0: Mais quand comprendront-ils? Call Me Daddy, un coup de cœur Isimène.
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3: Un chanteur, oh là là, une des plus belles voix de France. Il est auteur et compositeur également. Il fête cette année ses 20 ans de carrière.
4: C'est comme ça, qu'est-ce que je peux faire?
3: Je sais ce que je veux. Je veux Christophe Willem dans mon émission. Et... oh, mon vœu est exaucé. Bonsoir.
5: Non mais l'introduction, bravo.
3: Toujours.
5: Non mais il y a un step là.
3: T'as vu?
5: Si si, bravo.
3: On sait recevoir. En 20 ans, il a vendu 1 million de disques, sorti 6 albums et le 7e est en approche. L'excellent Christophe Willem est dans Décibel. Youpi. Christophe Willem, ou comme dirait Johanna dans Hélène et les garçons, mon cri-cri d'amour, comment ça va?
5: Ça va très bien, très très bien. Non, vraiment en pleine forme et tout, très content.
3: Bah moi aussi, il y a une nouvelle chanson, elle s'appelle Système.

0: Et voilà, il y en a qui n'ont pas besoin de logiciel pour chanter juste. C'est le cas de mon invité de ce soir. Non mais quelle voix, Christophe Willem.
1: Merci.
0: Système. On va en parler tout à l'heure de cette nouvelle chanson. J'ai essayé de gratter des infos sur le nouvel album.
1: Ah ouais, je sais que je te connais. Hein.
0: Voilà. Même si ton attaché de presse en coulisses, juste avant que l'émission commence, a dit « Sois sage et ne raconte pas tout ».
1: Non.
0: Donc voilà, débrouille-toi avec
1: baïonnée.
0: Ça. Mais je voudrais quand même... C'est un peu sexy, ça.
1: Oui, un petit peu, je trouve.
0: Ouh là là, il fait chaud. Il est que 20h03. Christophe, avant, il faut qu'on parle de la dernière fois qu'on s'est vu, c'est-à-dire Corsu Mezzu Mezzu.
1: Ah ouais.
0: Stade Vélodrome. Tu chantes. Il y a une quarantaine d'artistes qui sont là. Il y a 3000 choristes. Enfin, c'est complètement fou. Stade Vélodrome à Marseille et Patrick Fiori, donc qui fait chanter tout le monde en Corse. Cette chanson, Lettera d'Argentina, là, t'es en duo avec Alizé sur l'album Corsu Mezzu Mezzu. Mais ce soir-là, t'étais pas avec Alizé.
1: Oui, sa copine s'appelait Delia.
0: Ouais, c'est ça.
1: Et avec qui j'avais déjà chanté d'ailleurs. Il y avait une autre opportunité comme ça une fois en Corse. Ouais. Et du coup, Alizé pouvait pas être avec nous ce jour-là. Et c'est Delia qui l'a remplacée. Oula. Et très, très bien remplacée. Donc, j'étais heureux de la retrouver. Et
0: bah,
1: puis,
0: oui.
1: Je pense que pour elle, ça lui a dit quand même une petite dose de stress supplémentaire. C'est coucou, on va chanter. C'est pas on va chanter au Troquet du Coin, c'est on va chanter au Vélodrome.
0: Au Vélodrome,
1: ouais, non, c'était fou.
0: Autre moment de live que tu as vécu avant de faire ton retour avec System, c'est ton invitation au concert de Théodora.
1: Ah ouais.
0: Théodora qui a 20 ans et des poussières, qui a raflé 4 victoires de la musique cette année sur 5 nominations. C'est vraiment la chanteuse dont tout le monde parle. Elle faisait son premier Zénith de Paris et elle t'a invité, ça a donné ça. Quand je...

0: gamins qui ont l'âge de la chanson.
1: Incroyable.
0: Et qui la chantaient. Et c'était un moment fou. Est-ce que tu peux me raconter comment tu t'es retrouvée au Zénith de Théodora?
1: Mais écoute, l'histoire, elle est vraiment, vraiment folle. Théodora et son équipe, les deux, en fait, m'ont contacté via Instagram.
0: D'accord.
1: À peu près 3 semaines avant et m'a expliqué un peu le concept. Il dit voilà, en fait, je serais hyper contente si tu me dis oui. On voudrait que tu viennes chanter double jeu sur scène. Alors moi je dis c'est génial. Enfin,
0: t'étais familier flatté avec son travail à elle.
1: Bien sûr. Ouais, voilà. Enfin, moi j'ai toujours dit, tu vois, aussi bien du son que le travail d'image. Il y a un énorme travail d'image avec Théodora que je trouve fascinant. Enfin pour moi ça me rappelle vraiment les grandes heures de Grace Jones, Jean-Paul Good. Tu vois les clips hyper travaillés. Donc elle fait beaucoup de bien, je trouve, à la musique française vraiment. Et donc très très très flattée et en même temps hyper flippée. C'est-à-dire que t'arrives sur une scène du Zénith de Paris, donc déjà bon, c'est quand même assez flippant le Zénith.

0: perdu 47 kilos en allant sur scène. Non mais vraiment, et tout, mais le pire, c'est que même mon équipe était là. J'étais là, non mais je vous en supplie, vous vous rendez pas compte, le trac que j'ai, c'est quand même hyper flippant. Et eux, plutôt que de me dire, mais non, ça va aller. Non, franchement, c'est vrai que c'est chaud. Non mais vraiment, ils me disaient ça.
1: Ils sont terribles.
0: Mes amis et tout avant. Ah ouais. Parce que évidemment, quand elle m'a proposé, je dis, moi, je dis oui. Tout de suite. Puis après, tu dis. Alors après, tu réfléchis, en fait.
2: Et tes proches, ils commencent à te dire, t'es vraiment courageux, hein, d'y aller.
0: Ah non, mais je te jure. Après, par contre, c'est là que je me suis dit, mais c'est dingue. Tu vois, ma nièce, qui a 20 ans, justement, ouais, hyper fan de Théodora, comment te dire que je suis son tonton préféré? C'est-à-dire que d'un seul coup, non, mais t'as chanté avec Théodora, quoi. Ouais. Mais tu la connais bien, t'es pote avec. Bah, je dis, on va pas non plus faire une bouffe tous les 4 jours. Mais, bah, il y a une rencontre artistique qui s'est passée, qui a été vraiment géniale. Parce que vraiment, je tiens à le dire, mais vraiment, elle a été, mais d'une générosité, elle, toute son équipe, vraiment. Dès que je suis arrivé, on répète l'après-midi, le dimanche après-midi, tout le monde hyper cool. Mais que ce soit, je te dis, du manager, du technicien, des danseurs qui étaient sur scène, en disant, oh, mais quand on a vu que t'étais là aujourd'hui, on a halluciné. Elle nous avait dit, elle m'avait parlé de l'idée, mais on savait pas si t'allais venir ou pas. Enfin, vraiment, c'était hyper bon enfant, super ambiance. Vraiment à l'image de ce qui s'est passé après sur scène avec le public, qui était carrément improbable. C'est-à-dire que tout le monde connaissait la chanson, mais par cœur.
2: Est-ce que tu en doutais de la qualité intemporelle et du tube qui dure de Double Jeu? Est-ce que là, tu te l'es pris un peu en pleine poire?
0: Bah là, franchement, ouais. C'est-à-dire que le côté intergénérationnel comme ça, j'avais pas idée que c'était à ce point. Et après, si tu veux, on a vachement parlé, ils m'ont dit, mais non, mais tu te rends pas compte. En plus, il y a une trend sur TikTok qui existe depuis pas mal de temps. Et donc, c'est vrai qu'il y a tout un tas de jeunes qui se sont emparés de ce titre. Et je pense qu'aussi, Théodora, c'est ça qui la faisait marrer. C'était de se dire, bah attends, on va lui demander de venir, vu que tout le monde est un peu en train de reprendre le titre, ça serait génial qu'il accepte. Et bon, bah, du coup, je l'ai fait. Mais c'était fou, tu vois, vraiment. C'était comme dans mes concerts, c'est-à-dire que vraiment, ouais, tu vois, je lâchais le micro, tout le monde connaissait les paroles, enfin, j'ai trouvé ça ouf, et c'était tellement, tellement bienveillant. Il y avait beaucoup de bienveillance dans cette salle, et tu vois, avec tout le bordel qu'on vit en ce moment, ça fait vraiment du bien. Tu dis vraiment, la musique a ce pouvoir, je pense que qu'aucune autre chose ne peut avoir de fédérer à ce point-là, et j'ai trouvé ça fou.
2: On va se plonger maintenant dans une nouvelle chanson qui s'appelle

0: extrait de ton 7e album.
1: Ouais. C'est vrai que c'est le 7e album, c'est vrai que ça passe très très vite.
0: Ouais. Et 20 ans de carrière, c'est très mignon d'ailleurs, parce que avant de lancer System, la nouvelle chanson, et donc finalement de mettre en place tout ce 7e album et d'annoncer ton retour, t'as fait un petit récap des 20 dernières années.
1: Bah carrément.
0: Et que évidemment que la première fois de ta vie que t'étais en studio pour enregistrer ton premier album, si on t'avait dit on se retrouve pour le 7e avec 20 ans de carrière,
1: j'aurais dit mais c'est une blague, je pense que ouais. Pas du tout. Non, mais c'est ça qui est fou en fait avec ce métier, c'est que t'es tellement dans une dynamique, tu rencontres tellement de gens et que la musique, on en parlait tout à l'heure, mais la musique ça sert à fédérer, ouais. Et en fait toutes ces rencontres ça te nourrit énormément aussi. Tu là sur ce nouvel album justement, bah comme System par exemple, j'ai bossé avec une nouvelle équipe aussi, donc c'est Noé Tristram et Marceau, c'était la toute première fois que je bossais avec eux,
0: okay.
1: Donc je me suis amusé, il y a aussi des équipes plus anciennes, donc on a mélangé tout ça et c'est toujours enrichissant parce que c'est vrai que nous on voit pas le temps passer. Réellement, c'est-à-dire que quand on me dit 20 ans, tu vois, quand vraiment j'ai réalisé que ça faisait 20 ans, en fait, moi, j'ai l'impression que c'était hier, en même temps que c'était une autre vie. Enfin, oui. Tu vois, il y a un truc un peu bizarre, comme quand tu vis un truc qui chamboule littéralement ta vie, en fait, parce que réellement, la Nouvelle Star a complètement chamboulé ma vie.
0: Et c'était il y a 20 piges.
1: C'était à 20 ans, ouais, exactement. Ouais.
0: C'est fou. Et alors, ce qui me fait plaisir, c'est que tu dis que tu t'es amusé pour préparer ce nouvel album. Parce que si on rembobine un peu, avant Covid, il y a ton album Rio en 2017. Ouais. L'après Rio, c'est pas passé très
1: c'est
0: bien.
1: Pas ouf, non, voilà. Carrément.
0: T'as pas kiffé le disque. Alors, je trouve sous-côté, parce que moi, je le trouve vraiment cool. Mais en tout cas, il a pas marché autant qu'il aurait dû. Donc, tu perds un peu confiance.
1: Ouais.
0: Tu perds un peu envie.
1: Exactement.
0: Bim 2020, le Covid.
1: Ouais, par-dessus, histoire d'en mettre une petite couchette.
0: Ouais. Et finalement, quand même, tu reviens avec Panorama en 2022, qui cartonne, qui fait une très belle tournée et tout. Et donc, mais oui, moi je me suis demandé, je me suis dit, bon...
1: Dans quel état d'esprit j'étais ?
0: Dans quel état tu aimes de retourner à ta table de travail, finalement ? Est-ce que, voilà, on est plutôt confiant ? Est-ce que tu as gardé cette confiance et cette joie de Panorama ?
1: Alors, en vrai, je ne suis pas dans un truc de confiance. Si tu veux, je suis plutôt dans un truc, mais je pense que c'est... justement, tu parlais de l'échec de l'album Rio, entre autres.
0: Oui, enfin, relatif, hein, parce qu'il a quand même existé, ce disque.
1: Oui, il existe.

0: testé, mais c'est vrai que c'était pas, c'est, ça a pas été accueilli comme j'aurais aimé. Et si tu veux, à chaque fois, les gens se disent, ouais, c'est un truc d'ego quand les artistes ont des échecs. C'est pas là que ça se situe, en fait. C'est surtout que nous, en fait, quand on défend un projet, on est la face visible de tout un tas de gens avec qui on travaille, que ce soit des auteurs, des compositeurs, la maison de disques, ton équipe, en fait, si tu veux. Et d'un seul coup, tu te dis, merde, j'ai failli, quoi. Donc c'est cette sensation, si tu veux, de pas avoir été à la hauteur aussi de tous ces gens qui te font confiance.
1: Et leur travail et leurs efforts.
0: C'est ça qui te met un coup, en fait. Mais
1: t'as mis du temps. Entre Rio et Panorama, il y a eu,
0: c'était assez long entre les deux. Bah alors après, tu l'as dit aussi, après il y a eu le Covid qui a quand même mis tout à l'arrêt. Et en même temps, si tu veux, toutes ces expériences-là, tu vois, je pense que quand tu es au début d'une carrière, tu crains absolument le moment de l'échec, parce que tu sais que ça va arriver. C'est-à-dire que moi, si tu veux, le truc était écrit, quand tu gagnes une émission et que tu vends énormément de disques d'un coup avec un tube comme Double Jeu, à un moment, tu sais que tu vas avoir un petit mur sur ton chemin.
1: Ah, donc t'attendais le retour de bâton.
0: Alors, j'étais pas en mode, tu sais, comme j'attends le bus, je vais attendre le mur. Mais je me disais, ça va quand même arriver. Tu vois, tu le sais, en fait, parce que mathématiquement, de toute façon, dans la carrière d'un artiste, t'as des hauts, t'as des bas. Et en fait, tu vois, ce que je dis souvent, là, quand je croise des artistes aujourd'hui, en développement, il y a plein de nouveaux talents que je trouve assez hallucinants. Je leur dis, arrêtez d'anticiper ou de craindre ça. Je pense qu'il faut vraiment accueillir littéralement le truc, parce que moi, réellement, tu parlais de Rio, mais l'échec de cet album-là, en fait, moi, c'est vraiment ce qui m'a vraiment construit. C'est-à-dire que quand à un moment, tu as la sensation que t'es plus vraiment en pilote automatique et que tu dois réellement retrouver la raison première pour laquelle tu fais les choses, ben, tu vas vraiment puiser en toi et du coup, ça te donne une force très différente. Donc moi, vraiment, tu vois, l'étape Rio, qui m'a permis d'aboutir après avec Panorama, et là, ce nouvel album, j'arrive pas en me disant, c'est super, Panorama a bien fonctionné, donc celui-là, c'est pareil, ça va y aller.
1: Ouais.
0: Non, là, j'y vais avec quelque chose. Je me suis beaucoup amusée. C'était très, très, très libérateur, cet album, vraiment. Parce que déjà, j'ai recomposé, j'ai réécrit sur Panorama, je voulais pas, parce que j'étais sur le trauma d'album Rio, donc je ne voulais pas du tout. Tu vois, j'étais vraiment dans ce truc-là.
1: Ouais, donc t'as réglé des trucs.
0: Ouais.
1: Ça, c'est bien.
0: En tout cas, vraiment, et il y a eu beaucoup, beaucoup de bienveillance. Tu vois, toutes ces équipes avec qui j'ai bossé sur le nouvel album, eux, si tu veux, ils sont cette image-là. On parlait tout à l'heure du public Théodora, mais j'ai bossé avec des équipes plus jeunes. Eux, ils sont sur ce truc, mais tu te rends pas compte, en fait, de qui tu es et de ce que tu représentes pour une génération, en fait. Enfin, il y a certains qui m'ont dit, mais nous, en fait, limite, quand on t'a vu à l'Investor, on s'est dit, nous aussi, on peut faire un truc, parce que d'un seul coup, tu sortais complètement des sentiers battus. Donc, si tu veux, on se rend jamais compte de l'image qu'on envoie aux gens. Alors évidemment, tu as des haters, des gens qui t'aiment pas. Bon, ça, à la rigueur, ça existe toujours. Mais c'est bien aussi d'accepter les compliments et les choses qui te poussent, en fait, tu vois, plutôt que t'es toujours là à t'excuser d'être là, merci, c'est gentil. Non, il faut les accueillir. Faut les accueillir parce que c'est aussi ce qui te permet de grandir et d'évoluer, en fait. Donc cet album, le nouvel album, j'ai vraiment travaillé avec ce côté totalement libérateur de, il y a absolument aucun tiroir, aucune case, on s'amuse, on fait un album qui, moi, me fait du bien, qui nous fait du bien à tous, hein, toutes les équipes avec qui je bosse sont vraiment à fond dessus, et on se dit, évidemment, on espère que le public le recevra avec autant de plaisir que nous on a eu à le faire, mais en tout cas, si tu veux, c'est très, très, très libérateur. Et c'est d'ailleurs ce qui a amené, le mec qui fait les questions-réponses, carrément.
1: J'adore, vas-y.
0: C'est ce qui a amené vraiment le thème de l'album. Le thème de l'album, c'est vraiment la liberté, mais avec un grand L, tu vois. On parle vraiment de liberté, de tout ce qui bloque notre liberté. C'est pour ça que Système...
1: Oui, alors Système, dans
0: tout ça. On trouvait ça cool que ce soit le premier single, parce qu'on se disait, c'est intéressant de se dire, puisqu'on va parler de liberté après, un des trucs qui bloque beaucoup notre liberté aujourd'hui, ou qui nous enferme un peu, c'est tous ces différents systèmes dans lesquels on est tous, volontairement ou pas, un peu enfermé, que ce soit les réseaux sociaux, que ce soit le système politique, le système amoureux,
1: le patriarcat.
0: Non mais le patriarcat.
1: Je vois un mot toutes les 5 minutes, mais quand ça sort, elle est contente.
0: Non mais tu vois ce que je veux dire ou pas?
1: On est dans des carcans.
0: Ouais, on est dans des carcans. Et si tu veux, Système, c'est pas du tout un titre qui dénonce genre le point levé. Non, c'est pas ça. C'est juste une question de dire, ok, on est tous là-dedans d'une manière ou d'une autre. Faut juste en avoir un peu conscience, ça permet de faire un petit pas en arrière et voilà, de le tenir à distance et pas être les deux pieds dedans. Et pour moi, ça, c'est une des étapes qui permet de retrouver un peu notre liberté. Et notre liberté, pour moi, c'est d'être un peu plus connecté avec soi-même, plutôt que d'être connecté avec tout ce qui est autour de nous en permanence. Ouais. Et donc, c'est ça un peu le point de démarrage de l'album.
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0: Système, c'est Christophe Willem qui est de retour. Le carcan dans lequel on est, donc constat joyeux et sautillant, mais constat quand même. Du coup, c'est la chanson qui va ouvrir l'album. Ça va raconter une histoire un peu dans l'ordre.
1: Il y en a une autre avant qui ouvre l'album, qui est La Route, qui parle d'une route où ça parle vraiment. C'est pas le titre. De toute façon, je ne te donnerai pas le titre.
0: De l'album. Ah, ouais, c'est
1: même
0: ça.
1: Même pas le titre des autres chansons. Non, titre, peut-être, je t'en lâcherai un ou deux. Ouais. Mais non, la première chanson, là, telle que c'est en train de se profiler, parce que tous les titres sont faits. Là, on est en train de peaufiner la production, en vrai.
0: Ah, mais c'est un bon moment, ça.
1: Ah ouais, non, mais c'est le meilleur. Parce que c'est là que tu dis, alors, jusqu'à où on va aller, tu vois. Donc ça, c'est assez kiffant. Pour le coup, c'est vraiment le moment que j'adore. Et il y a un titre qui parle d'une route. Voilà, cette route vers le bonheur.
0: Sur
1: cherche.
0: La route de Memphis.
1: Ça pourrait, mais non, ça n'est pas celle-là. Donc c'est plutôt ce titre-là qui parle de ce chemin qui ouvre. Je pense que c'est celui-là qui ouvrira l'album et puis après ça évolue.
0: Ok.
1: Et après mais on va donc vers le début,
0: vers la liberté. En
1: exactement. Et on va aussi bien dans la liberté, la libération au niveau des textes qu'au niveau du son. Toute l'équipe qui est autour, eux sont dans ce truc justement. Ils sont très contents de l'album et ils sont aussi dans ce truc de dire mais là on a l'impression qu'on retrouve un peu ta folie en fait, ce côté un peu justement hors cadre où on n'arrive pas à te mettre dans une case. Et c'est ça aussi qui m'a vachement stimulée sur cet album, c'est quand je posais la question à toutes ces équipes que je connaissais pas forcément, qui me connaissaient que à travers ma musique, et tous me disaient bah nous en fait le truc qui nous excite c'est qu'en fait on n'arrive pas trop à te mettre dans une case. Tu peux faire un truc très variété française, tu peux faire un truc un peu plus soul, tu peux faire un truc un peu électro. Et donc, du coup, on a ce truc où on n'arrive pas vraiment à te cerner totalement. Et en fait, si tu veux, c'est ça aussi qui a vachement marqué la dynamique de l'album, c'est de se dire, mais si en fait, mon style musical, c'est justement d'écouter moi ce qui me parle.
0: Ouais, et de ne pas choisir forcément.
1: Et, ouais, et de garder tout cet éclectisme-là, en fait. Et si tu vois tous les albums que j'ai pu faire depuis le début, c'est vrai que chacun est un peu dans un registre différent, parce que c'est ça qui m'amuse. Il faut qu'on s'amuse quand on fait ce métier.
0: Assemblons les pièces du puzzle, mes petits Hercule Poirot. Nous avons une chanson, Système, qui sera sans doute en deux dans l'album, rapport à la première chanson, une reprise de Sur la route de Memphis ou Sur la route toute la sainte journée de Palmas. On n'est pas encore bien sûr, mais ça sera la première. Et donc tout ça à l'automne 2026.
1: Exactement, automne. D'accord. Et alors la vérité,
0: non mais, je te dis que la vérité.
1: C'est pourquoi il y a pas, je te donne pas de titre, je n'ai pas encore de titre.
0: Ah mais ça c'est déjà une information, le fait là, que alors, le titre soit pas là.
1: Mais pourquoi? Alors pourquoi? Mais tu vois, tu vas me demander pourquoi.
0: Pourquoi Christophe?
1: Alors pourquoi? Parce que tout simplement, cet album parle de liberté. Mais je vais pas appeler l'album Liberté. Enfin, c'est pas possible. Ou quoi,
0: Freedom.
1: Tu vois. Non mais bah, oui, non. Mais tu vois, en anglais ça passe, mais en français non.
0: Non,
1: tu vois.
0: C'est pas ouf.
1: Donc non. Donc j'ai plein d'idées et à chaque fois que j'ai une idée que je trouve intéressante et tout, je trouve que c'est trop réducteur et donc ça ne n'évoque pas suffisamment ce que je dis dans l'album. Tu vois, non, mais réellement.
0: Attends, on a Internet. Je vais chercher.
1: Et évidemment, j'ai
0: chant lexical de la liberté. Est-ce que tu as tapé dans Google chant lexical de la liberté?
1: Alors vas-y.
0: Ah ben voilà, parce que moi je fais des études littéraires. Pendant que toi, là, tu faisais La Nouvelle Star.
1: Vas-y, ben c'est tout, tu viens de trouver un titre.
0: Chant lexical de la liberté. C'est parti. Émancipation.
1: Je l'ai évoqué à un moment.
0: C'est pas mal.
1: Si.
0: Démocratie, ben, en 2027, c'est emmerdant.
1: C'est dur.
0: Choix, ça fait un peu. Non, ça va pas.
1: Et en plus, alors important,
0: libération.
1: Alors tu sais pourquoi choix ça va pas?
0: Pourquoi?
1: Ben, tu vois, là, je te donne une autre info.
0: Parce qu'il y a une chanson.
1: Il y a une chanson pour le coup qui s'appelle La Liberté. Il y en a une qui s'appelle La Liberté. Et je démarre justement cette chanson en disant être libre, c'est pas choisir, mais c'est décider, qui n'est pas la même chose. Est-ce que t'as déjà vu ça avec ta psy?
0: J'aime beaucoup ça. J'ai pas de psy.
1: Ah ben écoute, je vais te donner les coordonnées de la mienne. Oui, non. Alors, la grosse différence.
0: On fera un tarif famille.
1: Oh, bah, un tarif de groupe.
0: On ensemble.
1: Non, mais on y va, on fait carrément un truc collectif. Non, mais tu sais pourquoi c'est important?
0: Dis-moi pourquoi.
1: Parce que quand tu choisis quelque chose, tu prends pas vraiment de risques. Quand tu choisis, c'est par exemple, bah, tiens, je vais manger, je sais pas, moi, un steak frites ou une salade César. Voilà, tu choisis.
0: Choisis entre les deux.
1: Quand tu décides, il y a une part d'inconnu dedans. Par exemple, tu vas dire, bah non. Je ne vais pas manger ça. Je ne sais pas ce que je vais bouffer, mais ce ne sera pas ça. Tu ne décides pas entre deux choses identifiées.
0: Elle est au régime, ta psy?
1: Non. Non, mais je te jure, c'est très important.
0: D'accord.
1: La différence entre choisir et décider, elle est importante. Et quand tu décides d'un truc, par exemple, tu décides de prendre ce boulot, ouais, ou tu décides de vendre ton appart, c'est ce moment où tu décides de quelque chose et tu sens d'un coup que tu prends une décision qui t'appartient et que tu as cette part d'inconnu. Mais tu vois ou pas? Là, je te jure, je suis très sérieux.
0: Non, mais je t'écoute.
1: Et donc, la liberté, c'est d'arriver à décider.
0: J'ai un mot qui est pas mal, là, qui est sorti dans Google.
1: Ah bon?
0: Dans le champ lexical de la liberté, je trouve c'est cool. Et je sais pas, ça te va bien, je trouve. Et en plus, il y a un jeu de mots à l'intérieur. Donc, toi, t'aimes bien les jeux de mots?
1: Ah bah. T'aimes bien? Ah bah. Vas-y.
0: Peut-être
1: vas-y.
0: On va trouver le nom de ton album en direct.
1: C'est ça,
0: à la
1: évidemment,
0: radio.
1: En remerciement dans l'album, je le dis.
0: Ah, moi, je mets ma photo.
1: Ah bon?
0: Tu mets ma photo.
1: Sur la cover.
0: Non, pas du tout. Non, mais à l'intérieur. T'imagines? L'album de Christophe Willem, mais il y a ma tête.
1: Mais pourquoi pas? On est libre.
0: Ma tête avec une petite barbe. Attends, déjà, faut que tu valides le nom.
1: Vas-y.
0: J'adore. Franchement, ça tirait trop
1: ah
0: bien.
1: Ah bon?
0: Inaliénable.
1: Ah mais c'est pas mal.
0: Inaliénable. Dedans il y a alien et tout. Inaliénable.
1: C'est pas mal.
0: La liberté, les droits inaliénables, inaliénables.
1: C'est pas mal.
0: Je te laisse là-dessus.
1: Bah écoute, inaliénable.
0: C'est l'heure. Déporté.
1: Non mais inaliénable, c'est pas mal.
0: Oui, c'est pas mal.
1: Mais émancipation,
0: sûr.
1: C'est bien aussi.
0: Ouais.
1: Mais émancipé.
0: Mais émancipation, ça fait
1: une connotation que j'aime
0: ouais,
1: pas.
0: Ouais, je sais pas, ça fait Madonna, je sais pas pourquoi.
1: Ouais, emancipation.
0: Emancipation.
1: Tu vois, non.
0: Inaliénable.
1: Inaliénable, c'est pas mal.
0: Franchement,
1: c'est pas mal. Non, je le note.
0: Ouais. Bon, moi, je t'embrasse.
1: Ah bon?
0: Bah oui, bisous. Ah. C'est l'heure, on a débordé.
1: Ah bon?
0: Mais je vois pas le temps passer avec toi.
1: Mais c'est fini, là?
0: Oui.
1: Bravo.
0: Bisous.
1: Bisous. C'était bientôt. Trop court, moi, franchement, faut que je revienne.
0: Reviens bientôt. Avant 2027.
1: Ah bah, évidemment.
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2: Une de mes artistes préférées au monde des victoires de la musique en France, aux Grammy Awards aux États-Unis, mon invitée à la classe internationale, autrice, compositrice, interprète, guitariste, Fatoumata Diawara est l'invitée de Décibel et elle vous a même déjà emmené au bal.

0: De l'Amomali depuis la création de ce beau projet autour de Mathieu Chédid. Fatoumata Diawara vient de sortir son nouvel album. Elle va tout vous raconter ce soir dans Décibels. Fatoumata est dans le studio. Bonjour.
1: Bonjour.
0: Qu'est-ce que je suis contente qu'on se retrouve, ma chère Fatoumata. Non. Comment ça va?
1: Ça va bien, merci toi.
0: Ouais, ça va très bien aussi. Fatoumata Diawara qui fait une pause là de quelques heures à la maison de la radio pour répondre à des interviews, qui vient de sortir, je le disais, un nouvel album. Mais en réalité, tu es au cœur déjà d'une tournée énorme depuis le mois de mars. T'es déjà passé par l'Afrique du Sud, pas mal par la France aussi, et puis la Norvège, et puis la Suède, et puis après ça continue, l'Espagne, le Danemark, la Belgique, la Pologne, la Suisse, l'Angleterre, la Hollande. C'est dingue quand même ce rythme. T'es chez toi parfois ?
1: Moi je suis chez moi, sur scène oui. Ah. Je me sens comme à la maison. C'est incroyable, c'est l'endroit où je me sens le plus vraiment comme chez moi. Oui. Je sais pas si c'est bien ou pas, ou ça va changer plus tard, mais pour l'instant... Ça me manque la scène.
0: Il faut dire que tu fais partie de ces artistes qui ont rêvé très fort d'être sur scène et qui ont dû travailler dur pour arriver sur scène. Donc peut-être c'est normal de savourer aujourd'hui.
1: Non, aussi parce que je suis passée aussi par tellement d'expériences et qui a envie de aussi se libérer. Il y a voilà, et j'ai envie de continuer à me guérir, en fait.
0: C'est ça.
1: Parce que les thérapies, quand tu commences à aller voir un psy, tu t'arrêtes pas, en général. C'est une maladie.
0: Ça peut durer.
1: Ouais. Donc, en gros, la scène, c'est mon psy, quoi. Je vais voir un psy et dès que le moral est bas, ben, la scène m'aide à remonter tout ça.
0: Alors Fatoumata, en parlant de voyage, la dernière fois qu'on s'est vu, c'était pour ton troisième album, London Co, donc qui nous emmenait quelque part entre Londres et Bamako.
1: Et ben...

0: Et donc, très rapidement, te voilà.
1: Ça me manque déjà.
0: La Momalie, c'est vrai.
1: C'est magnifique, cette chanson incroyable, elle est belle. Il a fait un beau travail quand même à Mathieu. Cet album va rester dans l'histoire, ça va bien rester dans le temps.
0: Je pense qu'il va rester. Et puis, alors, ce qui est très drôle, parce que quand tu dis que Mathieu Chédid et cette aventure-là te manquent, lui aussi, quand il a su que tu venais dans Décibel, il nous a envoyé un petit message pour toi, et un petit message dans lequel, tendez l'oreille, il y a une information très intéressante sur le nouvel album de Fatoumata.
2: Ma Fatou, ma sœur, c'est une pensée de ton frère Mathieu, pour te dire qu'on est toujours reliés, de près comme de loin, et que je suis très très fière d'avoir participé à cet album magnifique et tellement magique comme toi. Gros baiser.
0: Oh. Oh. Voilà. Mathieu Chédid, c'est une sublime rencontre, vous deux.
1: On s'adore.
0: Bah ouais.
1: On s'adore. Je l'aime tellement. C'est que parfois, quand tu laisses la place à la nature, elle te fait découvrir des belles choses. Il faut avoir confiance, en fait. Faut pas toujours penser aux choses négatives. Et avec Mathieu, on a cet instinct-là, cet instinct enfant. Il y a un enfant en nous. On a des petits garçons et des petites filles en nous qui parfois connectent et on est juste nous-mêmes. Quand on joue la musique, on est comme si on était dans un jardin d'enfants où on entend jouer ensemble. On s'éclate, on se regarde, on rigole. On ne sait pas pourquoi on rit. Mais il y a un sentiment de bien-être et de confort et de complicité et d'amitié lorsqu'on partage la musique. C'est vraiment quelque chose que tu ne peux pas définir. Je ne saurais même pas dire qu'est-ce que c'est exactement je sais pas, cette fusion et cet amour. Parce que c'est au-delà de l'amour que les gens connaissent. Parfois, on se limite trop de l'amour classique, se marier, sortir ensemble. Mais l'amour est vaste. C'est au-delà de tout ça. Le monde est l'amour. La vie, c'est l'amour. Donc, si on se dit, on limite tout aux relations amoureuses, on perd tellement la dimension de cette divinité, cette sensation qui est l'infini.
0: C'est ça, la force infinie.
1: La divine, la force infinie, exactement. La divinité.
0: Dans le message, Mathieu Chédid se réjouissait d'avoir participé au nouvel album. Il s'appelle

0: Il y a une chanson donc sur l'album qui s'appelle Massa. Cette chanson, elle donne son titre au disque. Massa, c'est Dieu, c'est l'éternel. C'est immense comme thème. Tu parlais d'amour avec un grand A, D avec un D majuscule aussi. C'est immense. Et ça donne bien le ton de ton disque. Hein. T'as décidé.
1: Exactement, c'était le sentiment de bien-être lorsque nous étions sur la création de cet album. Je sentais tellement cette harmonie et cette sensation de bienveillance, d'être bien entourée. Pour une fois, moi qui ai galéré en tant que femme, chanteuse, comédienne et musicienne, et me retrouver en face d'un homme qui me respecte, comme Mathieu, et que, mais avec lui, il me rassure en fait. Et cette assurance, tu l'as pas avec beaucoup de personnes. Dans chaque chose, il faut des deux énergies. Moi, je crois à la dualité. L'homme, la femme, l'eau, le feu, jour, la nuit. Et j'ai fait ma partie eau, qui est l'esprit féminin, et j'avais besoin de feu, ou je suis le feu, j'ai besoin d'eau, parce que...
2: Ouais.
1: Il faut quelqu'un pour calmer l'autre. Voilà. Si peut-être je suis trop dans l'extrême dans le texte ou trop dans le rythme, qu'il y ait quelqu'un qui dose tout cela. Sur ça, je suis pas... Je suis vraiment, j'accepte totalement de me faire accompagner.
0: Fatouma, t'as fait une tournée mondiale parce que l'album sort partout dans le monde. Parce que, voilà, t'es une artiste internationale, je le disais tout à l'heure, la classe internationale. Est-ce que ça simplifie les choses pour toi en te disant finalement, de toute façon, je peux bien choisir une langue, je joue en Suède, je chante pas en suédois. Tu vois, est-ce que ça simplifie les choses ou est-ce que c'est compliqué et t'as envie quand même de pouvoir avoir la compréhension de tous les publics que tu vas aller rencontrer? Je parle des paroles.
1: Les paroles, après, je traduis certains thèmes qui me tiennent à cœur, dont l'albinisme, la mutilation génitale, le mariage forcé, tous ces thèmes qui sont assez sensibles. Mais il est important pour moi de chanter en bambara parce que ma vérité compte beaucoup.
0: Sinon,
1: je serais pas, j'aurais pas cette flamme de vouloir monter sur scène tous les jours. Il faut être vivante pour pouvoir défendre tout ça et tout le temps sur la route, échanger des chambres tous les jours. T'as pas de vie, en fait. Il y a beaucoup de sacrifices là-dedans. Donc, pour gagner, pour trouver le plaisir d'aller à la conquête de ton public, il faut que tu fasses quelque chose que tu te sens bien, quoi.
0: Ouais.
1: Et moi, la langue, elle est comme une connexion, une antenne entre moi et mes ancêtres. Et ça facilite tout. Dès que je monte sur scène, le fait d'être soi-même, même si t'es malade, en fait, les choses... L'ange de la musique t'aide, quoi.
0: Ouais.
1: C'est tout se met, tout est aligné, tout se... Ça, c'est en fait, la connexion est plus évidente que si tu devais faire beaucoup d'efforts et se mentir à soi-même.
0: Et puis l'authenticité aussi de cette langue qui te permet d'aborder dans ce nouvel album des thèmes extrêmement intimes. Je pense notamment au décès de ton papa avec cette chanson Tati Bakary, où tu parles, oui, de ton papa qui est parti. Mais il n'y a pas que lui, il y a aussi Amadou Bagayoko, Toumani Diabaté.
1: J'en cite pas mal.
0: T'en cites quelques-uns. C'est beau comme tout.

0: thème qui est évidemment immense, plus grand que nous, et en même temps c'est le thème qu'on a toutes et tous en commun avec l'amour. Tous dans la vie à un moment on aime, tous dans la vie à un moment on a quelqu'un qu'on aime qui meurt. C'était difficile d'écrire cette chanson pour ton père?
1: Beaucoup, jusqu'à présent, même quand je chante sur scène, je suis assez émue parce que l'amour que t'as pas pu exprimer de son vivant et que quand il part, soudain tu le libères.
0: Ouais.
1: Tout cet amour-là, c'est fort. Si tu dis, en fait, je savais dire je t'aime, mais pourquoi je le sais que maintenant, seulement maintenant que je peux dire que je t'aime. Et je lui demande sa permission de lui chanter mon blues.
0: Fatoumata, sur l'album, en chanson presque miroir de celle qu'on vient d'entendre sur la mort de ton père, Tati Bakary, il y a Fala, une chanson où tu t'adresses à un orphelin.

0: Lorsque les méchants s'en prennent à toi, te maltraitent à cause de ta condition, ne leur dis rien, orphelin. Cela ne vaut pas la peine de leur répliquer. Eux seuls savent pourquoi ils agissent de la sorte. Ça, c'est du réconfort, Fatoumata. C'est de la sagesse aussi.
1: Mais imaginez cette voix... Genre, on est tous genre au-dessus d'une planète. Vous voyez la planète entière, un micro, la voix d'une femme qui parle à tous ses enfants qui vivent dans des pays des guerres. Rien que ces trois phrases. Vous voyez l'impact ?
0: Eh bien, une immense consolation.
1: Parce qu'il y en a tellement des orphelins aujourd'hui. On en crée chaque jour. Et ils ont besoin de la voix féminine, ils ont besoin d'être réconfortés. Donc quand j'ai dit « don't cry », je m'adresse au cœur de nombreux cœurs, beaucoup d'enfants et même des adultes. Des orphelins, il y en a pas mal. Hein. Et on a besoin de... Ils ont besoin de réconfort, ils ont besoin d'aide, ils ont besoin de nous entendre. Savoir qu'on sait, on le sait.
0: Ouais. Et on les voit.
1: On les voit, on est là, quoi. Ouais.

0: les enfants, tu t'adresses aussi à eux dans la chanson de Denko.
1: Denko, justement, qui veut dire la cause des enfants. Et justement, c'est dans cette chanson-là que je parle, je m'adresse aux enfants albinos et aux enfants, tous les enfants atteints de
0: handicap, physique.
1: Et de physique ou mentaux, tout ça. Et je voulais juste leur faire un clin d'œil aussi dans cet album. Et assez souvent, je chante pour les enfants, mais pas. On oublie ces enfants-là.
0: Ouais. Dans certains pays d'Afrique, on dit qu'ils sont, qu'ils portent malheur. Ouais, c'est ça. Ils peuvent être très maltraités.
1: Très, très maltraités. Et les mamans surtout. Là, je rends hommage à leur mère, à leurs parents. Et aussi, je dénonce l'histoire de l'albinisme où on tue les enfants. Et en l'occurrence, il s'agit d'un jeune albinos que j'adopte, qui s'appelle Daouda. Son père l'a rejeté et qui veut plus de lui. Et je raconte son histoire. J'ai dit, pourquoi tu le veux pas? Pourquoi tu... C'est Dieu qui te l'a donné. Et ouais, tout simplement parce que tu penses qu'il est sale. Et peut-être de l'extérieur, il est sale. Mais à l'intérieur, son cœur vaut de l'or. Donc en fait, j'essaie de magnifier ce que les gens voient. Trouver la poésie dans ce que les gens trouvent négatif. Et ces choses-là, il faut juste qu'on embellisse, qu'on donne une autre forme. Au lieu de voir ces personnes comme... au lieu de les rejeter, peut-être si on essaie de les rapprocher, on va être surpris nous-mêmes. Parce que le problème, c'est pas eux, c'est nous le problème. Il faut qu'on reconnaisse que c'est nous qui avons des problèmes. Et que pour se guérir, il faut faire un effort d'aller vers ces enfants-là. Parce que eux, ils nous en veulent pas. Ils sont en paix avec nous. Mais c'est nous qui avons des problèmes avec eux. Et il faut que ça soit dénoncé. Il faut que les sociétés changent. On peut pas s'asseoir comme ça et... C'est des thèmes à aborder. Même mon prochain album, je ferai un autre, ouvrirai une autre porte pour aborder encore à ce thème-là, jusqu'à ce que les gens comprennent que c'est nous qui avons des problèmes.
0: Fatoumata Diawara, tellement j'ai l'impression en paix en ce moment avec cet album qui est sorti. C'est comme s'il y avait des thèmes, des trucs que tu avais envie d'aborder depuis longtemps et ça y est, ils sont
1: exactement,
0: là sur un disque pour toujours.
1: Et puis j'ai la chance que ce soit en plus mon quatrième album parce que c'est symbolique quand même, le chiffre 4. On m'a dit le symbole de la femme, c'est le numéro de la femme, c'est 4. Ah. Et l'homme, 3. Les deux ensemble, ça fait 7. Voilà, ça fait... tout est 4 jours. Je suis une femme. C'est ton numéro, quoi.
0: D'accord. Donc, quatrième album,
1: c'est symbolique.
0: Ouais.
1: Et je le dédie au divin. Et effectivement, pour... quand je vois par où je suis passée, d'où je viens, mon histoire... je me dis, j'ai de la chance quand même, même si j'ai quand même traversé des moments pas totalement agréables. Ça faisait partie de l'histoire. Et je pense que ça devait être comme ça. Pour mieux grandir et grandir plus vite, il fallait ces expériences-là.
0: C'est un euphémisme hein, quand tu dis que tu as passé des moments pas terribles ou pas très faciles, parce que tu as quand même dû t'enfuir à un moment, loin des gens que tu aimais.
1: Et je viens de loin.
0: Voilà. Parce que pour échapper à un mariage forcé, où Fatoumata s'est dit « mais non, je ne peux pas être forcée, donc je m'en vais
1: ».
0: Et c'était prendre un gros risque, évidemment.
1: Un très gros risque.
0: Quand tu t'es lancée dans la musique aussi, parce qu'on n'en a pas parlé, mais je pense que si vous avez vu Fatoumata Diawara au cinéma, vous savez que c'est aussi une grande actrice. Voilà, bah oui, non, mais c'est vrai quand même.
1: J'ai commencé par le cinéma,
0: oui, c'est ça.
1: Le théâtre...
0: C'est d'abord le cinéma, et alors notamment dans le film Timbuktu d'Abderrahmane Sissako, qui a été multi-récompensé au César. Donc voilà, il y a eu la danse, il y a eu le théâtre, il y a eu le cinéma. Et finalement, quand tu commences la musique, tu repars encore de zéro. Donc c'est sûr qu'il y a eu plein de moments difficiles dans cette carrière. Et alors, quand tu repenses à quand tu jouais dans les bars à Paris,
1: c'est ça,
0: tes premières chansons
1: jusqu'à 2h, 3h du matin.
0: Et maintenant, tu as une tournée internationale entre l'Afrique du Sud, le Danemark, l'Italie, la Suède, la Pologne. L'Autriche, l'Espagne, tu te réjouis de
1: ça,
0: ce chemin
1: c'est
0: parcouru
1: comme un accomplissement. Voilà, cet album est justement la sagesse. C'est vraiment se dire, ok, Certes, je veux pas que ça s'arrête là, mais je peux dire que j'ai écrit un bout de mon histoire quand même. J'ai quelque chose à raconter. Je peux dire qu'il y a des sujets. Voilà. Si jamais j'ai écrit un livre, cet album pouvait être un point où je peux dire ok, ça c'est le premier chapitre ou deuxième, je sais pas, mais c'est important ce moment.
0: Il est important
1: dans ma vie, ouais.
0: Alors vous pouvez partager.
1: T'as des enfants qui grandissent bien. Et enfin, dans le milieu, tu sens pas ce combat là en tant que femme. Certes, il y en a, mais moins qu'à tes débuts. Comme si je venais de traverser le pont, en fait.
0: Oui, t'as passé un cap.
1: Oui, passé un cap.
0: Ouais.
1: Il y a plus ce souci de définir ton style. Parce qu'au départ, quand tu commences, on va te comparer à beaucoup de personnes. Il y en a qui disaient ouais, Tracy Chapman. D'autres, n'importe où, m'a donné tellement de noms à mes débuts, j'étais là. Si, mais donnez-moi le temps, quoi. J'arrive. Ouais. Je finis tout ça, là. Pour savoir qui je suis, donnez-moi la guitare. Dans 5 ans, vous saurez qui je suis. Et cette patience, il faut l'avoir. Malgré qu'il y a la vague et que toi, tu restes aligné à mener ton public jusqu'au bout, pendant qu'ils ne te croient pas jusqu'à ce qu'ils voient, finalement, je pense qu'avec cet album, les gens vont comprendre que le monde, mon genre musical, parce que c'est quand même assez atypique ce que je fais. Ça ressemble à la musique de personne. Au Mali, en tout cas, il n'y a pas de chanteuse. Voilà.
0: C'est toi.
1: C'est ouais. Qu'on ne peut pas me comparer à quelqu'un. Mais pour cela, il fallait être sûr de ce que tu veux et d'amener les gens à te suivre. Et de les amener jusqu'ici. Et ça, c'est pas évident pour tout le monde, surtout les femmes. Ouais. Parce qu'on a besoin de nous voir autrement. On a besoin de nous voir nus, on a besoin de nous voir de plus en plus sexy pour exister, comme si on doit crier pour dire « mais je suis une femme ». Mais non, on ne doit pas se débattre tout le temps. C'est pas normal. La femme ne doit pas être tout le temps en train de se protéger, de se réaffirmer, de vouloir toujours convaincre les gens ce qu'elle veut faire. Il faut que ce soit plus facile que ça. Ça doit être plus évident de nous laisser le temps de nous exprimer. Voilà. Avec la dignité et avec le respect qu'on mérite.
0: Merci beaucoup. Fatoumata Diawara, invitée de Décibel. On se dit au revoir, à très bientôt, en écoutant une chanson qui s'appelle Nden, qui est un des grands moments de cet album, Massa, qui est disponible partout depuis vendredi. Nden, c'est mon enfant.
1: Justement, c'est celui, ça parle de mes enfants, quand je les quitte le matin et que je vais travailler, et que je passe toute la journée à penser à eux, je ne sais pas s'ils vont bien ou pas, ouais. Mais en même temps, en tant que femme... Pour acquérir ta liberté, il faut faire des sacrifices. Et c'est pas évident. C'est des choix à faire. Pas mal de choix et beaucoup de sacrifices. Donc cette chanson est dédiée à mes enfants. Je les aime tellement.
0: Mmh. Merci.
1: Même si peut-être parfois ils se doutent, mais moi je sais que je les aime. Mais à ma manière, à la Fatoumata Diawara. Vous voyez ce que je vais dire? L'Amazon moderne.
0: Mmh. Nous on adore cette façon-là d'aimer. Fatoumata Diawara. Merci, à bientôt.
1: Merci beaucoup.

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2: Oh, depuis le temps maintenant, les amis, on se connaît. Vous savez que Décibel, c'est tous les soirs sur votre radio ici. L'actualité musicale du lundi au vendredi. Les chansons préférées des auditeurs le dimanche. Et le samedi, eh bien, c'est la chanson préférée d'un ou une invitée. Ça peut être un artiste ou pas. Et ce soir, c'est une femme qui fait bouger les lignes, la société, depuis plus de 10 ans maintenant, avec la Fondation des Femmes. Vous le savez, j'en parle régulièrement. C'est un combat de tous les jours. Un combat aussi avec de grands moments comme la Nuit des Relais ou encore le concert Nos Voix pour Toutes. Parce que oui, la musique et la lutte pour les droits des femmes, en fait, elles se tiennent la main depuis le début. Alors Anne-Cécile Maillefert, soyez la bienvenue dans Décibel. Madame la Présidente, comment ça va?
3: Ça va bien, merci beaucoup pour l'invitation.
2: Avec joie. Alors déjà parce que moi, franchement, si je m'écoutais, je vous inviterais toutes les semaines, tellement j'adore vous entendre parler justement des droits des femmes et de tout ce qu'on peut faire chacun et chacune pour les faire avancer, mais aussi parce que vous avez des idées géniales avec la Fondation des Femmes. L'idée étant, comme toute fondation, hein, de récolter de l'argent pour ensuite financer des projets d'associations de terrain. Et ben parfois, pour récolter de l'argent, c'est sympa d'organiser un grand concert ou des choses comme ça. Donc la musique, en fait, elle fait vraiment partie de votre boulot.
3: Oui, aujourd'hui, oui, c'est vrai, depuis qu'on organise ce concert Nos Voix pour Toutes, qui nous permet de sensibiliser et aussi de récolter des fonds, et eh ben oui, on devient voilà organisatrice de spectacles. C'est vrai que je m'y attendais pas en étant féministe, mais en même temps, il y a un peu, il y a quelque chose qui fait sens, parce que on parle souvent, vous avez entendu ce mot culture du viol, mais moi je pense qu'il y a aussi une culture féministe dans notre répertoire, qu'il soit national ou international, et en vrai depuis très longtemps quand on remonte, et on a tout en fait au cours de notre vie eu des chansons comme ça qui nous ont donné envie de, qui ont fait un écho en fait avec ce qu'on vivait en tant que femme, qui nous ont donné envie soit de pleurer, soit au contraire de se mobiliser. Dans toutes les manifs, il y a toujours les manifestations, il y a toujours des chansons.
2: Ah oui, ça chante fort, les manifestantes.
3: Ça super fort. Et ça nous aide en fait énormément à nous rassembler, à nous donner de l'énergie et dans notre quotidien individuellement et aussi collectivement pour faire avancer nos droits.
2: Et alors, à titre personnel, Anne-Cécile Maillefert, la musique, elle a quelle place dans votre vie? Vous vous levez avec, vous chantez sous la douche, on est comment avec la musique? Dans la voiture, peut-être?
3: Oui, on est pas mal avec la musique, j'avoue, surtout qu'avec mon compagnon, il écoute aussi énormément de musique, et mes enfants, ils s'y sont mis. Mon fils, il joue du violon, là, en ce moment.
2: Oh, waouh, il a quel âge?
3: Il adore chanter, il a 8 ans.
2: Oh.
3: Et les deux adorent, les enfants, ils adorent chanter, et alors, c'est à mourir de rire, quoi.
2: Ouais.
3: Et c'est vraiment quelque chose qui est très compatible. Partage beaucoup, même dans les réunions de famille, par exemple, on finit toujours, tous ensemble, par mettre de la musique et chanter et danser. C'est comme ça que ça se passe, les repas de famille chez nous.
2: Et c'est comme ça que ça va se passer pendant une heure sur votre radio ici. Décibel a la joie d'accueillir Anne-Cécile Maillefert. Une playlist, oui, très féminine, mais pas que. Très féministe, évidemment. Et qui commence avec un incontournable, c'est Résiste de France Gall.
3: Ouais.
2: Celle-là, elle est, oui, de toutes les manifs.
3: Elle est de toutes les manifs, je pense. Et moi, ce que j'adore, c'est « Résiste, prouve que tu existes ». Parce qu'en fait, pour moi, c'est essentiel quand on est une femme. En fait, si on ne résiste pas un minimum, on est tellement objectivé toute la journée. On nous refuse tellement un peu d'être considérées comme des humaines d'égale dignité que pour exister en tant que femme, qu'on soit féministe ou pas, qu'on l'assume ou pas, en fait, en vrai, on doit toujours un peu résister parce que sinon, on est écrabouillé. Et donc, il y a ce vraiment « Résiste, prouve que tu existes ». C'est que, voilà, c'est vraiment pour moi, quand on est une femme, on n'a pas tellement le choix que de résister. Et puis aussi parce que moi, résister, ça donne beaucoup de joie dans ma vie. J'ai de la chance, en fait, d'avoir réalisé qu'en fait, la cause des femmes était à défendre parce que je sais pourquoi je me lève le matin et ça me permet d'exister.
2: Résiste, prouve que tu existes. C'est ce que chantait France Gall en 1900.

0: paroles et musique de Michel Berger, Résiste, c'était France Gall. On commence donc sur les chapeaux de roue cette soirée avec Anne-Cécile Malfer, la présidente de la Fondation des Femmes. C'est pas anodin de dire que paroles et musique sont signées d'un homme, en l'occurrence un grand homme, un artiste qu'on adorait, Michel Berger, parce que on va mettre tout le monde à l'aise ce soir. Oui, bien sûr que forcément cette émission prendra une tournure féministe et militante, mais les gars sont invités en fait, Anne-Cécile, hein, dans votre combat.
1: Absolument.
0: Dans le combat,
1: oui,
0: de la Fondation.
1: De toute façon, les violences faites aux femmes ne sont pas qu'un problème de femmes. C'est pas que l'affaire des femmes. Les violences faites aux femmes sont quand même commises dans l'immense majorité par des hommes. Et donc, il y a aussi des messages à envoyer aux hommes. Il faut qu'ils nous rejoignent dans ce combat. Et quand ils s'adressent, il faut aussi qu'ils puissent s'adresser aux autres hommes. C'est vraiment quelque chose qu'on les incite à faire. C'est-à-dire en disant, voilà, vous êtes sensible à cette cause, super. Maintenant, allez parler à vos amis, parler à vos fils, parler, voilà, expliquer en fait qu'on peut être un homme différemment.
0: Et il y en a un qui a bien compris ça, c'est Eddie de Préto. Eddie de Préto, il est venu, je me souviens, chanter au gala de la Fondation des Femmes, parce que ça fait partie des événements.
2: Des manières de lever les fonds, très clairement.
0: De lever les fonds. Alors, un gala, comme vous pouvez l'imaginer, c'est comme le gala pour la Fondation Alzheimer, etc. Donc, c'est des tables, un dîner très chic, etc. Et des entreprises, en fait, qui achètent des tables et tout. Donc, c'est chouette aussi, cette variété d'événements. Il y a à la fois des concerts où on paye sa place 25 ou 30 euros, et après des trucs très chics, etc. En fait, il faut s'adapter, au public.
1: Oui,
0: qu'on
1: ça
0: vise,
1: fait partie des collectes. On fait aussi des collectes dans la rue. On vous propose de faire des dons réguliers. On fait aussi. On a vraiment toute la panoplie en fait des outils, comme le fait toutes les grandes causes, que ce soit sur le site d'action, le Téléthon.
0: Ouais.
1: Nous aussi on fait ce genre de choses pour les droits des femmes et contre les violences. Donc tout l'argent est redistribué aux associations qui tous les jours accompagnent, héberge, conseille les femmes victimes de violences. Et Edith de Préto, effectivement, était venue chanter. Et c'est vrai que c'est important. Le message qu'il délivre dans cette chanson, Kid, c'est vraiment un message qui est essentiel, parce qu'en fait, il nous fait comprendre que finalement, le problème, c'est pas les hommes génétiquement, c'est la virilité.
0: Ouais.
1: C'est-à-dire, c'est la manière dont on a éduqué les hommes depuis petits, et ça fait des siècles et des siècles que ça dure. Et en fait, il invite à sortir de ça. Il explique, en fait, lui, on l'a un peu

0: intimidé. Son père, en l'occurrence, lui disait qu'il fallait qu'il soit viril.
1: Ouais.
0: Et qu'il soit, et du coup, viril, ça veut dire qu'il ait un gros sexe, qu'il soit fort, qu'il soit puissant, qu'il pleure pas.
1: Qu'il soit violent, même.
0: Qu'il soit violent, exactement. Mais il y a ça, hein, dans la virilité. Il y a vraiment quelque chose qui est, pour prouver que tu es viril, il faut aussi que tu prouves que tu as réussi un peu à écrabouiller les femmes et les hommes aussi plus faibles que toi. Et donc, il invite à sortir de ça grâce à cette chanson. Et ça, c'est vraiment, pour moi, c'est vraiment s'il y a un truc que les hommes, quand ils veulent nous aider, s'il y a un truc qu'ils peuvent faire, c'est ça. C'est-à-dire que c'est inventer une autre masculinité, une autre virilité, et puis en parler autour d'eux et convaincre les autres hommes de les suivre.
1: Voilà, Kid, c'est une chanson, Anne-Cécile Maillefert, sachez-le, que vous avez en commun dans vos chansons préférées avec l'écrivain Éric-Emmanuel Schmitt, qui était avec nous il y a quelques semaines et qui l'a choisi exactement pour les mêmes raisons. Eddie Depréto, parce qu'on ne l'écoutera jamais assez, la chanson s'appelle Kid, sur votre radio, ici.

0: La voix du père au début tellement angoissante et la voix du fils à la fin si libératrice. Eddie de Préto et Kid, très beau choix d'Anne-Cécile Maillefer, la présidente de la Fondation des Femmes, qui est notre invitée ce soir et qui partage avec nous ses chansons préférées qui sont toujours un peu voilà, des chansons de lutte, des chansons qui donnent de l'élan et il en faut pour mener votre combat, je le rappelle, pour les droits des femmes et contre les violences faites aux femmes et à leurs enfants. Alors, il y a un événement qui arrive bientôt, oui. Anne-Cécile, oui. Et on s'y retrouvera et vous y serez aussi, chers amis qui avaient la gentillesse de nous écouter dans Décibels. C'est le festival Sœurs Jumelles, oui. Organisé par Julie Gaillet, actrice et productrice, qui est très très souvent aux côtés de la Fondation des Femmes.
1: Et ambassadrice de la Fondation des Femmes, on a beaucoup beaucoup de chance de l'avoir avec nous.
0: Ah voilà, vraiment, elle porte haut et fort vos couleurs et vos paroles. Et donc, dans son festival Sœurs Jumelles, qui se tient à Rochefort tous les ans, le vendredi soir, le vendredi 26 juin, Décibels sera en direct du festival et c'est une soirée qui est dédiée à la Fondation des Femmes et à votre événement Nos Voix pour Toutes. C'était un concert parisien, mais il n'y a pas de raison que ça se passe qu'à Paris.
1: Exactement. En 2026, on a décidé de partir en tournée.
0: C'est super.
1: Après deux éditions parisiennes et une retransmission sur TMC, c'était vraiment un très très beau concert. C'est une salle énorme, l'Adidas Arena, où on a fait résonner des tas de chansons. Il y en avait plus d'une trentaine d'artistes qui défilaient sur scène pour chanter justement toutes ces chansons-là, à plusieurs ou en chœur. Et là, ça va être donc première étape de cette tournée. On va être au festival Sœurs Jumelles. Et effectivement, Julie Gaillet nous fait cet immense honneur et cet immense cadeau de pouvoir organiser non seulement la soirée, mais aussi toute la journée. Il y aura le vendredi 26 juin à Sœurs Jumelles des événements, des concerts, des conférences en lien avec le sujet aussi de la présence des femmes dans la musique, des conférences sur les femmes compositrices et des concerts aussi. Et puis, il y aura un moment un peu dédié Nos Voix pour Toutes où on va pouvoir aussi expliquer un petit peu le sujet des violences faites aux femmes quand même, prendre quelques minutes pour donner quelques pistes de comment réagir par exemple face à un harcèlement de rue, puis après on passera sur une soirée de musique magnifique avec entre autres Charlotte Cardin et donc voilà, c'est vraiment, nous on adore faire ça, lier le combat à des événements joyeux, populaires, ouverts, partout en France, pour montrer que le féminisme, il est accessible et il est pour tout le monde.
0: Voilà, Rochefort au festival Sœurs Jumelles, dont ici est la Fière Radio partenaire. Décibels sera en direct, au pied de la grande scène. On ne pourra pas se rater, Anne-Cécile. Nous, on y sera dès le mercredi 24 juin, jeudi 25 et vendredi 26, donc avec évidemment un plateau qui sera consacré à Nos Voix pour Toutes. Vous y croiserez notamment la délicieuse Mentissa, il y aura aussi PR2B, Vanille, et donc oui, Charlotte Cardin, ça va être un très très grand moment. Alors, sur la route pour aller à Rochefort, ou dans le TGV d'ailleurs, je ne sais pas comment on fait, on va se mettre de la bonne musique, hein, c'est le principe. Ma chère Anne-Cécile, voici une chanson de Amel Bent qui s'appelle « Ma philosophie ». Et il me semble vous avoir déjà entendu chanter cette chanson très fort et très faux. Est-ce que c'est possible?
1: C'est tout à fait possible. C'est tout à fait possible. J'avoue qu'il n'y a pas un karaoké où je ne la mets pas. C'est devenu la chanson préférée de ma fille, je pense aussi. Oh. Et donc c'est trop mignon de la voilà, un petit bout de 5 ans là qui nous dit Vigée la lune. Voilà.
0: Et son frère qui fait du violon et avec. Voilà, il faut monter une tournée, Anne-Cécile,
1: je pense. On pourra peut-être récolter des fonds comme ça.
0: C'est ça. Ouais. Amel Bent, ma philosophie. Et évidemment, ce petit bout de phrase qui change tout. Toujours le point levé.
1: Toujours le point levé.
0: C'est ça. Mais vous ne levez pas le point, non. Prenez plutôt vos petits doigts pour aller taper fondationdesfemmes.org sur vos ordinateurs et autres tablettes et téléphones pendant qu'on écoute la chanson. N'hésitez pas, c'est toujours le bon moment pour faire un don.

0: Amel Bent, ma philosophie. Ouais, franchement, merci Anne-Cécile Maillefer. On avait besoin d'écouter cette chanson, mais oui, hyper important. Amel Bent qui a fait, vous avez sans doute vu passer quelques vidéos sur les réseaux sociaux, ou alors encore mieux, vous faites partie des vénards qui étiez dans la salle. Elle a fait son premier Bercy. C'était absolument magnifique. Les jeunes disent Accor Arena, mais c'est Bercy, hein, qu'on est tous d'accord là-dessus. Et donc, elle continue sa grande tournée Amel Bent. Vous pourrez la voir cet été sur les festivals, notamment aux Éclectiques, ça sera le 30 juillet, ou encore à la Tranche-sur-Mer le 6 août, et les Francophonides, qui ne sont pas les Francopholies, c'est pas très loin de Lyon, et ça sera le 12 septembre à Melbourne, qui ensuite, au mois de novembre, repartira sur les routes les 26, 27 et 28 novembre à Paris, à la salle Pleyel. À tout de suite, Décibel revient.
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1: Et quand l'invité, c'est Anne-Cécile Malfer, la présidente de la Fondation des Femmes, on sait qu'on va chanter, qu'on va danser, mais qu'on va aussi parler de choses extrêmement importantes. La Fondation des Femmes, donc on explique en gros, une fondation, c'est une structure qui va récolter de l'argent pour ensuite le redistribuer. Oui. La Fondation des Femmes, donc depuis 10 ans maintenant, a récolté énormément d'argent, a pu
2: énormément d'argent, malheureusement pas assez, bien sûr, surtout si on compare à d'autres causes. Voilà, puisqu'on est les premières à le faire, donc c'est vrai que les gens nous connaissent pas encore tout à fait, mais en tout cas quand ils nous connaissent, ils nous font des dons, et ça nous a permis de reverser 20 millions d'euros, ce qui a permis d'aider concrètement plus de 600 000 femmes victimes de violences depuis 10 ans. Donc c'est à la fois incroyablement bien, et en même temps c'est vrai que ça fait quand même 600 000 femmes qui ont été victimes de violences, et donc c'est vrai que ça fait réfléchir aussi. Mais en tout cas, moi c'est vrai que j'ai, grâce à la Fondation des Femmes, ça nous permet vraiment d'agir en fait, et de transformer cette indignation qu'on peut avoir parfois, cette colère.
1: Oui, quand on voit les féminicides ou les choses comme ça,
2: on se dit mais en fait ça s'arrêtera jamais.
1: On peut faire des choses.
2: On peut faire des choses. Et un truc tout simple, c'est faire un don. On prend sa carte bleue, on prend son ordinateur ou son téléphone, et on peut faire un don, et l'argent va directement aux associations qui sont par exemple des centres d'hébergement, des numéros d'écoute, des psys ou des avocats qui peuvent, des conseillers juridiques qui vont venir et aider, accompagner les femmes victimes de violences. Et par ailleurs, évidemment, la Fondation des Femmes fait tout ce travail aussi de sensibilisation du plus grand nombre, parce qu'on ne peut pas juste réparer, il faut aussi prévenir. Et on permet aussi de travailler avec les pouvoirs publics pour essayer d'améliorer les lois. Donc on s'est beaucoup battu, par exemple, pour l'IVG dans la Constitution, entre autres choses.
1: Ou même des choses du quotidien, le fait qu'on dise le mot féminicide, il y a encore quelques années, ça n'existait pas.
2: Ça n'existait pas.
1: On n'en parlait pas. Enfin, ce n'était pas un crime particulier, en fait, de tuer sa femme ou son ex-femme.
2: Ou alors encore, c'était même pas un crime tout court. On disait, voilà, c'est un crime passionnel. Le pauvre, il était trop amoureux,
1: Voilà. Et c'est des lignes qu'il faut faire bouger. Et puis, vous posez les bonnes questions aussi chaque année avec des campagnes qui sont très marquantes. Je me souviens, par exemple, d'une campagne de la Fondation des Femmes qui posait une question qui était dingue, qui disait, mais partir, oui, mais pour aller où et comment on part? Et donc, vous expliquez dans cette campagne que, en fait, une femme peut s'échapper avec ses enfants quand elle est dans le cadre de violence conjugale, mais qu'il faut bien avoir un endroit où s'échapper et comment on fait et à quelle heure, etc. Et ça, c'est le genre de choses qu'on peut justement organiser avec des assos, et pour ça elles ont besoin d'argent, parce qu'il faut aller dormir à l'hôtel ou dans un appart ou que ne sais-je, et c'est pour ça, il faut très concrètement de l'argent en fait pour la Fondation des Femmes. Donc voilà, fondationdesfemmes.org, les amis. On compte évidemment sur vous, sur votre écoute, et sur le fait que, après avoir parlé de tous ces sujets difficiles, eh ben, à la Fondation des Femmes, on met la musique très fort, on chante et on danse. Et les Spice Girls, alors, que viennent-elles faire dans cette histoire?
2: Écoute, c'est carrément lié, parce que pour moi, les Spice Girls, tu vois, c'est cette bande de femmes, c'est le tube de 1996.
1: Oui.
2: Moi, en 1996, j'ai 12 ans.
1: Oh.
2: Et en fait, tu vois, je suis toute jeune adolescente, et je vois cette bande de jeunes femmes, là, qui débarquent avec cette énergie, des femmes.
1: Les looks.
2: Toutes différentes et en même temps toutes solidaires. Et je pense que le féminisme, c'est un peu ça. Il y a un côté aussi, tu prends ta place, tu viens, tu affirmes ton truc avec une chanson qui défonce tout, quoi. Et tout le monde danse dessus. Et franchement, tu le mets encore aujourd'hui, tout le monde chante à tue-tête, quoi. C'est vraiment un tube qui ne se démeute pas, je pense. Et puis c'est surtout, ce tube, il est aussi sur l'amitié. C'est Friendship Never Ends. Donc il y a vraiment ce truc de se dire, en fait, il y a quelque chose de très important dans l'amitié entre femmes. Alors nous, on appelle ça aussi la sororité. Et moi, je pense que si on réussit à se rendre compte qu'on est toutes interdépendantes, les femmes, et que ce qui arrive à l'une d'entre nous arrive en réalité, doit toutes nous toucher, et qu'il faut qu'on se serre les coudes, et c'est comme ça qu'on arrivera à faire changer les choses et améliorer et faire en sorte que la vie de chaque femme compte, ce sera gagné. Donc la sororité, Friendship Never Ends, serrons-nous les coudes, et en musique et en dansant, c'est encore mieux.
1: Et voici les Spice Girls. 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

0: après ce test grandeur nature sur votre radio ici, je suis en mesure d'affirmer que oui, ce tube de 1996 déjà ne fait pas ses 30 ans. Et aussi, bien sûr qu'on le connaît encore par cœur.
1: Il a 30 ans, oh là là.
0: Oui, Dieu. Ça s'appelle un coup de pelle. Bienvenue Anne-Cécile Maillefer, la présidente de la Fondation des Femmes, qui vient gentiment partager avec vous sa playlist en ce samedi soir, des chansons qui donnent de l'élan, qui donnent le sourire et qui donnent de la force pour aller au combat. Alors, il y a un combat qui est très très important en ce moment pour la Fondation des Femmes. Et c'est un combat qui se joue au niveau de la loi. Est-ce qu'il faut changer la loi? Est-ce qu'il faut une nouvelle loi? Qu'est-ce qu'on veut exactement? Qu'est-ce que veut la Fondation des Femmes?
1: Alors nous, ce qu'on aimerait, c'est que 8 ans après MeToo, 9 ans, on puisse enfin avoir la justice. Parce qu'on nous a dit, après MeToo, toutes ces femmes qui disaient, voilà, moi j'ai été victime, etc., pour la première fois pour beaucoup d'entre elles, on leur a dit, arrêtez avec Twitter, arrêtez avec les réseaux sociaux, ce tribunal médiatique, portez plainte.
0: Laissez la justice faire son travail.
1: Laissez la justice faire son travail. Et du coup, elles ont été 3 fois plus nombreuses à porter plainte, ce qui est extraordinaire. C'est-à-dire qu'en 15 ans de féminisme, j'avais jamais réussi à faire en sorte que ça augmente vraiment beaucoup. Et là, tout d'un coup, les femmes, elles font OK, je porte plainte, je fais confiance, je fais comme on m'a dit, je vais porter plainte bien sagement, ce qu'elles ont fait. Et là, elles se sont pris le mur de la justice. Hein, 96% de ces plaintes ont été classées sans suite, parfois parce qu'il n'y avait même pas d'enquête. Et donc, en fait, on est face à une sorte d'immobilisme qui freine cet élan des femmes et qui ne répond pas à leur exigence, qui est tout à fait légitime, de justice et d'égalité. Et donc, face à ça, nous, on demande une loi intégrale contre les violences sexuelles, c'est-à-dire on demande enfin un texte, parce que depuis 8-9 ans, il ne s'est rien passé sur le sujet des violences sexuelles. Enfin un texte, mais qui soit global, c'est-à-dire que nous, on en a marre, la petite rustine, changer un mot dans le code pénal, faire un truc à droite, un truc à gauche, c'est pas comme ça qu'on change la société. La société, elle a énormément bougé grâce à MeToo. C'est plus la même chose, en fait. Hein. En 2026, c'est plus comme avant 2017.
0: On peut prendre l'exemple de Patrick Bruel. Avait eu déjà des témoignages en 2019, il s'était rien passé. Aujourd'hui, en 2026, il se passe des choses.
1: Voilà, il se passe enfin des choses. Donc, il faut aussi que la loi, que le système, que la France, en fait, change. Pas seulement du point de vue de la loi et du point de vue de ce qui se passe dans les tribunaux, donc il faut le faire, mais on dit loi intégrale parce que nous on veut aussi qu'il y ait des mesures pour prévenir les violences et aussi des mesures pour réparer les victimes. Et donc on veut une loi intégrale parce qu'on veut que ça comprenne tout ça et en plus on veut des sous pour être sûr que ce soit bien mis en place, que dans les commissariats ça se passe mieux, dans les tribunaux ça se passe mieux et à nouveau pour les victimes aussi se réparer, parce que ça on le dit pas assez, mais c'est possible d'aller bien, c'est possible d'aller mieux. Mais pour ça, il faut aussi des moyens pour l'accompagnement des femmes qui ont été victimes de ces violences, qui sont des flagrations dans la vie des femmes.
0: Il y a une pétition qui est en ligne et qui a déjà recueilli plus de 115 000 signatures cette loi intégrale qui est demandée par la Fondation des Femmes. Donc si vous voulez apporter votre soutien déjà en signant cette pétition et puis en parlant autour de vous aussi, ça c'est important. Suzanne, elle, a fait une chanson sur le sujet de la justice en France, justement quand il s'agit de violences sexuelles, de violences faites aux femmes, à leurs enfants. Ça s'appelle « Je t'accuse ». Ouais. En fait, elle s'adresse à la justice.
1: Exactement.
0: C'est une chanson qui vous a vachement touchée.
1: C'est une chanson hyper forte. Alors, pour la petite histoire, Suzanne, qu'on aimait déjà beaucoup à la base, nous contacte en 2025 et dit, voilà, je vais sortir une chanson et j'aimerais que les droits vous soient entièrement reversés. Donc, que vous le sachiez, voilà, tous les droits de cette chanson qui est un carton, qui est un tube, vont nous être reversés. Et donc, c'est déjà très, très gentil de sa part. Et donc j'écoute la chanson et là j'ai les poils. Parce que je me dis, mais c'est fou comment elle arrive à dire exactement en chanson ce que nous, on n'arrête pas d'essayer de faire comprendre au pouvoir public. C'est oui, on a un problème avec la justice. Je t'accuse, la justice. En fait, la justice nous classe sans suite. La justice ne nous traite pas comme il faudrait. Et ce clip en plus qui est superbe, qu'elle a sorti par la suite, qui est fait par Andréa Bescon, qui est aussi une grande militante de la lutte contre les violences sexuelles. Et dans ce clip, on a Charlotte Arnoux, qui a été une victime aussi, Muriel Robin, Catherine Ringer. Donc c'est le travail de Suzanne, il est extraordinaire sur cette chanson. Elle aussi d'ailleurs, elle explique qu'elle a été aussi victime de viol. Donc on sent qu'en fait il y a aussi une énergie qui est hyper hyper forte et quelque chose de très déterminé dans l'envie de changer le système. Et c'est vraiment ça aussi pour la raison pour laquelle on se bat à la Fondation des Femmes.
0: Alors écoutez bien les paroles et je pense qu'après vous signerez la pétition pour la loi intégrale contre les violences sexuelles. Suzanne dans Décibel, je t'accuse.
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1: Elle s'appelle Suzanne, avec un seul N, et elle est en tournée. Allez l'applaudir, vous passerez un moment génial, c'est sûr. Anne-Cécile Maillefer, présidente de la Fondation des Femmes, qui écoute Stromae, Papa Outé. On s'ambiance là-dessus. Je suis sûre qu'il y aura un petit message encore dans le choix de cette chanson, Anne-Cécile. C'est quoi, c'est la place des pères qui est importante?
2: La place des pères, et ouais. Puis aussi parler pour les femmes chefs de famille monoparentales.
1: Exact.
2: Puisqu'il en parle aussi dans cette chanson, et c'est vrai que ça concerne plus 2 millions de foyers, et c'est des familles dans lesquelles c'est pas simple. On a sorti justement un rapport à la Fondation des Femmes sur les conditions de vie de ces familles qui, pour la plupart d'entre elles, sont presque à la limite, voire carrément dans la précarité, hein. Une femme chef de famille monoparentale sur 5 dort dans le salon. Donc ouais. Ça, c'est des choses qu'il faut savoir. Et du coup, Papa Outé, et puis il parle aussi du coup de la pension alimentaire, de tout ça. Donc c'est une chanson qui parle de ces sujets et qui parle aussi du coup de ses mères et de la maternité. C'est un sujet qui me préoccupe beaucoup cette année. Il y a aussi cette exposition Bonne Mère à Marseille, au MUCEM, ouais. Qui est vraiment une exposition magnifique.
1: Je l'ai découverte il y a quelques semaines, elle est incroyable. Ouais. C'est vraiment toutes les mères, dans toute leur diversité, celles qui ne sont pas mères, celles qui voudraient bien l'être,
2: qui aimeraient bien,
1: celles qui n'ont pas du tout envie de l'être. Enfin, c'est une expo magnifique au MUCEM. Ouais.
2: C'est 250 œuvres d'art, et donc je suis co-commissaire de cette exposition. Ça a été un travail superbe avec Caroline Chenu. Et voilà, ça fait partie des messages aussi que j'ai envie d'envoyer cette année aux mères, et c'est vrai que je trouve que Stromae parle bien de la réalité de ses familles.
1: Papa, où t'es, Stromae, dans Décibels.
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0: En décibels, grâce à Anne-Cécile Maillefer, la présidente de la Fondation des femmes, qui partage avec nous ses chansons préférées ou des chansons qui ont du sens. Avec votre combat, avec le combat de cette fondation. Je redonne le site, tiens, fondationdesfemmes.org. Et même un petit don, et ben, ça peut changer les choses pour une femme qui a besoin d'aide, que ce soit dans votre région ou un peu plus loin. Ou il y a, on l'a dit, Anne-Cécile, des événements tout au long de l'année. Il y a la nuit des relais, notamment de la Fondation des femmes.
1: Ça, c'est des courses solidaires, donc on les fait à Paris, ça vient de passer. Et puis, on l'a fait aussi à Bordeaux et à Toulouse. Et c'est des courses solidaires, on rassemble. Là, c'est pareil, c'est une ambiance un peu fofolle, hein, vous êtes venus.
0: J'ai animé à Toulouse.
1: Mais à nouveau, à chaque fois qu'on fait des choses, on les fait dans la joie, la Fondation des femmes, parce qu'on se bat aussi pour ça, en fait. On se bat pour que les femmes réussissent à. Et les moyens de sortir des violences, et pour qu'elles retrouvent justement la joie, l'énergie.
0: Et toutes les équipes étaient tellement fières. Il y a des hommes et des femmes qui courent ensemble. Il y a des jeunes, il y a des moins jeunes. Il y en a qui ne sont vraiment pas taillés pour courir, mais qui y vont quand même. On se déguise aussi par équipe. À Toulouse, je me souviens, il y en avait qui étaient déguisés en statue grecque. C'était incroyable.
1: Ah non, mais il y avait un niveau de déguisement qui était dingue. Les Toulousains, bravo. Toulousaines, franchement, vous assurez.
0: Donc voilà, surveillez la nuit des relais. Voilà. Si vous voyez que ça passe pas loin de chez vous, il faut monter une équipe avec des collègues ou des potes. Ensuite, vous tapez plein d'argent aux gens autour de vous pour qu'ils sponsorisent votre course. Et voilà, et on passe des soirées folles.
1: Et il y a de la musique
0: pour la bonne cause, d'ailleurs. Et il y a de la musique. Et il y a notamment cette chanson-là qui est un obligatoire. C'est Girls de Beyoncé.
1: Around the world, girls. Ouais. Exactement. Ça c'est vraiment, c'est pareil, c'est un peu la base d'une playlist féministe.
0: Ouais.
1: Et c'est vrai que, qui dirige le monde, les femmes. Alors, évidemment, ça n'est pas le cas. Ça n'est malheureusement pas le cas. mais en tout cas, il y a quand même quelque chose qui est très fort. Et puis surtout, c'est une femme noire, en plus, qui dit ça. Et donc, il y a quelque chose de très, une autorisation aussi à assumer sa puissance.
0: Oui, c'est de l'ordre de la fierté aussi.
1: Fierté. Et c'est vrai qu'on a besoin de dire que les femmes sont victimes de discrimination, parce que c'est comme ça qu'on réussit à changer les choses. Mais il faut aussi rappeler qu'on est extrêmement forte et qu'on est extrêmement puissante en réalité chacune, et qu'on est empêchée, mais qu'on n'est pas moins forte pour autant, et qu'on n'est pas moins puissante pour autant. Donc voilà, who run the world, girls.

0: Comme le dit mon invitée Anne-Cécile Maillefer, ce ne sont pas les femmes qui sont fragiles.
1: Ce sont leurs droits.
0: Ce sont leurs droits. Anne-Cécile Maillefer, présidente de la Fondation des femmes, qui en plus de faire le bien et œuvrer pour les droits des femmes et contre les violences dont elles sont victimes, eh bien, ambiance votre soirée ce soir à la radio. Anne-Cécile, vous vous êtes levée pendant plusieurs saisons pour faire une chronique hebdomadaire dans la matinale de France Inter. C'était le réveil à quelle heure?
1: Je sais plus, c'était 5h du matin, ça va.
0: Il y a pire, hein. Il y a des matinaliers qui ont le réveil qui sonne à 3h.
1: Mais en vrai, ce qui est pire, c'est d'avoir les enfants en bas âge.
0: Oui.
1: J'ai un petit réveil à 5h, ça va. Mais le problème, c'est qu'en même temps, j'avais des enfants en bas âge qui me réveillaient la nuit, tous les autres jours de la semaine.
0: C'est ça.
1: Donc, ouais,
0: c'est ça.
1: C'était un peu épuisant. Mais c'était bien, j'aimais bien.
0: C'était super. Et toutes les chroniques sont encore disponibles, hein, sur l'appli Radio France, sur le site de France Inter. N'hésitez pas, parce que c'était des textes qui, pour certains, m'ont beaucoup marqué. Donc, je pense que, on peut les réécouter. Et on peut aussi écouter Anne Sylvestre. Alors là, on parle de classique de chez classique, une chanson qui s'appelle Non, tu n'as pas de nom. Anne Sylvestre qui ici, en s'adressant à l'embryon qui est dans son ventre, explique qu'elle ne considère pas comme un bébé et donc envisage la possibilité d'avorter.
1: Ouais. Alors ça, c'est une des chansons peut-être les plus importantes, hein, du répertoire féministe français, qui mérite justement d'être réécoutée et entendue, surtout aujourd'hui. Alors ça a été écrit en 1973, c'est l'année où le droit, où l'avortement est dépénalisé en France. Ouais. Et alors, on a réussi à faire progresser encore un peu les choses, puisqu'aujourd'hui, c'est constitutionnalisé en France depuis 2024. Mais on voit bien à quel point ces derniers temps, aux États-Unis, il y a ce recul incroyable, enfin complètement fou, quoi, sur le droit à l'avortement aux États-Unis, avec du coup des chiffres de plus de 50% de femmes qui meurent en couche quand même aujourd'hui aux États-Unis à cause de ces lois qui sont horribles et liberticides. Et puis en France, on sent bien avec ces petits refrains là autour de la natalité, des natalités. J'ai écrit un livre là-dessus qui s'appelle La panique démographique, une réponse féministe aux éditions Les Petits Matins, que j'ai sorti il y a pas longtemps, et j'explique à quel point en fait faut faire attention à ce discours sur la natalité qui vise à dire comment on fait pour faire plus d'enfants aux femmes, parce que quand même, il faut sauver la nation, il faut sauver les retraites, il faut sauver les droits. Et donc, à nouveau, on revient très très vite. C'est fou à quel point on revient vite dans cette idée qu'il faut faire des enfants aux femmes. Alors que, moi, mon propos, c'est de dire, en fait, il faut s'intéresser aux conditions dans lesquelles la vie peut être accueillie convenablement. Donc, il faut déjà s'intéresser à savoir si toutes les familles ont de quoi manger, ont un toit sur la tête, s'il y a la paix, s'il y a la prospérité, si il y a un environnement, un air qui est respirable. Occupez-vous de tout ça, mesdames et messieurs les politiques. Ouais. Et puis après, laissez-nous décider de ce qu'on fait de notre corps.
0: Mais on aura sans doute un peu plus envie d'en avoir, effectivement.
1: Et voilà.
0: Oui, oui.
1: Si on sait qu'il y a une santé publique, qu'il y a une éducation, etc., ça nous donnera beaucoup plus confiance dans l'avenir. Et donc, probablement, ça nous fera faire un petit peu plus d'enfants. Mais en tout cas, oui, cette chanson, elle est, c'est une belle chanson. Et à l'époque, elle est très forte, hein, parce qu'on est quand même à un moment où, ça y est, ça commence à devenir légal. Et ça reste, c'est toujours un petit peu un tabou. Mais alors à l'époque, en 1973, ça va être encore plus.
0: Et puis, elle se cache pas. Enfin, je veux dire, il y a à peine un fond de musique, sa voix est très forte, on comprend chaque mot. Donc il faut vraiment qu'elle assume chaque mot qu'elle dit. Et elle le fait, hein, Anne Sylvestre.
1: Elle le fait, elle l'assume. Et c'est vrai que c'est fou même aujourd'hui de se dire quand même que dire, je me pose la question d'avorter, que ça a pu être et que ça reste aussi quelque chose d'aussi révolutionnaire en quelque sorte. Ça reste un tabou et ça vient aussi du fait que ça, auparavant, avant 1973, c'était quand même vraiment pénalisé. D'ailleurs, la Fondation des femmes a œuvré et il y a grâce à nous une loi qui a été votée il y a moins d'un an pour réhabiliter les femmes qui ont été condamnées pour avortement avant 1973 et dire à toutes ces femmes, mais peut-être que certaines nous écoutent, vous n'aviez rien fait de mal. Vous aviez le droit de choisir pour votre propre corps, même si la loi disait le contraire, vous n'avez rien fait de mal. Et donc, grâce à cette loi, elles sont officiellement réhabilitées.
0: Et vous, Anne-Cécile, merci de faire autant de bien avec la Fondation des femmes. Je vous remercie d'être venue. À très bientôt.
1: Merci.
0: Et on se retrouve au festival Sœurs Jumelles pour la journée Nos Voix pour Toutes avec l'équipe de la Fondation des femmes. Ça sera le vendredi 26 juin à Rochefort. Merci, Anne-Cécile.
1: Merci à toi. À bientôt.

0: Certainement pas la chanson la plus joyeuse qu'on aura à écouter ce soir, mais qu'est-ce qu'elle est importante dans le répertoire en général et dans le répertoire féministe évidemment en particulier. Anne Sylvestre, et non, tu n'as pas de nom pour terminer ce décibel qui a donc été intégralement programmé par la présidente de la Fondation des Femmes, Anne-Cécile Maillefer. Merci à vous d'avoir écouté l'émission. Merci à Iris Guitoni, Fred Vigneault, Elodie Biancamaria, Sadika Raou et Franck Moilier qui faisaient partie de l'équipe ce soir. Et restez dans le coin, hein, la musique continue sur votre radio ici.
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3: Bonjour, merci d'avoir choisi votre radio ici. Si Willy vient déjeuner chez vous, numéro 1061.
4: Oh là là,
3: village, hein. Bonjour la tribu.
4: Bonjour.
3: Alors, qui est là aujourd'hui? Nicolas Malabeuf, notre enfant de la télé. Bonjour mon bon Nicolas.
5: Bonjour Willy, bonjour tout le monde.
3: Et Fabien Imo, notre geek. Bonjour mon Fabinu.
6: Bonjour Willy, bonjour à tous.
3: Et bienvenue à tous. J'espère que vous avez passé une bonne semaine.
6: Oh, excellent.
3: Excellent. On est samedi et le samedi, c'est les kikis de tous les kikis qui vous accompagnent pendant une heure dans un talk show unique et utile, le seul qui permet d'apprendre et de sourire de l'actu. Alors notez bien les dossiers du jour. D'abord, on va évidemment parler du mondial de foot. Il a démarré jeudi pour la première fois de son histoire dans trois pays: Mexique, Canada, États-Unis.
6: Ah oui.
3: Et on l'a souvent entendu, ça sera un mondial très politique. Alors ça veut dire quoi? La réponse dans une minute. Et à 12h30, la folie des vide-greniers. 30% des Français fréquentent plusieurs fois par an les quelques 50 000 vide-greniers qui ont lieu chaque année en France. Le plus grand étant, bien sûr, la braderie de Lille.
5: On y sera à la rentrée, le 5 et 6.
3: Voilà. Pourquoi aime-t-on ce type de brocante? Eh bien, on en parle dans 20 minutes. Et bien sûr, vous le savez, on aime vous entendre, on aime vous lire, on aime être avec vous. D'abord sur le groupe Facebook, mon Fabinou.
6: Vous trouvez, vous tapez Youpi la vie avec Willy Rovelli, vous tombez sur nous. La question de ce samedi, nous allons parler des brocantes. Alors vous, vous dites brocante, vide-grenier.
3: Oui, vide-grenier.
6: En Normandie, on dit foire à tout.
3: Foire à tout.
6: Alors, quel est le pire objet que vous avez chiné ou vendu lors d'une brocante? Ça nous intéresse.
3: Bon,
6: alors, on a déjà un message de Marie. Alors, elle a acheté un jean avec deux couleurs de jambes différentes.
3: Ça, c'est très bien.
6: Noir,
3: bravo.
6: Et blanc.
3: Donc, bravo.
6: Voilà, comme Marie, voilà, vous pouvez témoigner, c'est complètement gratuit sur Facebook. Pour nous retrouver, vous tapez juste Youpi la vie avec Willy Rovelli, vous tombez sur nous.
3: Voilà, puis appelez-nous, tiens, si vous voulez réagir sur le mondial, sur les brocantes ou nous faire un petit coucou, vous êtes les bienvenus. Hein. C'est la libre antenne du week-end. C'est que c'est la plus grande émission de radio du monde. Vous êtes tous des chroniqueurs.
6: On nous envie.
3: Ah oui, on nous envie. Vous faites tous partie de cette tribu. 0810 055 056. Appelez-nous, passez à tout instant et vous repartez avec quoi?
6: Et bien sûr, les brocantes, notre carte carburant ferait un malheur, mais elle est invendable. C'est interdit, vous l'avez, vous la gardez.
3: Ah oui.
6: On vous offre 100 euros de carburant.
3: Ah là là, le tirage au sort, c'est quand?
6: Demain.
3: En fin d'émission. 0810 055 056. Appelez-nous. C'est l'émission, c'est la vraie celle-là, parce qu'il y a souvent des copies.
6: Oui, des copies.
3: Il y a des copies. Non, non, là c'est l'original. C'est la vraie. 0810 055 056. On a tout dit. Alors démarrons. Allez,
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3: Ouvrons notre premier dossier. Bonjour Kevin Vessière.
7: Bonjour, merci pour l'invitation.
3: Avec plaisir, mon cher Kevin. Attendez, vous ne savez pas les questions que je vais vous poser. Oui. Peut-être que vous allez le regretter dans une seconde. Vous êtes le fondateur de FC Géopolitique. C'est un média consacré aux enjeux géopolitiques du sport et auteur du livre Mondial 2026. Alors pourquoi, mon cher Kevin, on entend beaucoup que ce mondial va être un mondial politique? Ça veut dire quoi?
7: Eh ben, on va entendre beaucoup que ce mondial va être politique parce que les précédents mondiaux étaient déjà très politiques, avec une Coupe du Monde en 2018 en Russie, organisée par Vladimir Poutine, une Coupe du Monde en 2022 organisée au Qatar, dans un pays qui avait peu de culture foot et avec des polémiques autour de l'organisation, des conditions d'organisation des stades. Et là, pour 2026, eh ben, c'est encore plus politique parce que vous avez tout le contexte américain, notamment autour de la police migratoire et des conditions d'entrée sur le territoire. Donc, ça pose question sur cette Coupe du Monde, est-ce qu'elle veut vraiment accueillir le monde? Et un Donald Trump qui, depuis un an, instrumentalise la compétition pour la faire à son image. Et avec, en fait, la FIFA, donc, qui est l'organisation du football mondial qui organise cette compétition, qui fait preuve de complaisance vis-à-vis de Donald Trump. Bon, elle n'a pas trop de moyens, en tout cas, de pouvoir contre-attaquer Donald Trump, qui le peut encore aujourd'hui.
3: Oui.
7: Mais surtout, elle fait preuve de complaisance. Alors, c'était illustré par la remise d'un prix de la paix à Donald Trump, il y a cela.
3: Il y a quelques mois. Instrumentaliser cette Coupe du Monde, ça veut dire quoi? Parce que Trump, il voudrait que ça lui apporte quoi, cette Coupe du Monde?
7: Bah, Trump, de toute façon, c'est un personnage assez insondable. Ouais. Trump, dès qu'il peut, en tout cas, prendre la lumière et s'accaparer quelque chose qui augmente son prestige personnel, enfin, d'abord le prestige des États-Unis, mais surtout son prestige personnel,
4: à lui.
7: Il le prend. Et ce qui est assez intéressant, c'est, il y a un an, vous aviez la Coupe du Monde des clubs, donc c'était la pétition générale de cette Coupe du Monde, mais version club. Mm-hmm. Et à l'issue, les joueurs de Chelsea ont remporté le trophée. Donald Trump s'est affiché avec les joueurs de Chelsea, en tout cas, sur le podium. Et à la fin, finalement, c'est lui qui a gardé le trophée original et les gens de Chelsea n'ont eu qu'une copie. Donc ça prouve en tout cas que Donald Trump, lui, vu que la Coupe du Monde c'est le plus grand événement comment dire télévisuel, puisque vous avez 5 milliards de téléspectateurs, s'il peut l'instrumentaliser et montrer les États-Unis qu'il a fait à son image, il va pas s'en priver.
4: Et c'est quoi le lien alors entre géopolitique et sport? Parce que il y a que le foot qui permet ça, ou peut-être un peu les Jeux Olympiques? Non, même pas, même pas.
7: En fait, Jeux Olympiques, si, vous avez aussi un côté géopolitique, mais le côté au niveau du football, c'est plus fort parce que c'est le sport le plus populaire. Ouais. Au niveau de la FIFA, vous avez 211 fédérations, donc on va dire pays membres, donc c'est plus de membres que l'ONU, donc en fait, toute la planète joue au foot. Et à travers le football, en fait, vous avez une sélection nationale, donc

0: faites de ça dans votre livre, c'est que quand même, au bout d'un moment, le sport et le foot reprend le dessus quand même. Hein, parce que il y avait des polémiques, par exemple, vous parliez des polémiques au Qatar. Bon, une fois que ça a démarré, on a oublié tout ça, non ?
1: Comme les Jeux de Paris.
0: Comme les Jeux de Paris.
2: Oui, c'est ça, ce que je dis dans mon livre, c'est qu'en fait, la Coupe du Monde ou les Jeux Olympiques, c'est des événements qui ont été créés à la base avec déjà un but politique, parce que le but, c'était de remplacer, de faire un événement de paix entre les nations. Donc, dès qu'on parle de paix, c'est finalement quelque chose de politique. Surtout, oui, effectivement, cette édition 2022 au Qatar, c'était beaucoup de polémiques en amont. Et une fois que la compétition a commencé et s'est déroulée, on a retenu finalement que les matchs. Et puis après, surtout le vainqueur, malheureusement, pour nous, l'Argentine. Là pour 2026, on se pose plus de questions parce que il y a possiblement la police migratoire présente aux abords des stades, toujours des conditions particulières autour des visas, et surtout, on ne sait pas. Enfin, Donald Trump, vu que c'est quelqu'un d'imprévisible, on ne sait pas ce qu'il va faire durant la compétition.
0: S'il peut interdire à des joueurs, c'est ça, ou des choses comme ça, des joueurs iraniens ou sénégalais.
2: Il peut interdire à des joueurs. Ouais. Il peut être présent au niveau des déjà les joueurs iraniens, ils sont présents en tout cas là au Mexique parce qu'ils n'ont pas le droit de séjour au sol américain seulement pour les matchs.
0: C'est ça.
2: Donc on peut se dire qu'un jour avant qu'il vienne sur le match, il peut très bien prendre comme décision qu'il ne passe pas à la frontière, ou alors il pourrait prendre des décisions autour de cette police migratoire qui soit présente aux abords des stades et qui fasse des radias pour certaines diasporas qui sont présentes. C'est des scènes qu'on ne voudrait pas voir et on voudrait retenir que le sportif, mais avec un personnage comme Donald Trump, tout est possible.
0: Tout est possible. Bon, et le fan de foot que vous êtes, alors un petit pronostic.
1: Est-ce qu'on a nos chances ?
0: La France a-t-elle ses chances ?
2: Moi j'ai commencé des pronostics avec mon petit prono et je suis très mauvais, donc je sais pas si ça va m'aider, mais pour la France fait partie des favoris avec l'Espagne, donc on espère si la France est première de son groupe, elle affronte l'Espagne en demi-finale, donc pour moi la France et l'Espagne sont favoris, mais après une Coupe du Monde parfois ça se joue sur match, donc derrière vous avez quand même l'Angleterre, le Portugal, le Brésil, l'Argentine,
0: tout le monde
1: est favori.
2: Quand on est favori, après il faut confirmer. On verra ça sur le terrain.
0: Et on croise les doigts en tout cas pour la France. Merci infiniment. Voilà, on voulait avoir aussi ce petit côté, parce que comme on entendait beaucoup des mondiaux politiques, c'est intéressant d'avoir votre avis, Kevin Vessière, votre livre Mondial 2026 aux éditions Max Milo. Merci beaucoup. Passez un bon week-end, mon cher Kevin. On parle de quoi dans un instant avec toi, mon cher?
1: Eh bien, on va rester dans le foot. Actu Web spécial Coupe du Monde. Le ballon de la compétition a une particularité.
0: Il est connecté.
1: Je vous dis tout dans un instant.
0: Eh bien, on en parle juste après le balai. Ah oui, parce qu'il faut nettoyer un petit peu.

0: C'est Céline Dion avec le balai.
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0: Enfin, hop, arrive Fabien Emo, alors, mon Fabinou.
3: Il est l'heure de la mise à jour.
0: Oui.
3: Toute l'actu web concernant, tiens, la Coupe du Monde. Vous avez reconnu
4: Shakira.
3: C'est Shakira avec l'hymne officiel de cette Coupe du Monde. Le clip a été vu quand même plus de 137 millions de fois sur YouTube. J'ai une info concernant maintenant le ballon. Car comme en 2022, le ballon de cette Coupe du Monde est connecté, développé par la marque Adidas, ce ballon intègre un capteur miniature capable d'enregistrer et de transmettre jusqu'à 500 données par seconde. Chaque passe, frappe, déviation ou contrôle est analysé en temps réel. L'objectif est simple, fournir aux arbitres et au système vidéo des informations extrêmement précise sur les interactions entre le ballon et les joueurs. Wow. Cette technologie embarquée carrément dans le ballon promet, selon ses concepteurs, de détecter plus rapidement certaines situations litigieuses comme les hors-jeux, les mains ou encore certains contacts et déviations difficiles à percevoir à l'œil nu. Wow. Voilà, avec ce ballon connecté, les joueurs ne pourront plus contester ni tricher, enfin, normalement.
4: Ah, encore Shakira.
3: Elle est partout. Et hymne de la Coupe du Monde 2010. Oui. Hein. Shakira, c'est un petit peu comme Maria Carré. On la ressort à Noël. Et Shakira à chaque Coupe du Monde. Bon, on ne peut pas parler football sans parler des supporters.
0: Ah oui.
3: Et j'ai une passion pour ceux qui abusent un peu trop de l'apéro lors de la troisième mi-temps. Comme ce monsieur originaire du Nord que j'ai retrouvé sur Internet, qui a paumé sa femme après la victoire de son équipe préférée. En revanche, il n'a pas perdu le chemin du bistrot.
5: Vous avez l'air fatigué un peu, hein?
6: Je n'ai pas encore rentré. J'étais travaillé ce matin, mon patron m'a dit « Retourne chez toi, t'as congé. »
0: Oula, oula.
6: Une nuit d'enfer. Et puis j'ai perdu ma femme.
3: Ah, il a perdu ça.
6: Ah, okay. On l'a perdu. C'est pas toi qui t'es caralance, je sais plus c'est collé.
3: On espère qu'il l'a retrouvé.
0: Bon,
3: il a bien abusé après le match. Mais il y a pire que lui. En 2024, pendant l'Euro, un supporter anglais s'est réveillé dans un stade vide après un match. Il avait trop bu en fait. Il s'est endormi pendant le match. Les stadiers ne l'ont même pas retrouvé. Mais il y a encore plus fort que ça. Il y a encore plus fort. En Norvège, un YouTuber a inventé il y a quelques années le drunk football. Alors ça, les règles sont très simples. Les joueurs doivent s'échauffer dans les vestiaires en buvant de l'alcool cul sec, dans l'optique de fouler la pelouse avec 1 gramme dans le sang minimum. Il faut que le taux d'alcoolémie soit d'1 gramme tout le match. Par exemple, si un joueur marque un but à 0,9, eh bien le but est refusé.
0: Ça, t'aimes bien, toi, ça. Hein, hein. Je sens que tu vas te mettre au foot, toi.
3: Sport à pratiquer avec modération, bien évidemment.
0: On espère
3: ramener encore une fois la coupe à la maison. Pour finir, selon une étude, les supporters français font partie des plus bruyants du monde. Ils passent environ un tiers d'un match à chanter dans les tribunes et le reste du temps à contester les décisions de l'arbitre.
0: Voilà. La France. Merci, moi, pronostic.
3: Pronostic. Ah, c'est la France en finale.
4: En finale, mais défaite en finale.
3: Oh non, lui va nous porter la poisse comme d'habitude.
0: Comme d'habitude. Merci.
3: Et vous,
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4: Il est rien.
0: Moi, je n'ai rien à faire. Mais je sais que, attendez, il y a des milliards de personnes sur Terre qui aiment le foot, donc il n'y a pas de souci. Laetitia, ça va, Maléti?
7: Oui, coucou, Willy.
0: Coucou, Maléti. Tu nous appelles d'où, Maléti?
7: Oui.
0: Tu nous appelles d'où?
7: J'ai pensé à toi, Willy, parce que du coup, donc j'ai dit, je vais discuter un peu à Willy, parce qu'à midi, j'ai préparé des arancini.
0: Ah, arancini. Tu peux expliquer ce que c'est, les arancini?
7: Les arancini, c'est une spécialité sicilienne à base de riz et de sauce.
0: Tu mets quoi dedans?
7: À l'intérieur.
0: Voilà. Après, on garnit un peu de ce qu'on veut, mais c'est que la recette traditionnelle,
7: voilà,
0: c'est ça. Donc c'est des petites boules.
7: L'Italie, c'est pas la Coupe du Monde, mais des ballons parce que c'est en forme de ballon. Donc on a la cuisine.
0: Exactement. Bravo. Mais tu es italienne, Laetitia? Non, tu l'as fait par.
7: Oui, je suis sicilienne. Ouais.
0: Ah, que bella. Ou de quel côté en Sicile?
7: Agrigento.
0: Oh là là, qu'est-ce que c'est beau là-bas, Agrigento. C'est dans le sud.
7: J'étais avec ma maman là.
0: Eh bah, ben, écoute, bravo. Donc aujourd'hui, atelier arancini. Très très bien. Ton mari aussi, il est italien ou il n'y a que toi?
7: Non, mon mari, donc il est français, mais du coup, je lui fais découvrir les spécialités
3: c'est bien.
7: Italiennes.
0: Bon, à part l'arancini, il y a quoi que t'aimes bien faire, par exemple?
7: Soirée piscine, moi, après-midi piscine, comme cet après-midi, parce que du coup, il fait très chaud. Et du coup, donc, cet après-midi, on va, après avoir digéré les arancini, on va se mettre au bord de la piscine.
0: Ah là là, parce qu'on a donc des auditeurs qui ont une piscine. Mais je vous ai dit, je vous l'ai dit 50 fois, on est l'émission, on n'a que des auditeurs, mais qui ont du pouvoir d'achat. C'est comme ça, hein. Ah bah, c'est très bien, Maléti.
7: Et la prochaine émission, vous êtes bienvenue au bord de la piscine, si
0: avec
7: vous voulez.
0: Beaucoup de plaisir.
3: Pour l'année prochaine.
0: C'est ce qu'on va faire. Ah bah, on va faire ça. D'ailleurs, vous savez que l'année prochaine, on retourne vous voir chez vous. vous, hein, parce que cette année on n'a pas pu le faire, mais l'année prochaine on revient refaire l'émission chez vous. Bah, peut-être qu'on passera chez Laetitia. On t'embrasse fort, Maléti. Tu repars avec quoi?
4: Tu es en lice pour les 100 euros de carburant. Oh. On était bien au-dessus.
0: Elle n'en a pas besoin. Elle n'en a pas besoin. Elle n'en a pas besoin. Elle. Merci beaucoup. On t'embrasse fort. Allez, dans un instant, on vous présente un invité pas banal, parce qu'on aime vous présenter des invités pas banaux. Mais d'abord, on va écouter M Pokora avec Quand même. Ah oui, quand même. Écoute, M Pokora, bah quand même. Je ne savais pas quoi dire. Donc voilà, je dis.

0: monde s'aime. Tout le monde s'aime. Bah quand même, oui, c'était M. Pokora. Au revoir, merci.
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0: Allez, comme promis, place à la personne pas banale du samedi. Bonjour Victor.
3: Bonjour.
0: Bienvenue ici, mon cher Victor. Alors, depuis quelques mois déjà, vous faites un tour de France. Un tour de France original, pas banal, lui aussi. Vous faites le tour de France de quoi, mon cher Victor ?
3: Tout à fait. Je me suis lancé il y a exactement un an dans le Tour de France du sandwich.
0: Voilà.
3: C'est un Tour de France gastronomique un peu particulier.
0: Ah, mais je l'adore. Donc, le Tour de France du sandwich. C'est-à-dire que vous allez quoi ? Alors, vous allez dans toutes les villes de France manger des sandwichs, c'est ça ? Comment ça se passe ?
3: Tout à fait, les villes, les villages, je parcours les régions pour découvrir la gastronomie française
0: J'adore.
3: Sous toutes ses formes, mais il y a toujours à la fin un sandwich.
0: Voilà, et vous les mangez où ces sandwichs ? C'est des boulangeries, comment vous les trouvez où ? Comment ça se passe ?
3: Alors là, total. Donc en fait, je vais autant aller chez des boulangeries que dans des sandwicheries qui font des sandwichs, mais je vais aussi aller chez des chefs, chez des artisans, chez des producteurs, chez des chefs étoilés, absolument tout le monde, même chez des abonnés qui vont me faire un sandwich.
0: Ah bah voilà. Et donc, alors, ça a commencé. Alors, vous êtes parti d'où ? Vous comptez arriver jusqu'où ? Et là, vous êtes où ? Expliquez-nous un petit peu.
3: Alors, mon tour n'a absolument aucun sens.
0: Donc, ouais,
3: en fait, je suis un petit peu en fonction de mes envies, des saisons et des choses qu'on me propose.
0: Ouais.
3: Donc, j'ai commencé en Gironde, puis je suis allé dans le Nord, j'ai été à Nice, à Lyon, à Marseille.
0: Ah oui, c'est n'importe quoi, là, effectivement.
3: Ça n'a aucun sens. J'ai été en Alsace, Bretagne. Et donc, voilà, je continue un petit peu partout. Et là, la prochaine région, ça va être les Pays Basques.
0: Pays Basques. Alors, pourquoi le sandwich, mon cher Victor ? Pourquoi cette passion pour le sandwich ?
3: Mais déjà, qui n'aime pas les sandwichs ? Enfin, moi, j'adore ça. J'espère que
4: moi aussi.
0: Ah, ouais, j'adore ça. Moi, je suis fan de pain, de toute façon, et un sandwich, c'est fabuleux.
3: Eh ben exactement, ça commence par un bon pain. Mais justement, pourquoi le sandwich ? Déjà parce que j'adore ça, mais ensuite parce que le sandwich, c'est avant tout des bons produits.
0: Ouais.
3: Et donc, il y a un côté assez simple, c'est que d'un côté, je peux aller montrer, parce que d'autres peuvent facilement montrer sur les réseaux des sandwichs tout faits, des chefs, etc. Mais le sandwich me permet de mettre en avant les personnes qui travaillent des produits.
0: Oui.
3: Donc, les agriculteurs, les producteurs, les pêcheurs, les artisans. Et de créer une vidéo ludique à partir de personnes qu'on voit un peu moins sur les réseaux. Parce que le sandwich va permettre de simplifier un petit peu la compréhension de ce qu'ils font.
0: Ouais.
3: Et donc, de mettre en lumière d'autres personnes, tout simplement.
0: Et donc là, alors, de ce que vous en avez vu, de ce que vous avez goûté, la France, on est bon en sandwich, alors ?
3: On est pas mal du tout.
0: On est pas mal du tout.
3: Mais ce qui est assez marrant, c'est que finalement, la France n'est pas tant un pays de sandwich que ça. Il n'y a pas tellement de sandwichs tout faits qu'on connaît. Il y a le jambon beurre, il y a le champagne, etc. Mais l'avantage de la France, c'est qu'en fait, on a du très bon pain et d'excellents produits. Et donc, on peut inventer
0: des millions
3: de sandwichs. Exactement.
0: Voilà,
3: donc, c'est pas prêt de s'arrêter.
0: Voilà. Et là, c'est que vous en avez un bon, là, le meilleur. Vous avez
4: la recette un peu originale que vous avez goûté.
3: Alors, il y en a vraiment beaucoup. Je vous invite à regarder mon compte. Mais une recette assez marrante, par exemple, c'est que j'aime bien aussi transformer des plat traditionnel en sandwich.
0: Ah oui.
3: Et donc il y a quelques mois, j'étais à la fête du cassoulet avec le champion du monde du cassoulet. Et je lui ai demandé de me faire un sandwich au cassoulet.
4: Oh là là.
3: Et franchement, c'est super bon.
0: C'est léger, c'est léger.
3: En plus, voilà. Il faisait 30 degrés.
0: Ah, très bien.
3: Parfait. Mais le plus marrant dans cette histoire, c'est qu'en fait, au-delà du fait que c'était très bon, c'est que lui en fait, on faisait déjà et il appelle ça le sandoulet. Donc, il y avait toute une recette préparée de sandwich au cassoulet.
0: Ah, vous aviez, les garçons, vous aviez mangé un sandwich raclette. Le sandwich raclette, là, les deux, là. De toute façon, ils bouffent tout le temps.
3: C'est bon, c'est un classique.
0: Voilà. Vous en avez mangé combien, là, de sandwich jusqu'à présent, alors ? Vous savez à peu près ?
3: Alors, il faut savoir que j'en mange encore pour le plaisir hors vidéo.
0: Bah oui.
3: Donc, je dirais que sur l'année qui vient de passer, j'ai dû en manger facilement 200,
0: Et au niveau du poids, ça va ou pas ?
4: 200 kilos.
3: Figurez-vous que j'ai perdu du poids. Je ne sais pas comment c'est possible.
0: Ah non, mais j'adore les sandwichs. Comment on peut vous suivre ? Comment s'appellent vos réseaux sociaux alors pour vous suivre, mon cher Victor ?
3: Alors, c'est très simple. Ça s'appelle Tour de France du sandwich.
0: Voilà,
3: vous pouvez
0: tout simplement.
3: Sur Instagram
0: Tour de France
3: et
0: du sandwich.
4: Et ça cartonne en 170 000 abonnés.
0: Ça cartonne, ça cartonne. Le Tour de France du sandwich, donc, par Victor. Merci infiniment. Voilà, donc, il fait donc le Tour de France des sandwichs. Une très belle idée. Alors, vous repassez à Paris bientôt, là, comme ça, on pourra se faire une dégustation ensemble.
4: Goûter le cassoulet.
3: Je vous amène quelques-uns de mes sandwichs préférés de Paris.
0: Si vous voulez tomber malade, vous pouvez faire le sandwich de la cantine. Vous allez voir, c'est.
4: Radio France.
0: Tu mets tout dedans. Et puis, normalement, partir avec une mononucléose juste après. C'est le sandwich mononucléose. Merci, Victor. Merci beaucoup.
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3: Allez, partons gaiement vers la deuxième demi-heure de votre grand talk show du samedi. Alors ici, c'est comme le talk show de la salle Michael Pock,
4: mais en pas pareil.
3: Sinon, c'est la même chose. Dans un instant, on va parler de la folie des vides-greniers avec votre tribune, notre enfant de la télé, Nicolas Malabeuf, qui arbore aujourd'hui un t-shirt.
5: Alors, c'est un maillot.
3: Un maillot. France,
5: alors, le problème, c'est que je l'ai acheté il y a 8 ans, j'avais plus d'US, mais j'ai grossi entre temps.
3: Franchement, boudiné.
5: Un petit peu boudiné. J'ai plus du poids.
3: Mon bébé.
5: En 8 ans.
3: Alors, c'est un maillot d'équipe de France.
5: Évidemment, Mbappé.
3: Alors, c'est pas un vrai. Hein,
5: c'est une copie.
3: Une copie parce que le coq, on dirait un mammouth, un cheval, non, je sais pas.
5: Bon, je l'ai acheté au Sénégal. Voilà.
3: D'accord, mais enfin, ça n'empêche pas.
6: Mettre un coq.
3: Oui, non, mais même au Sénégal, on sait ce que c'est un coq. Pas non plus, arrête de prendre les gens pour des cons. Notre spécialiste web, Fabien Emo, mon Fabinou. Alors, ça va, mon Fabien? Fatigué, toi, non?
6: Non.
3: Qu'est-ce que t'as fait, toi, cette nuit? Il est bizarre.
5: Et
3: t'as fait quoi, toi?
6: Par contre, j'ai honte, je vous ai menti cette semaine.
5: Qu'est-ce que j'ai fait?
3: Il ment. Qu'est-ce que t'as fait?
6: Parce qu'il m'a appelé, Willy m'a appelé cette semaine.
3: Oui,
6: je fais allô. Et il me fait, oh, ça résonne, tu serais pas aux toilettes? Je fais, non.
3: T'étais au Wawa.
6: J'étais aux toilettes.
5: Oh.
6: Je suis désolé. Non, mais ça me.
5: Quelle horreur.
6: Ça me pesait sur le cœur.
3: J'étais sûr que t'étais au Wawa.
6: Et en plus, il en finissait pas. Non, mais il
3: mais
6: a parlé moi pendant un quart d'heure.
3: J'ai parlé moi 20 minutes, moi.
6: Ah,
3: tu sais, moi, chaque fois, j'en ai pour une minute, j'en ai pour 25 minutes. J'étais sûr que t'étais au Wawa.
6: Mais non, mais
3: ça résonnait.
6: J'étais en train de travailler pour ma chronique de ce week-end.
3: Il était soit dans une couscoussière, soit dans un Wawa. J'étais sûr.
6: Bon, bref. Il y a le groupe Facebook. La vie avec Willy Revelli, parce que nous allons parler des brocantes là dans un instant. Donc, alors, quel est le pire objet que vous avez chez nous, que vous avez vendu dans une brocante? Alors là, il y a Sarah qui vient de nous laisser un message à l'instant, elle a posté l'objet le plus farfelu que j'ai vendu, la jambe de bois de mon arrière-grand-père.
5: Oh non!
6: Retrouvée dans une cage, je vous jure que c'est vrai.
3: Oh putain. Il y avait son grand-père avec ou sans?
6: Non. Elle a retrouvé la jambe de bois dans la cave.
3: Et elle l'a vendue?
6: Elle l'a vendue. Voilà, donc continuez à réagir, vous faites rire. Le groupe Facebook pour nous retrouver, vous tapez juste Youpi la vie avec Willy Revelli.
3: Voilà, appelez-nous aussi, hein, 0810 055 056. Tiens, si vous êtes fan de vide-grenier, de brocante, tout ça, appelez-nous. On va en parler dans un instant. 0810 055 056, pardon. 0810 055 056. Voilà. Et vous repartez avec quoi, mon Nico?
5: Une carte carburant qui n'est pas en bois, elle vaut 100 euros.
3: Voilà, on a tout dit.
5: On a tout dit.
3: Mieux, parce que là, si vous n'avez pas suivi l'actu, pas de panique. L'actu vous suit. Il est temps pour moi de mettre les points sur les i.
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3: Et on commence bien sûr avec un point Patrick Bruel. Alors, regarde ma bite. Oh. Lundi, Patrick Bruel était en garde à vue. Son sgeg, lui, toujours au garde à vous. Voilà, il a été mis en garde à vue à 8h du matin. Sa demi-baguette devait à peine sortir du four. Les avocats de Patrick Bruel ont dit qu'il se défendrait jusqu'au bout. Ça demande bien de quel bout il parle. Le chanteur Franck Michael est mort. Le plus étonnant en apprenant sa mort, c'est de découvrir qu'il était encore vivant. Franck Michael est mort de chagrin après le décès de sa plus jeune grande fan, Bernadette Chirac. Franck Michael, lui, s'il abusait de ses fans, elle s'en souvenait plus après. Du coup, on attend le biopic, hein. Michael 2. Lynn Renault a assisté vendredi aux obsèques de Bernadette Chirac. Et oui, elle partait en repérage. Une fausse Shakira aurait remplacé la star durant la cérémonie d'ouverture du Mondial 2026. En revanche, c'était bien la vraie Ophélie Meunier, hein, qui présentait la soirée foot sur M6. Hein, et ça s'est vu. C'est donc officiel, le pape Léon XIV sera en France du 25 au 28 septembre prochain. Dans un documentaire sur sa vie, le pape apparaît portant une paire de baskets Nike. Oh. Eh oui, le fameux Nike ton père. Il met des Nike parce que c'est comme les prêtres avec les enfants, on est bien dedans.
5: Oh.
3: La députée écolo Sandrine Rousseau annonce qu'elle organisera cet été un barbecue vegan géant dans le Finistère. Moi, je trouve que Sandrine Rousseau, derrière ses lunettes, elle a un regard de braise. Sandrine Rousseau, qui côté cuisson, est plus woke que barbecue.
5: Oui.
3: L'enseigne Jiffy crée la polémique en proposant des tétines en forme de sexe.
5: Oh.
3: Jiffy des idées de Zizi. Enfin, la question du jour à propos de Sandrine Rousseau. Est-ce que le compositeur classique préféré des véganes, c'est Jean-Sébastien Bach à légumes?
5: Oh
3: hey, bah vous avez deux heures. Malheureusement, dans 201 jours, c'est fini 2026.
5: Bravo,
3: voilà, bravo, voilà. Bah, moi j'irai au barbecue de, oui, de Sandrine Rousseau.
6: Manger des courges, être grillé.
3: Eh ben pourquoi ça, pas
6: c'est, bah, oui, bah,
3: c'est
6: je,
3: bon,
6: je ne juge pas.
3: Grillé. Bon, mes amis, si on n'avait pas le moral.
6: Ah non, oh,
3: on
6: n'a
3: pas le moral.
6: Ah non, maintenant, barbecue.
3: Pas de pique. On a la solution pour vous, c'est vous avez un petit coup de mou. Quand je vous dirai à vous, quoi que vous fassiez, vous arrêtez tout et vous me faites un à vous et vous verrez, ça ira beaucoup mieux. Vous me ferez un pas là-bas, papa. Vous me faites un pas là-bas, papa. Dès que je vous dis à vous, tiens, regarde, là, ça va pas bien.
6: Barbecue,
3: là, ça va pas bien.
6: Oh non.
3: Ça va pas bien.
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3: à vous. Pa-la-ba-pa-pa-la. Et là, ça va beaucoup.
5: La viande, là, ça va mieux.
3: Là, ça va.
6: La pensée à une côte de
3: pa-la-ba-pa-pa-la à la viande. Voici Super Trump, à tout de suite, mes amis.

0: Fabien, tu es très dans le pantalon blanc en ce moment. Hein,
1: oui.
0: T'as fait une razzia sur le pantalon blanc.
1: Non, bah.
2: Et tu l'as fait en ce moment là.
0: Oui, de très.
1: Ah non, mais bon, on se voit que deux fois par semaine.
0: Ah, c'est pour ça.
1: Donc bah là, je l'ai mis deux fois de suite.
0: Oui, c'est ça.
1: Qu'est-ce que.
0: Tu l'as, là, il est propre toujours.
1: Oui, bah il est blanc. Oui. Il est pas bête.
2: Il devient noir là.
3: Chaque week-end.
1: Ça, vous m'énervez.
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0: Non, mais c'est bien.
1: Vous n'avez pas.
0: Si, j'aime beaucoup. Ouvrons notre nouveau dossier. Bonjour Thomas Godel.
5: Bonjour Willy.
0: Bienvenue.
5: Bonjour
0: ici.
5: À toute l'équipe.
2: Bonjour.
0: Non, les autres, c'est pas important. Thomas, c'est que moi. Je le dis déjà. On recommence. Bonjour Thomas Godel.
5: Bonjour Willy Rovelli.
0: Voilà, c'est très bien. Vous êtes le dirigeant, alors ça j'adore, le dirigeant de dimanchematin.net. Dimanche-matin.net. C'est quoi Dimanche Matin?
5: Alors Dimanche Matin, c'est une plateforme qui est dédiée aux associations et aux collectivités qui souhaitent organiser des vide-greniers.
0: Voilà,
5: parce et on est parti du constat que l'organisation d'un vide-grenier, c'était parfois compliqué sur le plan déjà légal, puisqu'il y a un certain nombre de
0: Règles,
5: de règles à respecter.
0: Exactement.
5: Et puis, le processus d'inscription lui-même pour les exposants est compliqué. Des bulletins d'inscription à remplir à la main, à joindre avec un chèque, une photocopie de la pièce d'identité, d'attestation sur l'honneur.
0: Ouais.
5: Et du coup, avec Dimanche Matin, on a voulu simplifier la vie des associations qui organisaient des vides-greniers. En proposant une inscription en ligne. Voilà.
0: 30% des Français font des vides-greniers. Il y en a 50 000 chaque année en France. Déjà, mon cher Thomas, un vide-grenier, c'est quoi alors déjà, pour qu'on comprenne bien?
5: Alors, vide-grenier, c'est ce qu'on appelle le niveau légal de la vente au déballage.
0: Ouais.
5: C'est-à-dire que ce sont des particuliers qui vendent des objets usagés, généralement sur la voie publique. Après, on a des organisateurs qui peuvent proposer ça dans des salles polyvalentes, par exemple. Mais généralement, c'est sur la voie publique.
0: Voilà, ce sont des objets personnels, on est d'accord. Hein. Des vrais,
5: c'est ça, pas
0: des
5: d'objets
0: vrais
5: vieux... neufs. Et,
0: voilà.
5: C'est ça.
0: Voilà. Ouais. Donc pas d'objets neufs et donc des objets perso. Qui les organise généralement ces vide-greniers? Parce qu'on débarque pas comme ça, je suppose.
2: C'est encadré.
6: C'est les communes, non?
5: Alors, c'est encadré, effectivement. Généralement, ce sont des associations qui organisent ça. Donc, c'est là où c'est intéressant, le vide-grenier. Et c'est ce qui fait, je pense, le succès des vide-greniers aujourd'hui. C'est qu'en fait, tout le monde y trouve son compte. C'est-à-dire que les associations vont pouvoir encaisser les droits de place et organiser après, financer des projets pour faire vivre le village. Les exposants, eux, font un petit peu de sous en vendant des objets dont ils n'ont plus besoin. Et puis, les visiteurs font des bonnes affaires, tout simplement.
0: Tout simplement. Et donc, on a commencé un petit peu à en parler. Voilà, il y a donc des règles. On s'installe pas comme ça. On est bien d'accord.
5: Oui.
0: Qui peut s'installer? Comment on peut s'installer?
5: Alors, déjà, il y a ce qu'on appelle le droit de place. Donc, c'est l'association, elle, qui, en accord avec la mairie, peut attribuer des droits de place. Donc, déjà, un exposant, il est obligé de s'inscrire pour venir participer à un vide-grenier.
0: Très bien.
5: Voilà, il doit avoir l'accord de l'organisateur. Ensuite, il doit respecter un certain nombre de règles, c'est-à-dire qu'il ne doit pas avoir fait plus de deux événements similaires au cours de la même année civile. Voilà, il y a une limite qui est imposée par l'État.
0: C'est une déclaration sur l'honneur, similaires. C'est ça? Parce que c'est vérifié,
5: C'est surtout pour, l'organisateur, parce que lui, il doit remettre en fait ses attestations sur l'honneur ainsi qu'un registre des exposants à la préfecture dans les 7 jours qui suivent l'événement. Et du coup, ça, c'est un peu des démarches qui sont parfois compliquées pour une simple association. Et c'est là aussi où notre plateforme, elle vient faciliter les choses.
0: Donc normalement, pas d'eau de plus par an. Et si je gagne de l'argent, tiens, si j'ai bien vendu, est-ce que je dois le déclarer aux impôts? Est-ce que je dis rien? Thomas, je dis rien aux impôts?
5: Non.
0: Parce que moi, je fraude tout le temps, quoi qu'il arrive, je ne paye jamais mes impôts. Tout est dans des îles vierges. Mais sinon, est-ce que ça, je dois le déclarer?
5: Non, vous n'avez pas besoin de le déclarer. C'est deux événements similaires et c'est la seule limite qui est imposée. Voilà.
0: Ah d'accord, très bien. Donc je ne déclare pas si j'ai gagné un petit peu. Et alors, à votre avis, pourquoi, mon cher Thomas, pourquoi est-ce qu'il y a autant d'engouement? Pourquoi est-ce qu'on aime autant les vide-greniers?
5: Bah, il y a, je pense, le fantasme aussi pour les visiteurs de trouver la perle rare, ouais. Hein, de pouvoir acheter une pièce à quelques euros qui en vaudrait dans la réalité une centaine. Ça, c'est un peu voilà, c'est un peu ce qui attire les visiteurs, et c'est pour ça que d'ailleurs les gens se précipitent assez tôt le matin. C'est pas rare que les visiteurs, les chineurs, comme on les appelle, viennent très tôt le matin avec les lampes de poche pour fouiller directement dans les coffres des exposants qui sont en train
0: carrément.
5: De s'installer. Ça se voit souvent. Et puis après, ben voilà, ça fait une sortie aussi en famille, ça fait vivre le village. Hein, c'est des événements qu'on va trouver dans beaucoup de petits villages.
2: Et c'est convivial en plus.
5: C'est hyper convivial. Tout le monde y trouve son compte, les associations, tout le monde.
0: Tiens Thomas, je vous présente Claudine qui est avec nous. Ça va ma Claudine? Oui, coucou. Tu nous appelles d'où Claudine?
3: Coucou. Ah, je suis contente de vous entendre, adore.
0: Ah bah nous aussi, on nous adore. On s'adore.
3: Je vous connais depuis Fort Boyard.
0: Vous faisiez trop rire. Très bien, ma Claudine. Et toi, tu nous appelles d'où? Tu nous as pas dit?
3: De Saint-Jean-de-Luz.
0: De Saint-Jean-de-Luz, c'est beau là-bas. Et Claudine, toi tu es fan de vide-grenier, c'est ça?
3: Ah, moi j'adore chiner.
0: Ah, tu chines?
3: Que des trucs anciens.
0: Ah, les trucs anciens rigolos, alors tu peux peut-être m'acheter, parce que je commence à être ancien et rigolo.
3: Willy, je vais vous dire ce que j'ai vendu, vous allez rigoler.
0: Vas-y.
3: J'ai vendu le dentier de ma grand-mère.
0: Bravo, alors ça j'adore. Et ça a été acheté, tu l'as vendu combien le dentier de ta grand-mère?
3: Oh, je l'ai vendu 2 euros.
0: Même.
6: Mais ça peut servir.
0: On achète vraiment tout. Mais ta grand-mère n'était pas comprise dans le prix, on est d'accord. C'était hors grand-mère, on est bien d'accord.
3: La pauvre, c'est en vidant sa maison que je l'ai trouvée par hasard. J'ai dit, tiens, ça, je vais prendre.
0: J'adore. Et Claudine, bravo. Donc alors là, le dentier de la grand-mère.
6: Moi, mon grand-père, il avait acheté une paire de lunettes.
0: Pourquoi pas. Et donc Claudine, toi tu vas vendre et t'achètes aussi, hein, c'est ça, tu fais les deux. Hein.
3: Ah oui, moi j'achète des trucs anciens, des vieux bijoux, des vieux trucs pour rappeler ma jeunesse, des vieux moulins à café moulinés qui n'existent plus, mais qui fonctionnent encore.
0: Des trucs qui sont
6: fait du trafic de dentier, on a bien compris.
0: Bon bah Claudine, bravo, merci pour les dents de ta grand-mère. C'était les fameux dents de la grand-mère de le film évidemment. Et donc tu repars évidemment avec
2: gros de dentier.
0: Voilà. Thomas, vos dents, ça va mon cher Thomas? Au niveau dentition,
5: oui,
0: Thomas
5: pour
0: Godel.
5: Bon,
6: sinon va faire des affaires avec Claudine.
0: Sinon Claudine elle fait du trafic de dents si ça vous intéresse. Thomas Godel donc dirigeant de dimanche-matin.net pour la folie des vides-greniers. Merci d'être passé nous voir cher Thomas. Merci infiniment. On parle de quoi avec toi dans un instant mon bon Nicolas?
2: Eh bien, je m'impatientais sur le banc de touche. Je vais rentrer sur le terrain. On va parler mondial de foot.
0: Très bien. Juste après Marine. Elle est là. Marine, ça se vend les CD de Marine?
2: Ça cartonne.
6: La chanteuse. J'ai grillé.

0: maladroit de Marine Nicolas, c'est dandeliner
1: j'adore
0: toute la chanson.
2: Avec un
0: et quand
2: de
0: il
2: foot.
0: Fait ça,
2: avec un maillot de foot qui est moulant, c'est désagréable. Heureusement que vous n'avez pas l'image.
0: Oui, Dieu merci pour. C'est un spectacle assez bizarre. Ouais. Enfin, on va pas se mentir.
1: C'est son chou seul avec lui.
3: Merci du soutien.
0: Oh mon bébé, Nicolas Malabin, quand il y en a mal, il y a Malabin.
3: Eh bien, Nicolas c'est ouvert. La 23e Coupe du Monde de football depuis les Amériques. Mardi soir, la France jouera son premier match face au Sénégal. Allez les Bleus.
0: Ah, oh, c'est Zalida, ça, non?
3: Ah oui.
2: C'est pas Shakira.
3: Non, ah oui.
2: Mais c'est un autre style.
3: Vous le savez, je suis toujours à l'ancienne. Je passe les hymnes d'antan. Lors du Mondial 82, c'est Dalida qui chantait l'hymne des Bleus, la chanson du Mondial. Et alors, cette année-là, il y avait une guéguerre entre Dalida et Denis Fabre qui avait aussi fait son hymne.

0: Et oui, ça s'appelait Olé la France. Il y avait guéguerre entre Dalida et Denis Favre. Allez, alors replongeons aux prémices de la Coupe du Monde. La toute première date de 1930, c'était en Uruguay. Seuls 4 pays européens avaient participé. Et alors, c'était une autre époque. Pas de jet privé. Les joueurs européens étaient venus en traversant l'Atlantique en bateau. Puis c'est en 54 que la première Coupe du Monde est retransmise à la télé. Le premier match opposait la France à la Yougoslavie. Ça n'avait pas porté chance. Les Bleus avaient perdu 1-0. Mais c'est surtout lors du Mondial 58 en Suède que ça va exploser. La France va jusqu'en demi-finale et l'ORTF retransmet en direct le match. Sauf que la télé n'est pas encore à son firmament. Il y avait seulement 1 million de télévisions. Mais les Français vont se ruer devant les magasins équipés de téléviseurs. Et donc 8 millions de Français avaient regardé le match. Et alors l'un de ceux qui a commenté le plus de Coupe du Monde, c'est Michel Drucker qui avait aussi cette casquette. Il a commenté quand même 5 mondiaux de foot. Et le 10 juin 78, il commente le match France-Hongrie qui ne passe pas comme prévu. Il est 14h30, les joueurs ne sont toujours pas sur le terrain et Drucker s'inquiète.
1: Voilà les images du stade de Mar del Plata et dans un instant l'arrivée des deux équipes. Le match est prévu, le coup d'envoi est prévu dans 3 minutes et je crois que c'est la première fois depuis le début du tournoi que les organisateurs ont un petit peu de retard.
0: Et oui, Drucker avait dû meubler longtemps, il y a eu un problème de maillot, impossible de jouer le match. Les joueurs français et hongrois sortent des vestiaires avec tous des maillots blancs. Drucker trouve l'explication.
1: Il y a des problèmes de maillot, on discute depuis maintenant près d'un quart d'heure dans les vestiaires, on sait de la couleur des maillots. L'équipe française avait compris sur une première note, cette notice, qu'elle devait jouer en maillot blanc, donc les Français sont venus avec des maillots blancs. En réalité, la note avait été mal interprétée car annulée par une seconde note et les Français doivent jouer en rouge. Or, les Français ne sont pas venus avec des maillots rouges.
0: Les Hongrois avaient même proposé aux Français de prêter leur maillot rouge, sauf que le gardien a déjà le maillot rouge, il ne voulait pas changer. Et donc des motards sont partis puis revenus avec des maillots d'une équipe locale de pêcheurs. Voilà pourquoi les Bleus ont joué ce jour-là avec un maillot vert et blanc, c'était la première fois. Et le petit potin, eh bien, si les Bleus vont en finale et qu'il y a tir au but, M6 vend le spot pub de 20 secondes à 500 000 euros. C'est un record. Vous pouvez vous l'acheter.
2: Mais bien sûr, mais 500 000 euros, les
0: 20 secondes
2: de pub, c'est incroyable.

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1: Allez, de retour ici, c'est Willy vient déjeuner chez vous. On passe à table tous ensemble le samedi et le dimanche entre midi et 13h. Alors vite, ce sont les 5 dernières minutes. Alors il faut qu'on fasse vite. Alors évidemment, ici on vous dit tout, comme nous sommes en direct, et c'est ça qui est vachement bien. C'est que nous sommes toujours en direct. Il peut tout se passer. Et là, bah, on devait avoir notre invité au téléphone, et puis on galère un petit peu à la voir, c'est pas très grave. Qu'est-ce qu'on fait? Est-ce que nous passons un auditeur, une auditrice? Aidez-moi en régie. Allô, Cognac Jet, est-ce que vous m'entendez? Qu'est-ce que nous faisons? Bon, très bien. Alors, tu sais ce qu'on va faire? On va passer. Tiens, vous l'avez, Félix Gray, sous la main?
2: Il est là, Félix.
1: Il est là, Félix Gray.
3: Il est toujours là.
1: Mettez Félix Gray avec la gitane. Et puis, en attendant, et puis, peut-être qu'à tout moment, on va couper la gitane pour avoir notre invité. Hein. Je vous le dis.
3: C'est
1: hein.
3: Direct.
1: Je vous le dis, moi. Hein. Dans une seconde, là, si. Faut pas que Félix Gray m'emmerde.
3: Hein. Ah oui, non.
1: Là, on passe Félix Gray. Et puis, si notre invité est là, et bien, on coupera notre invité. Ah, bah, elle est là. Ah, bah, tant mieux. Et bon, on coupe Félix Gray. Je crois que.
2: Alors, il est content s'il nous écoute. S'il nous écoute, il est très content, Félix Gray.
1: Je crois que c'est le passage de disque le plus court au monde.
3: Vous n'avez pas touché la hauteur.
1: Et c'est ça qui est très bien, mes amis. C'est qu'à un moment donné, on aime bien les chansons, mais pas trop. C'était Félix Gray avec la gitane, et c'était suffisant. Est-ce que Naïma Baizizi est là?
4: À tous.
1: Bonjour Naïma, on est content de vous entendre. Bonjour. Naïma, merci infiniment d'être avec nous. Bienvenue ici.
4: Merci.
1: Alors vous êtes
4: à vous de m'avoir invité.
1: Bah, avec beaucoup de plaisir. Parce qu'en plus, je voulais vraiment vraiment qu'on vous ait au téléphone. Donc vous êtes du côté de Pau, et comme là on parle beaucoup de football, eh bien vous avez lancé un challenge qui réunit des mamans de tout horizon, de toute confession, de tout bord. Ce challenge s'appelle les MAMS, MAM'S. Donc de quoi s'agit-il exactement alors?
4: Bah alors, l'idée a émergé autour d'un tournoi de foot de nos enfants, parce que nous avons nos enfants qui jouent au foot, une tranche d'âge de 13 ans.
1: Ouais.
4: Et du coup, on s'est lancé un challenge avec quelques mamans en se disant « Mais attendez, ça serait bien qu'on se lance aussi pour se mettre dans la place de nos enfants.
1: Voilà. »
4: Savoir ce qu'ils ressentent sur le terrain, ce défi-là.
1: Ouais.
4: Et du coup, on en a parlé vaguement à notre président de club, qui est les Bleuets, de Pau.
1: Ouais.
4: Et il a trouvé vraiment l'idée
3: géniale,
4: ravissante.
1: Bah oui. Et donc, Naïma, pardon de vous couper, mais c'est juste pour qu'on comprenne bien, c'est donc une équipe de foot qui est composée uniquement de mamans, c'est ça, hein?
4: Uniquement de mamans.
1: Voilà. Et donc, ces mamans qui n'étaient pas forcément des sportives à la base, hein, ou des joueuses de
4: foot. Absolument pas.
1: Voilà.
4: Ah oui, on est pratiquement toutes amatrices. Hein.
1: Voilà.
4: Et pour la plupart, on n'a jamais fait de foot auparavant.
1: Voilà. Et donc, le but, ma chère Naïma, c'était donc, évidemment, de jouer, mais pas seulement.
4: Exactement.
1: C'est aussi quoi? Un lieu de rencontre, un moment entre vous, entre mamans?
4: Exactement. Un lieu de rencontre, une bouffée d'oxygène, un moment où on allie santé, plaisir et bien-être.
1: Voilà. Donc vous rencontrez, et puis donc l'idée, c'est quoi? C'est de lâcher prise et puis de penser un petit peu à vous, quoi.
4: Exactement. Ce moment-là, c'est vraiment notre moment à nous, sans enfants, sans encombre du quotidien.
1: Voilà.
4: Bon, on se dit, on est des femmes avant tout. Mmh. On est des jeunes aussi.
1: Ouais.
4: On se lâche sur le terrain.
1: Voilà.
4: En oubliant tous les tracas du quotidien.
1: C'est trop bien.
3: On se défoule.
1: On se défoule. Et donc, c'est quoi alors? Vous réunissez tout quand, tous les combien? Comment ça se passe alors?
4: Alors, c'est une fois par semaine, donc c'est les dimanches, et on a choisi l'horaire de 17h, parce que il faut voir, au niveau de la logistique, ce créneau-là était disponible par rapport aux autres moments sportifs que le club donne. Donc, c'est tous les dimanches à 17h.
1: Voilà, tous les dimanches à 17h.
3: Et donc, s'il y a des mamans du côté de Pau qui sont intéressées pour vous rejoindre, c'est possible?
4: Ah oui, complètement.
1: Voilà.
4: Oui, c'est ouvert à tous. À toutes, j'ai dit à tous, mais c'est plutôt à toutes.
1: Voilà. Et donc,
4: il n'y a pas de critères particuliers.
1: Voilà, au contraire, c'est vraiment ouvert à toutes les mamans. Voilà. Donc, je précise que c'est au sein du pôle palois football féminin. Et je crois qu'au début, vous n'étiez que 4, et puis très rapidement, vous étiez 12. Enfin, ça a vite pris, hein.
4: Oui, totalement. Ça a vite pris. Aujourd'hui, nous sommes une vingtaine.
1: Voilà. Ah, une vingtaine. Voilà, oui. Voilà.
4: Tout à fait. Donc, en l'espace de 8 mois.
1: Voilà. Donc, un petit moment pour vous, entre mamans, pour lâcher prise, pour discuter un petit peu, faire un petit peu de sport aussi.
5: Et ça va donner peut-être des idées aussi à d'autres clubs.
1: Franchement, c'est une super idée, ma chère. Bravo. Voilà, ça, c'est le genre d'initiative qu'on aime. Comme c'est la période du mondial, on voulait aussi évoquer le foot un peu d'une autre manière. Naïma Baizizi, merci infiniment. Donc, vous occupez d'une équipe de foot santé uniquement composée de mamans, donc les MAMS. Du côté de Pau. Merci beaucoup, Naïma. Bravo. On vous embrasse.
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5: Voilà. Chez vous. C'est le petit dernier pour la route, c'est ma tournée.
1: C'est la tournée de Fabien. On va faire un petit coucou à Chantal. Ça va, ma Chantal ?
7: Je pense que je me suis trompée. J'avais entendu qu'il fallait appeler quand on avait des objets insolites sur les brocantes.
1: Ah, tu voulais vendre un truc ?
5: Bah oui.
7: Non.
5: Pas à faire conclure.
7: Je voulais vous dire ce que j'avais trouvé.
1: Vas-y. Tu as trouvé quoi ? Vas-y.
7: Alors, la personne qui m'a reçue ne sait pas à quoi ça sert.
1: Ah d'accord, et donc
7: alors, il faut lui expliquer.
1: Très vite.
7: J'ai trouvé un bidet.
1: Un bidet. Oui. Oh, mais c'est génial, mais les bidets. Mais il y en a, mais on sait qu'on n'en trouve plus, les bidets. Ah, oui. C'est où on se nettoie la zizounette, entre autres.
5: Et les fesses.
7: Mais
1: c'est
7: pas le monsieur.
1: Ah bah si, c'est la zizounette et les fesses et les pieds.
5: Les pieds, moi je faisais.
7: Oui, voilà. Alors c'est pas un bidet actuel. C'est un vieux bidet.
1: Eh bah vive les bidets, voilà. comme le disait Lagaffe, il est beau le lavabo, il est le bidet.
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3: Bonjour et bienvenue dans votre magazine Ma France, par ici les économies. Vous connaissez notre objectif chaque semaine, vous redonner du pouvoir d'achat et aujourd'hui on va s'intéresser au vélo. Vélo loisir, vélo quotidien, entretien, achat, on va tout vous dire avec notre invité. Bonjour Étienne Demure.
4: Bonjour.
3: Vous êtes coprésident de la FUB, c'est la Fédération Française des Usagers de la Bicyclette et je vous propose pour commencer de répondre à cette première question. Karine m'a écrit sur mon mail, par ici les économies, @radiofrance.com. Je la cite, mon fils ne veut pas que je fasse mes petits déplacements au quotidien à vélo, car il trouve que c'est dangereux. Pourtant, dans ma ville, je vois de plus en plus de pistes cyclables. Alors, c'est vrai que c'est difficile de faire des généralités, mais est-ce que le vélo est un moyen de déplacement vraiment plus dangereux que la voiture ?
4: Alors non, c'est plutôt tout le contraire. En fait, quand on regarde les statistiques, l'Observatoire de la sécurité routière vient de sortir et on a une augmentation de la mortalité, mais surtout sur les véhicules de tourisme et les piétons qui sont en augmentation. Et au niveau du vélo, on pense surtout à l'accident qui peut arriver, mais on pense pas souvent aux effets bénéfiques pour la santé, qui vont être extraordinaires. Et quand on a une politique publique d'encouragement à la mobilité à vélo, on se rend compte que les bénéfices surclassent largement tout ce qui peut être accidentologie.
3: Alors bien sûr, on a parfois un sentiment d'insécurité, et ça c'est légitime selon où on habite. Je me souviens, j'étais dans un coin plutôt rural à un moment donné, des petites routes, les voitures qui se croisent, on n'a pas trop la place. Et puis quand on est dans une grande ville avec des pistes cyclables, c'est quand même autre chose.
4: Oui, c'est autre chose. On voit se développer de plus en plus de pistes cyclables. Oui. C'est vraiment la clé, c'est la sécurité. Aujourd'hui, la plupart des gens ont envie de se déplacer à vélo, mais le premier problème qu'ils mettent en avant, c'est la sécurité. Votre témoignage le dit bien. Je me sens pas en sécurité. Moi, je veux rentrer chez moi en bon état le soir, et donc je ne choisis pas le vélo.
3: Étienne Demure, dans cette émission, on va voir dans quelles conditions le vélo peut être une alternative à d'autres moyens de transport, comme la moto, la voiture, pour faire baisser le budget mobilité. On va aussi évoquer l'entretien, l'achat d'un vélo. Alors, pour commencer, le match, vélo-voiture, vélo-scooter ou moto, le vélo face au transport en commun, est-ce que le vélo gagne à chaque fois sur le plan de la dépense ?
4: Alors sur le plan de la dépense, c'est assez imbattable. Hein. Le seul qui peut être comparable, c'est tout ce qui est transport en commun, où il y a des fois, c'est vraiment aidé, voire c'est gratuit dans certaines métropoles, donc forcément c'est difficile de faire mieux. Mais par rapport à la voiture, on est dans un facteur 50 par rapport à la dépense, donc c'est considérable. Hein. On parle beaucoup de l'électrique, mais l'électrique, on diminue par 2, par 3 ses dépenses, et encore, il y a très gros billet à l'achat pour acheter une voiture électrique. Pour le vélo, le billet d'entrée est très bas et l'entretien est très bas aussi. Donc vraiment, pour 100 €, on a déjà un vélo et pour l'entretenir, c'est quelques dizaines d'euros par an.
3: Si je calcule bien, donc 50 fois moins cher que la voiture au quotidien et 20 fois quand on passe sur un véhicule électrique, quoi. En gros.
4: C'est l'ordre de grandeur qu'il faut avoir en tête, oui.
3: Ah ouais, donc c'est vraiment très important. Il y a aussi le sujet du temps de trajet. Alors bien sûr, la difficulté sur ce type de thème, c'est qu'il y a presque autant de solutions que de situations. Mais pour autant, notamment dans les villes plutôt congestionnées, est-ce que le vélo gagne sur le temps de trajet par rapport à la voiture ?
4: Alors le vélo est absolument imbattable dans les métropoles ou dans les centres urbains. Pour plusieurs raisons. La première, c'est que par rapport à l'automobile, on se gare beaucoup plus près. On pense souvent au temps de trajet en automobile qui parfois est plus court, mais une fois qu'on est devant, faut quand même se garer. Et donc, on a des métropoles où presque un tiers des automobiles juste tournent pour trouver une place de stationnement. Hein, c'est énorme. À vélo, c'est beaucoup plus simple. Et on commence à avoir des vrais réseaux express vélo. On appelle ça à la FUB. C'est des réseaux à haute qualité qui permettent d'aller très vite à vélo. En Ile-de-France, ici, il y en a beaucoup, mais dans pas mal de métropoles, ça se développe. Des pistes larges qui vont des trajets directs et qui permettent... Voilà, c'est imbattable le vélo dans les métropoles, dans les centres urbains. Hors agglomération, c'est plus compliqué. Il faut pas se mentir, à la campagne, souvent le trajet est beaucoup plus long parce que l'automobile va pouvoir rouler à 80 sur des routes départementales, chose que le vélo ne peut pas faire. Et donc on a des temps de trajet double ou triple selon où vous êtes.
3: Mais comment savoir si le vélo peut être une option viable pour se déplacer au quotidien, justement, là, pour celles et ceux qui nous écoutent ? Parce qu'en fonction de là où on est, de la situation, est-ce que vous avez des conseils à donner pour dire, bah oui, là, tenter, ça peut valoir le coup ?
4: Alors, moi, le premier conseil que j'ai à donner pour ceux qui se posent la question, est-ce que je peux aller travailler à vélo, est-ce que je peux aller à faire mes courses à vélo, c'est d'essayer. Se dire, voilà, le vélo, c'est un avantage incroyable, c'est que ça peut être un objet de loisir aussi. Et donc, moi, je vous dis, vous êtes le dimanche matin, tiens, je vais essayer de voir comment je peux aller au boulot à vélo. Donc, la première chose à faire, c'est évidemment de trouver un bon itinéraire. je vais farfouiller, je vais regarder les petits chemins. Avec l'objectif, c'est de prendre au maximum des routes que ne prennent pas les voitures. Vraiment, vous avez un croisement, vous avez une route à gauche, c'est celle que vous aurez pris en voiture, prenez la route à droite et vous essayez, c'est exactement ça, hein, on parle de sécurité, bah c'est d'éviter les voitures, évidemment. Et donc vous essayez comme ça, vous arpentez un peu les chemins, vous faites votre balade et vous trouvez pas, au pire vous avez passé un bon moment à faire une balade à vélo et au mieux vous avez trouvé et vous pouvez essayer. Une fois dans la semaine, une fois dans le mois, etc. Il n'y a pas de pression à se mettre pour se dire « Tiens, il faut que je le fasse tous les jours, hein, c'est absolument pas le ça. » Mais vous allez trouver du plaisir, vous allez trouver si c'est réalisable, combien de temps ça prend, vous rassurer aussi pour pouvoir le faire régulièrement.
3: Vous connaissez notre ambition, vous redonner du pouvoir d'achat. Aujourd'hui, on parle vélo, voir dans quelles conditions on peut l'ajouter dans la galaxie des moyens de transport au quotidien. Je suis avec Étienne Demure, qui est coprésident de la FUB, la Fédération Française des Usagers de la Bicyclette. Et Étienne, vous nous disiez tout à l'heure, il y a aussi des bénéfices santé à pédaler.
4: Oui, alors c'est incroyable. Quand on regarde vraiment les bénéfices sur la santé et sur la population générale, qu'on fait des statistiques, on se retrouve avec des chiffres assez incroyables. On parle de santé, souvent on se dit la santé physique, hein, on va se sentir en meilleure forme parce qu'on fait un peu d'activité physique. Il faut pas oublier, derrière il y a plusieurs facteurs. Il y a l'activité physique, effectivement, et nous ce qu'on trouve, on a un travail avec des médecins, des kinés, etc. Le fait de faire 100 minutes de vélo par semaine, qui est pas énorme, hein, quand on en fait un peu tous les jours, ça va très vite, ça diminue de 10% le risque de mortalité, toutes causes confondues. Donc on est vraiment sur cet ordre de grandeur-là. Si demain il y a un médicament qui fait ça, je pense qu'on l'achètera tous.

0: Vous êtes à vélo, vous êtes amené à faire des trajets un petit peu plus. Vous sortez un peu plus de l'île, vous faites des trajets agréables et vous évitez ces endroits de pollution. Et donc, pour votre santé, ça va être extraordinaire. Et le dernier point qu'on retrouve au niveau de la santé, c'est au niveau du bien-être, notamment de l'autonomie. On parle beaucoup d'autonomie des seniors. Et aujourd'hui, les seniors, en fait, ils en ont marre de se faire trimballer et de ne pas être autonomes dans les déplacements. Et le fait de se retrouver à vélo, avec l'autonomie qui va bien, ils ne sont pas obligés d'aller vite, il y a des vélos adaptés maintenant. C'est extraordinaire pour eux et cette autonomie qu'ils ont fait un gain de qualité de vie qui est extraordinaire pour eux.
1: Bon, si on vous écoute, on entend pas mal quand même d'intérêt à repenser la place du vélo dans la galaxie des moyens de transport, des enjeux économiques, de pouvoir d'achat, des bénéfices aussi sur la santé. Donc partons du principe que on a décidé de se remettre en selle, on n'a pas forcément un vélo à la maison, on va donc devoir en acheter un, électrique ou pas, comment choisir la bonne option?
0: Alors ça va dépendre de votre trajet. De vos trajets, si vous avez plusieurs trajets, hein, souvent on pense au domicile-travail, mais ça peut être pour aller, je sais pas, faire du tennis, faire du football. S'il est court, s'il fait moins de 10 km, et que vous n'avez pas des pentes extraordinaires comme en montagne, le vélo musculaire, comme on dit maintenant, peut tout à fait être adapté. Ce qui ne veut pas dire qu'au début, ça peut être un peu difficile, parce que quand on n'a pas fait beaucoup d'activité physique depuis un moment, ben, il faut le temps de s'y remettre, mais rassurez-vous, en quelques semaines, vous retrouvez l'activité qui va bien. Sinon vous pouvez aller sur des VE, souvent au-delà de 10 km pour un trajet, on dit ben, essayez d'aller sur un VE si vous avez les moyens évidemment de vous acheter un VE.
1: Alors VAE, vélo à assistance électrique.
0: Exactement.
1: Il y a des aides toujours pour l'achat d'un vélo électrique ou musculaire d'ailleurs?
0: Alors ça a beaucoup diminué, hein, on va pas se mentir, il fut un temps il y avait des aides de l'État, il y en a plus. Par contre il peut y avoir des aides de région, des collectivités. Moi ce que je conseille à tout un chacun c'est d'aller voir le site mesaidevelo.fr, donc c'est un site mesaidevelo tout attaché.
1: Ah c'est bien.
0: Vous tapez votre code postal et il vous dit vous avez droit à tant de la région, tant de votre département,
1: génial,
0: etc.
1: mesaidevelo.fr.
0: Exactement, tout attaché. Souvent, et on va pas se mentir, c'est aussi sous condition de ressources, ce qui est plutôt bien. Voilà, si vous avez un revenu assez bas, vous pouvez avoir des aides. Et l'autre chose aussi auquel on pense pas souvent, je sais pas si vous vous souvenez du coup de pouce vélo, des 50 euros qu'il y a eu pendant le Covid. Bon, le coup de pouce, c'est fini, évidemment. Mais vous connaissez certainement Ecologique, qui permet de réparer sa machine à laver, etc. Eh bien, ça marche aussi pour le vélo. Donc, vous pouvez aussi aller voir sur les sites écologiques pour voir les réparateurs qui sont référencés. Et vous pouvez avoir des aides jusqu'à 60 euros.
1: Une aide à la réparation.
0: Une aide à la réparation.
1: Bon, mes aides vélo, écologique. Là, il y a deux plans pour se faire aider et se remettre en selle, en tout cas.
0: Oui.
1: C'est parfait. Et est-ce qu'il faut assurer son vélo, d'ailleurs? Parce que, alors, ça, on nous le propose tout le temps.
0: Eh oui, alors, ça, c'est une question. C'est bizarre parce que pour la voiture, personne ne se pose la question. On sait qu'il faut assurer son automobile. Pour le vélo, c'est pas si blanc ou noir. En fait, souvent, l'assurance habitation suffit, mais des fois, c'est pas le cas. Donc, moi, ce que je vous conseillerais, c'est d'appeler votre assureur sur lequel vous avez votre assurance habitation et lui demander sur quoi vous êtes couvert, sur quoi vous n'êtes pas couvert, et voir s'il y a des compléments qui sont possibles ou s'il faut prendre une assurance à côté.
1: On peut partir aussi en vacances à vélo, bien sûr. Une fois sur place, ça peut être hyper intéressant. Et pourquoi pas faire toutes ces vacances à vélo? Bonjour, Mila Colas.
2: Oui, bonjour, vous m'entendez?
1: Oui, bien sûr, bienvenue sur votre radio locale ici. Vous êtes blogueuse, photographe, spécialiste des voyages à vélo. Vous animez le blog Un Monde à Vélo, qu'on retrouve sur unmondeavelo.com. Il y a des tirets entre chaque mot. Mila, on retrouve beaucoup d'infos pratiques sur votre blog si on projette de voyager à vélo, hein.
2: Oui, bien sûr. En fait, ça fait 9 ans que je voyage à vélo et que j'en ai fait mon mode de vie. Donc j'ai parcouru près de 40 000 km ces dernières années, un petit peu partout en Europe. On n'a jamais réussi à quitter l'Europe parce que on a eu justement cette barrière du Covid qui nous a un petit peu bloqués. Mais au-delà de ça, voilà, c'est toute cette expérience que j'ai résumée un petit peu au fil des années sur mon blog. Et j'ai donné pas mal de conseils pour se lancer. Et puis j'ai récemment sorti un livre sur le voyage à vélo, qui s'appelle « Le voyage à vélo » d'ailleurs, avec En Voyage Édition, pour reprendre tous ces conseils que j'ai donnés au fur et à mesure des années.
1: Donc Le Voyage à Vélo, ça c'est côté édition, côté livre. Sinon il y a votre blog, donc unmondeavelo.com, et je le disais avec un tiret entre chaque mot. Vous confirmez, Mila, partir en vacances à vélo, c'est un bon plan budget?
2: Alors, ça dépend, bien sûr, ça peut l'être, mais ça dépend évidemment de notre façon de voyager, parce que si on voyage tous les soirs avec une chambre dans un hôtel de luxe et puis des restaurants, etc., forcément, sur le budget, ça va peser. Mais en fait, le voyage à vélo a ce pouvoir qui nous confère une totale autonomie, c'est-à-dire qu'une fois qu'on a le vélo, on a le moyen de transport. Une fois qu'on l'équipe avec tout ce qu'il faut, c'est-à-dire le matériel pour camper, le matériel pour manger,

0: etc., les popotes, eh bien, en fait, ça peut devenir un voyage très économique quand on part en totale autonomie. Alors, ça dépend évidemment où on va, parce qu'il y a des endroits, il y a des régions qui vont être moins faciles. Par exemple, sur tous les littoraux, enfin, le littoral, etc., on va devoir plus, enfin, on va aller plus facilement vers les campings, etc. Mais dans certaines zones un peu plus sauvages, on va pouvoir faire pratiquer le bivouac. Et donc, du coup, ça va permettre d'économiser pas mal au niveau du budget, puisque finalement, il n'y a quasiment aucun coût dans la journée en totale autonomie. Après, nous, on a voyagé plusieurs mois comme ça au long cours. En général, nos voyages, ils nous coûtaient sur 5 mois de voyage, 5000 euros, quoi. Donc ça fait, sachant qu'on était à deux, ça fait un budget très faible en fin de compte, sachant qu'on dormait tous les 2-3 nuits en hôtel ou en auberge, etc.
1: Et si vous vous sentez là, si vous écoutez et que vous n'avez rien prévu pour les vacances d'été parce que c'était trop serré, c'est vrai que l'idée de partir à vélo, alors faut s'équiper un petit peu, mais justement il y a beaucoup d'infos sur votre blog, hein, unmondeunvelo.com, hyper intéressant et sans doute bel été à vélo. Merci beaucoup Mila Colas.
0: De rien.
1: Je le rappelle, vous êtes blogueuse et photographe, donc spécialiste des voyages à vélo.
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1: En version magazine, le thème aujourd'hui, on vous dit tout sur le vélo, achat, entretien, sécurité. Je suis avec Étienne Demure, coprésident de la FUB, la Fédération Française des Usagers de la Bicyclette. Et Yanni Roy vient de nous rejoindre. Bonjour Yanni.
4: Bonjour Valère.
1: Vous êtes dirigeant de Cyclo.fr, président de Retrofit Vélo France. Alors avec Cyclo.fr, vous proposez de passer d'un vélo musculaire à un vélo électrique. Expliquez-nous comment ça marche et combien ça coûte.
4: Merci déjà de mettre en lumière le sujet de l'électrification du vélo. C'est une solution, je pense, qui mérite d'être mieux connue du grand public. Parce que déjà, c'est une solution, on va voir, qui est en moyenne 2 fois moins cher qu'un vélo électrique classique. Alors, comment ça marche? Simplement, on va installer un kit d'électrification sur un vélo existant. Il y a 3 grandes familles selon l'emplacement du moteur. On va avoir d'abord les moteurs dits pédaliers, moteur central, où on va avoir le moteur au niveau des pédales qui va entraîner la chaîne, puis faire tourner la roue arrière. On va avoir le moteur roue arrière, lui, directement au niveau de la roue arrière, ou encore la dernière option, c'est de mettre un moteur sur la roue avant.
1: Okay.
4: Chaque système a ses avantages, ses inconvénients. Le bon choix, en fait, il va dépendre d'abord du budget et de la pratique que l'on veut avoir, que ce soit pour faire des petites distances en ville, se balader, faire des voyages à vélo, avoir des charges lourdes en vélo cargo, être plutôt sportif en VTT. Voilà, tout ça, c'est des pratiques qui vont finalement nous guider, nous amener vers une solution plutôt qu'une autre.
1: Donc, pour bien comprendre, Yanni, vous installez le moteur sur le vélo, donc on l'a bien compris, au niveau du pédalier, roue arrière, roue avant, en fonction notamment de la pratique. Mais est-ce que tous les vélos sont éligibles?
4: Alors non, évidemment, tous les vélos ne sont pas éligibles. Et ce que j'allais dire juste avant votre lance, c'est finalement, d'abord, il faut aller voir, se rapprocher d'un professionnel. Alors, nous, effectivement, on est là pour assister sur le choix du kit. L'évaluation de la compatibilité du vélo, c'est vraiment le point de départ.
1: Okay.
4: On peut trouver des professionnels, des entreprises françaises comme Cyclo qui vendent en ligne et qui peuvent guider le client à distance, ou alors aller voir un atelier de réparation, un magasin de vélo en fait. Hein. Il y en a de plus en plus qui proposent ce service.
1: Okay.
4: On en a plus de 150 qui sont partenaires à travers la France et la Belgique. Globalement, pour répondre sur la compatibilité, on va avoir 90% des vélos qui sont compatibles en fait.
1: Bon, ça va.
4: Tous les vélos qui sont fabriqués après les années 2000, donc déjà depuis 20-25 ans, ils sont globalement compatibles. On va vérifier les points importants, hein, que le vélo soit bien entretenu, que les périphériques de sécurité soient en bon état, les freins, les pneus, ce qui nous rattache à la route, et évidemment que le cadre soit en bon état.
1: Bien sûr. Et au niveau du prix, alors une moyenne, vous disiez, c'est à peu près 2 fois moins cher que d'acheter un vélo à assistance électrique.
4: Oui, c'est ça. Deux fois moins cher qu'un vélo à assistance électrique. Alors bon, vous allez me dire, il y a tous les prix en vélo à assistance électrique, et donc c'est pour ça que je vais mettre quand même une petite asterisque sur cette mention. C'est à performance égale, à capacité de batterie égale, à puissance de moteur égale, on va être en moyenne 2 fois moins cher. Ouais.
1: Ça veut dire quoi en point de départ si j'ai un vélo, allez, disons, moi je vais l'utiliser pour faire une dizaine de kilomètres par jour, je suis seul dessus, j'habite en ville, et j'ai un vélo classique, combien ça va me coûter?
4: Bah, vous, typiquement dans votre usage, je vous recommanderais plutôt de partir sur un petit moteur roue arrière, léger, avec une batterie légère.
1: Okay.
4: Au total, on va rajouter seulement 3 kg sur votre vélo, d'accord, 2 kg de roues, 1,5 kg de batterie, et ça vous coûtera 790 €.
1: Voilà, donc on transforme. Et ça, c'est, ça inclut la partie intervention, enfin mécanique, l'installation.
4: Soit, Valère, vous êtes à l'aise avec les plates, etc. Et donc, vous le faites vous-même.
1: Absolument
4: soit, vous allez voir un atelier partenaire. La bonne nouvelle, par exemple, pour ceux qui vont habiter, par exemple, l'Île-de-France, il y a d'autres territoires qui donnent des aides. Mais en Île-de-France, en l'occurrence, vous allez voir un de nos partenaires à Paris. Vous allez payer environ 150-200 € de pause, en plus. Mais la région va subventionner 200 €, pardon, l'achat et la pause d'un kit d'électrification. Ça gomme, en fait, le coût de la pause.
1: Ok, c'est noté. En tout cas, Étienne Demure nous le rappelait à l'instant, à juste titre, mesaidesvelo.fr pour savoir justement les aides dans votre région. Merci beaucoup, Yann Hiroua.
4: Avec plaisir, merci encore pour l'invitation.
1: Je le rappelle, vous êtes dirigeant de cyclo.fr, c'est avec un S et un Y, et président également de Retrofit Vélo France. Avant de nous quitter, vous allez vous prêter au jeu de notre quiz. Étienne Demure, vous êtes coprésident de la FUB, la Fédération Française des Usagers de la Bicyclette. Le vrai faux, pour finir avec les idées claires sur ce thème du vélo. Alors, vrai ou faux, le casque est obligatoire pour tous les cyclistes, quel que soit leur âge?
5: Alors, il est obligatoire si vous avez moins de 12 ans, sinon il n'est pas obligatoire, il peut être recommandé, mais pas obligatoire.
1: Moins de 12 ans.
5: Moins de 12 ans.
1: C'est noté. Un vélo électrique roule tout seul sans qu'on ait besoin de pédaler. Vrai ou faux?
5: Si vous n'avez pas besoin de pédaler pour que ça avance tout seul, ça n'est pas un vélo.
1: Pourtant, on en voit certains passer sur les pistes cyclables.
5: Oui, mais il faut faire attention, ça n'est pas des vélos. Et souvent, c'est des engins complètement illégaux.
1: Bon. Faire 5 km à vélo coûte généralement moins cher que faire 5 km en voiture. Vrai ou faux?
5: C'est complètement vrai. C'est complètement vrai.
1: La batterie d'un vélo électrique doit toujours être complètement déchargée avant d'être rechargée.
5: C'est tout à fait faux. Vous pouvez le recharger votre batterie quand vous voulez. Maintenant, avec les batteries modernes, ça se fait sans problème.
1: Étienne, est-ce que c'est vrai que depuis quelques années, les vélos vendus neufs doivent être identifiés avec un numéro unique?
5: C'est tout à fait vrai. C'est aussi vrai pour les vélos de particuliers ou reconditionnés. Il y a un numéro unique. Vous pouvez avoir toutes les informations sur apic-asso.com.
1: C'est noté. Étienne Demure, est-ce qu'on peut transformer gratuitement un vélo non démonté dans tous les trains en France?
5: Alors non, c'est le bazar. Toutes les régions ne sont pas d'accord entre elles. Vous avez des conditions de tarif, des conditions d'accès qui sont différentes dans toutes les régions. Donc renseignez-vous et là, préparez-vous, ça va être compliqué.
1: Parmi les petits entretiens à faire pour tenir son vélo en bonne santé, si je puis dire, est-ce que c'est vrai qu'une chaîne régulièrement nettoyée, lubrifiée, peut prolonger réellement la durée de vie d'un vélo?
5: C'est tout à fait vrai, notamment si vous êtes urbain et que vous avez beaucoup d'arrêts, redémarrages, de changements de vitesse. Lubrifiez et séchez votre chaîne derrière pour éviter de vous salir le pantalon.
1: Vrai ou faux, transformer un vélo classique en vélo électrique est interdit en France?
5: Alors non, comme l'intervenant disait tout à l'heure, je conseille de passer par un professionnel quand même pour faire ça et pas de bricoler n'importe quoi sur un vélo trouvé n'importe où.
1: Et puis vous le disiez, il existe des aides financières dans certaines collectivités pour l'achat, la réparation d'un vélo. On ne sait pas toujours, mais il y a un site internet.
5: Voilà, mesaidesvelo.fr, vous avez toutes les informations.
1: Voilà, c'est noté. Merci beaucoup en tout cas, Étienne Demure. Vous êtes coprésident de la FUB, la Fédération Française des Usagers de la Bicyclette. Ben, merci en tout cas pour
5: c'est
1: vos
5: éclairages. Moi qui vous remercie.
1: Bon, j'espère que vous y voyez plus clair, vous qui nous avez écoutés sur votre radio locale ici. Alors vous le savez, pour écouter l'émission, mais aussi toutes les autres, on va sur ici.fr. La semaine prochaine, on va voir comment occuper les enfants pendant l'été sans trop dépenser. Vaste sujet, vos questions, vous les envoyez à parici-les-économies@radiofrance.com.

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1: Étendu sur le dos, le visage et le torse baignés de sueur, les yeux exorbités, le garçon dévisage l'inconnu penché sur lui. Sa barbe blanche broussailleuse déborde du masque qui lui cache en partie le visage. S'agit-il d'un monstre, sorti d'un conte de fantastique, d'un diable, ou du mauvais génie responsable des douleurs lancinantes qui lui broient le crâne depuis des mois? N'aie pas peur. Je suis médecin, murmure le vieil homme à l'oreille du garçon. Je vais te soigner. Bientôt, tu n'auras plus mal. Comment t'appelles-tu? Une infirmière traduit de l'anglais au bengali à voix douce. Nayan. Très bien, Nayan. Je vais t'endormir. Quand tu te réveilleras, ta tête sera guérie. Depuis qu'il a pris sa retraite, Timothy Nataf, neurochirurgien britannique, a choisi d'exercer bénévolement son art dans une organisation humanitaire. Après avoir effectué des missions en Amérique latine, il est aujourd'hui en Bangladesh, un pays déshérité où l'absence de structures chirurgicales modernes et la pénurie de personnel spécialisé transforment chaque intervention en un véritable tour de force. « Où est passé l'anesthésiste ?» demande Nataf aux infirmières qui l'assistent. « Le médecin tapote sa montre. 10 minutes ? 1 heure ? Dites-moi au moins s'il compte se manifester !» Même réaction de gêne et d'impuissance de la part des jeunes femmes. « D'accord, j'ai compris. » Nataf perfore une veine, introduit un cathéter et mélange des produits anesthésiants dans une poche de perfusion. À la vue de ce qui l'entoure, une vague inquiétude lui serre le cœur. En guise de bloc opératoire, une chambre a été aménagée à la hâte dans une aile du dispensaire. Disposée de part et d'autre d'un lit de camp surélevé, deux gros ventilateurs brassent l'air torride et au plafond, des ampoules électriques dénudées ont remplacé le ciel ithique. Après s'être assuré que Nayan était profondément endormi, Nataf s'empare du trépan électrique et le pose délicatement sur la zone du crâne qu'il s'apprête à traiter. « Préparez-moi le stylet plat. La fausse tente et la feuille de myrte, » demande le médecin aux infirmières. L'expression ahurie des jeunes femmes lui apprend aussitôt qu'elles n'ont jamais assisté à une trépanation et qu'elles ignorent les noms et l'usage des instruments. « Ça, c'est le stylet, » indique patiemment le chirurgien. « J'ai disposé à côté la fausse tente et la feuille de myrte. Vous me les donnerez dans cet ordre quand je vous les demanderai. » Quand l'intervention commence, une tension palpable s'est installée. « Nous arrivons maintenant à la phase la plus délicate de l'opération, » avertit Nataf. « Je vais scier le diploé, sans bien sûr enfoncer l'os sur la dure mer. Soyez très vigilante. » Et à cet instant, les gros ventilateurs s'éteignent dans un râle plaintif et la pièce se trouve brusquement plongée dans l'obscurité. Panne d'électricité, constate une des femmes, la gorge serrée. Le groupe électrogène va-t-il prendre le relais, demande Nataf. Silence. Mais je vous ai posé une question, mademoiselle, s'énerve le médecin. C'est que, docteur, nous n'avons pas de groupe électrogène. En période de mousson, les pannes peuvent durer plusieurs jours, chuchote la moitié morée des deux assistantes. Timothy Nataf réfléchit à toute vitesse. Il lui faut décider et agir au plus vite. L'intervention ne fait que commencer. La plaie est à vif, et dans cette chambre surchauffée et non stérile, son patient court un risque d'infection majeure. Mais comment poursuivre une trépanation sans éclairage et avec un trépan électrique devenu inutile? Courez au village, que l'un d'entre vous se rende à l'auberge où j'ai pris une chambre et qu'elle rapporte la perceuse sans fil qui se trouve dans ma valise. Pendant ce temps, l'autre se procurera 4 lampes à pétrole. Pratiquez une trépanation. À l'aide d'un outil acheté au rayon bricolage d'un magasin. Et de surcroît, à la lueur vacillante de lampes à pétrole, de mémoire de médecin, jamais ce défi n'avait encore été tenté. Un exploit incroyable, réalisé pourtant avec succès, ce 5 août 1984, par le docteur Nataf. Il n'en attirait aucune vanité. Sa seule récompense a été le sourire éblouissant que Nayan lui a adressé lorsqu'il l'a croisé dans les rues du village quelques semaines plus tard, complètement rétabli. Et puis, à un confrère admiratif qui lui demandait comment il avait procédé, le chirurgien a répondu avec simplicité « Vous savez, des études paléontologiques ont prouvé qu'à l'aide de silex et de coquillages, nos grands aînés pratiquaient déjà des trépanations, il y a 20 000 ans. Moi, au moins, pour opérer, je disposais d'une perceuse sans fil et de lampe à pétrole. »

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1: Bienvenue, voici l'accent des autres, l'actualité de la semaine vue par les partenaires que sont RFI, la Radio-Télévision Suisse, Radio-Canada, la RTBF et ICI en France. Et d'abord, cette onde de choc à Montréal, 16 policiers visés par une enquête pour des gestes haineux et racistes, Nadi Moubarak.
2: Oui, certains agents auraient entre autres collectionné des bouts de tresse coupés sur la tête de personnes interpellées.
1: En Belgique, on retiendra cette semaine la fin d'un long et douloureux procès, celui de Paolo Falzone. Il a été reconnu coupable de 7 meurtres et 79 tentatives de meurtre. Au volant de sa voiture, il avait foncé dans une foule qui se préparait à fêter le carnaval, Jacques Remers.
3: Il est condamné à 27 ans de prison. Aucune circonstance atténuante n'a été retenue. Son passager écope lui d'une peine de 2 ans de prison avec sursis. Ce procès a duré 7 semaines pour des faits qui remontent au 20 mars 2022.
1: Et puis ce fait divers aussi au Cameroun, Nicolas Sûr, il suscite une intense émotion.
4: Un jeune homme accusé d'avoir volé des tôles a été brûlé vif dans un village proche de la ville de Tchang dans la région de l'Ouest. Un autre a également été tué. Le chef du village, accusé d'avoir donné les ordres, a été arrêté.
1: C'était un obstacle majeur au renforcement du partenariat entre la Suisse et l'Union européenne. L'électorat a finalement rejeté le plafonnement de la population suisse à 10 millions d'habitants, Pierre Enchauffat.
5: Pour gagner cette votation, il a fallu une large alliance contre les souverainistes de l'UDC, le premier parti du pays. Une alliance fragile qui restera nécessaire pour approfondir nos liens avec Bruxelles.
1: Enfin, la canicule est bien présente sur l'Europe du Sud et de l'Ouest. Une nouvelle vague de chaleur s'installe alors que l'été débute à peine. De quoi attirer pas mal de monde dans les lieux de baignade. Et ce n'est pas forcément sans danger. Nous serons le long de la Marne, non loin de Paris, en fin d'émission. 16 agents de police de Montréal-Nord font donc l'objet d'une enquête pour des gestes discriminatoires et haineux. Et ces gestes, Nadi, auraient été commis envers des personnes de couleur lors d'interventions.
2: Oui, d'ailleurs, au moins 2 agents du service de police de la ville de Montréal, le SPVM, ont été suspendus et pourraient faire face à des accusations criminelles et 14 autres ont été réaffectés à d'autres tâches. Selon nos informations, certains agents auraient entre autres collectionné des bouts de tresse de cheveux coupés sur la tête de personnes interpellées. Des citoyens auraient aussi été interpellés sur la seule base de leur origine ethnique. Ce sont d'autres policiers qui ont dénoncé ces agissements et une enquête a été ouverte aussitôt. Voici le chef du SPVM, Fadi Daguerre.
6: Cette enquête nous tient beaucoup à cœur et je veux vraiment m'assurer qu'elle puisse y aller jusqu'au bout et puis qu'on puisse voir les résultats. Les liens de confiance avec certaines parties de la population sont fragilisés, il faut qu'on travaille fort.
1: Le chef de la police de Montréal donc à l'instant. Alors Nadi, comment réagit la population de Montréal-Nord?
2: Eh bien, elle réagit avec indignation et colère. Plusieurs centaines de personnes ont d'ailleurs manifesté cette semaine devant le poste de police de leur quartier.
7: C'était vraiment choquant de savoir que c'est quelque chose qui s'est passé dans l'arrondissement dans lequel je me retrouve, dans lequel j'ai grandi.
8: Je suis ici aussi pour prouver que le racisme systémique existe bel et bien.
9: C'est déjà un commencement parce que ça a été dénoncé, ça a été vu. Je pense qu'on s'en va vers une direction qu'on attendait depuis longtemps.
1: Voilà pour ces réactions d'habitants. On a dit la classe politique a aussi réagi.
2: Tout à fait. La mairesse de Montréal, tout comme des partis d'opposition à l'Assemblée nationale, réclame la tenue d'une enquête publique dans cette affaire, et ce, même si le gouvernement du Québec va nommer un observateur indépendant pour suivre les différentes étapes de l'enquête du SPVM. Cela dit, Québec n'écarte pas la tenue d'une enquête publique. Voici la première ministre, Christine Fréchette.
10: Je veux voir là, ce que révéleront les enquêtes qui sont en cours actuellement. Est-ce que ça va mettre tout en lumière? Est-ce qu'il faudra aller plus loin? On va voir où ça nous mène.
2: La première ministre du Québec, Christine Fréchette.
1: Voilà donc pour cette affaire qui concerne la police de Montréal-Nord. En Belgique, cette fois, l'arrêt est tombé mercredi dans le procès de Paolo Falzone. Ce chauffard avait été reconnu coupable la semaine dernière de 7 meurtres et 79 tentatives de meurtre. Finalement, Jacques, il écope d'une peine de 27 années de prison.
3: Aucune circonstance atténuante n'a été retenue par le jury de la cour d'assises du Hainaut. Le conducteur de la voiture, dont la vitesse a été mesurée à 174 km par heure dans les rues de Strépy-Braknir, Paolo Falzone a été condamné à 27 ans de prison. Il a été reconnu coupable de 7 meurtres et de 79 tentatives de meurtre pour avoir heurté et renversé avec sa voiture un groupe folklorique qui se rassemblait à l'aube dans les rues de la ville. Après plusieurs semaines de procès, c'est le soulagement pour de nombreuses victimes et familles de victimes.
11: On aurait espéré le maximum, ça oui, mais 27 ans, c'est déjà une peine très haute, donc on est assez content de cette peine, ça oui.
12: Les auditions des membres de ma famille ont été très compliquées, notamment celle de mes parents. C'était une journée qui était vraiment très éprouvante. Donc c'est vrai que c'est quelque chose qui était compliqué à vivre et content que cette page puisse enfin se tourner.
13: Les 27 ans, je trouve que c'est une décision juste. Je pense que le jury et la cour ont très très bien travaillé. Les qualifications sont également très juste pour les 7 meurtres et les tentatives de meurtre. En comparaison, pour Antonino Falzone, évidemment, je trouve la décision assez choquante.
1: Voilà, on vient de l'entendre, il y avait une deuxième personne dans le box des accusés, le passager de la voiture Antonino Falzone. Il n'a pas de lien de parenté avec le principal accusé. Et Jacques, lui, il n'ira pas en prison.
3: Non, car la cour d'assises l'a condamné à 2 ans de prison assorti d'un sursis de 3 ans. Il a été reconnu coupable de non-assistance à personne en danger. C'est donc la fin d'un long procès pour des faits qui remontent au mois de mars 2022. Un procès qui a révélé la banalité des violences routières, celle de ceux qui filment le compteur de leur voiture lancé à toute allure. Car non, ce n'était pas un homicide involontaire. Et d'ailleurs, à dater du 1er septembre prochain, le conducteur qui provoque un accident mortel sur la route sera poursuivi pour homicide dans le cadre de la circulation, un homicide routier avec des peines plus lourdes pour les auteurs de ces infractions.
1: C'est une affaire qui a défrayé la chronique cette semaine au Cameroun. Un chef traditionnel est accusé d'avoir encouragé un meurtre barbare. La vidéo de ce meurtre a été diffusée sur les réseaux sociaux et ça a fait réagir plusieurs jours après les faits, Nicolas.
4: Oui, il y a plus d'une semaine, 2 jeunes gens du village de Baloum dans la région camerounaise de l'Ouest sont accusés d'avoir volé des tôles. Une foule en colère s'empare d'eux et les traîne de force dans la cour de la chefferie traditionnelle. Ils subissent des violences insoutenables et sont finalement tués. La mise à mort de l'un d'entre eux est filmée. Il a beau protester de son innocence, il est inséré dans des pneus usés qui sont enflammés et périt brûlé vif. Personne ne s'interpose et dans la vidéo qui est diffusée sur les réseaux sociaux, on entend même le chef de village lui demander de dire sa dernière prière.
1: Alors dans un premier temps, ce chef de village prend la fuite, mais il va finalement être arrêté.
4: Des sources proches de l'affaire rapportent qu'il s'est rendu de lui-même au procureur local. Il est désormais en garde à vue à Bafoussam avec 3 autres suspects. Il est accusé d'avoir été le donneur d'ordre de ces crimes. Les familles des victimes, elles, ont déposé plainte pour assassinat, torture ou encore non-assistance à personne en danger.
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1: Le peuple suisse n'a donc pas voulu limiter sa population à 10 millions d'habitants. 55% de l'électorat a rejeté l'initiative de la droite conservatrice. Le parti UDC voulait limiter l'immigration. Un non qui a soulagé à la fois à Berne et à Bruxelles, Pierron.
14: Dès le résultat connu dimanche, la présidente de la Commission européenne, Ursula von der Leyen, a échangé avec le président de la Confédération, Guy Parmelin. L'Allemande a souligné que le partenariat entre la Suisse et l'UE devait maintenant être modernisé et approfondi. Elle aurait pu dire « pouvait », car l'initiative de l'UDC menaçait très directement la libre circulation des personnes qui lient la Suisse à l'Union européenne. C'eût été un coup d'arrêt à nos relations. D'où le soulagement de la présidente de la fêtière économie suisse, Monica Rühl.
15: C'est un résultat qui est important pour nos relations avec l'Union européenne et qui est important pour nos entreprises qui ont besoin d'avoir accès à la main-d'œuvre qualifiée venant de l'Union européenne d'une manière peu compliquée à travers la libre circulation des personnes.
14: En clair, le nom du peuple et des cantons libère la voie pour la suite.
1: Oui, c'est donc une victoire d'étape, disons-le comme ça, pour le gouvernement suisse.
14: Exactement, Olivier, car les nouveaux accords négociés avec Bruxelles sont sur la table du Parlement, avec a priori une même alliance de la gauche et du centre-droit contre les souverainistes de l'UDC. Président de l'Union syndicale suisse, le socialiste Pierre-Yves Maillard, prévient toutefois, cette alliance de circonstances ne tiendra que si le Parlement n'affaiblit pas le compromis négocié par les partenaires sociaux.
16: Si les nouveaux accords bilatéraux ne sont pas accompagnés des 14 mesures que le Conseil fédéral a acceptées pour protéger les salaires, il est tout à fait possible qu'à la fin on doive dire non et donc se retrouver du côté de l'UDC dans cette affaire. On voit que des parlementaires, comme ça en quelques minutes, sont tentés de défaire ce paquet. Le processus parlementaire est encore long, il est au début, mais les premiers signes ne sont pas encourageants.
14: Un coup de pression logique avant les débats, cela dit, sans cette large alliance, approfondir les liens avec Bruxelles paraît illusoire.
1: On va se quitter cette semaine avec les fortes chaleurs qui touchent une bonne partie de l'Europe. Tout le monde fait ce qu'il peut pour se protéger, se rafraîchir. Alors la tentation est évidemment grande de se jeter à l'eau, y compris dans des zones parfois interdites. Il s'agit évidemment de rester prudent. L'an dernier, 169 personnes sont mortes noyées dans des lacs ou dans des rivières en France. Alors pour éviter les comportements à risque, une des solutions, c'est d'ouvrir des plans d'eau surveillés, comme dans la Marne au sud de Paris, où trois communes proposent dès ce week-end la baignade dans des bassins au fil de l'eau. Et cette année, Faustine Calmel, le dispositif ouvre plus tôt. Et les jeunes surtout sont ravis.
17: Sous un pont des bords de Marne, on croise Chloé, 14 ans, maillot rouge et cheveux noirs, détrempés.
18: On s'est baigné là où il y a l'échelle là-bas. Moi, ça fait plusieurs temps que je me baigne ici. Enfin, il m'est rien arrivé, ça va.
17: Pourtant, à quelques dizaines de mètres.
19: Là, vous avez l'ancien bassin qui a été restauré.
17: Olivier Capitagno est le président de l'intercommunalité Paris-Est-Marne-et-Bois qui gère cette installation à Maison Alfort.
19: On l'a vu depuis une dizaine d'années avec le réchauffement climatique. Les jeunes, les adolescents, ils retournent à l'eau spontanément. Ils se donnent même rendez-vous sur les réseaux sociaux et ils se baignent dans la Marne, sauf que ça peut être dangereux.
17: Et ce, dès la fin des cours mi-juin pour certains. Alors cette année, il ouvre 10 jours plus tôt.
19: La décision, c'est simplement on essaye de voir en fonction de l'évolution climatique, d'une part, des usages, de ce qu'on a constaté l'an dernier sur la fréquentation, pour s'adapter au mieux.
17: Dans la commune voisine de Saint-Maur-des-Fossés, le maire aussi propose une baignade surveillée avec 2 semaines d'avance.
20: C'est un bassin flottant et c'est donc ici et uniquement ici que la baignade peut être autorisée.
17: Il y aura également des cours d'initiation à la nage en rivière, précise Pierre-Michel Delocroix, et de la répression.
20: Des jeunes qui se sont aventurés à sauter de pont ou à vouloir traverser la rivière dans des endroits qui ne sont pas sécurisés. On en a eu l'année dernière, mais on est très très vigilant. Et on a une police municipale qui a un bateau et qui non-stop circule pour prévenir et pour réprimander le cas échéant.
17: Pas de quoi pourtant convaincre Chloé, notre baigneuse, boudera les bassins et restera dans la rivière.
18: Pour sauter et tout, c'est mieux.
17: L'été dernier, 3 personnes, dont 2 mineurs, sont mortes noyées tout près dans la Marne.
1: Un reportage de Faustine Calmel pour ici et pour refermer cet accent des autres. Merci pour votre fidélité et rendez-vous dans 8 jours avec les partenaires des médias francophones publics.

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1: Album considéré comme le plus rock de la discographie de Monsieur Séchon, il s'appelle Marche à l'ombre, publié en 1980 avec notamment ce titre éponyme, Marche à l'ombre, que vous écoutiez bien sûr avec Renaud ce matin sur votre radio ici.
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1: Merci de nous confier votre début de week-end de show, évidemment, avec au petit soin pour vous, votre équipe du samedi. Fabien à la rédaction en chef, Diana à la technique, au standard Marion pour vous accueillir et Valentine Letès pour l'actualité de ce 20 juin 2026. Bonjour Valentine.
4: Bonjour François-Xavier, bonjour à tous.
1: Et nous prenons la température ce matin.
4: Elle est brûlante partout en France. Des vigilances rouges à la canicule sont déjà pressenties pour demain. On en parle dans les infos de 6h. Place ensuite au cadeau de cette météo, des cerises en abondance et bon marché.
1: On adore l'idée. Reportage dans un instant avec nos producteurs qui nous encouragent d'ailleurs à en manger.
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1: Samedi 20 juin, très beau réveil avec votre radio ICI. 6h, bonjour. Les infos, Valentine, à la une, une canicule similaire à un vieux cauchemar.
4: Août 2003, et c'est deux semaines d'une chaleur suffocante, des urgences et des morgues débordées par l'arrivée des corps des Français les plus âgés. Juin 2026 a le même potentiel de risque sur la durée, précise Météo France, mais aussi par son intensité. Le déclenchement d'une vigilance rouge demain est donc déjà envisagé dans plusieurs départements. Guillaume Fariol, ça dépend bien sûr de plusieurs critères.
5: D'abord, les températures maximales et minimales, la durée de la canicule, l'humidité aussi, des seuils propres à chaque département. Ils sont fixés en fonction des canicules passées et du niveau d'acclimatation du territoire, c'est-à-dire s'il est plus ou moins habitué à connaître des épisodes de chaleur. Le nord, par exemple, passera plus facilement en rouge que les Pyrénées-Orientales. D'autres critères entrent en jeu, les passages aux urgences, les consultations chez SOS Médecins ces derniers jours, notamment la décision finale est prise en concertation entre Météo France, les autorités sanitaires et les préfectures. Un passage en vigilance rouge, c'est le signe d'une canicule extrême, explique Météo France, exceptionnelle par son intensité, par sa durée et par son impact sanitaire sur l'ensemble de la population. Les risques concernent aussi les personnes en bonne santé.
4: Et pour ne pas se laisser surprendre, des ministres, 14 sont convoqués ce matin à 11h par Sébastien Lecornu. Le chef du gouvernement passe en revue ses ministères et leurs mesures pour faire face. Les horaires des cours, notamment, sont déjà aménagés dans près de 800 écoles et collèges de France. 150 parmi ces établissements seront même complètement fermés lundi, journée annoncée comme la plus chaude avec celle de mardi. Les oraux du bac prévus sur ce début de semaine sont donc reportés dans 5 académies, Bordeaux, Lyon, Montpellier, Poitiers et Nantes. On parle de 5000 élèves de terminale et de première concernés.
1: Et conséquence de cette chaleur, Valentine, des éclairs hier soir dans le ciel du Nord.
4: Le tonnerre a grondé dans 6 départements placés en vigilance orage pour risque d'orage violent. Pour cette soirée, ils ont fait plusieurs victimes. 2 hommes frappés par la foudre à l'intérieur d'un restaurant de Fampoux près d'Arras et au moins 2 familles relogées en urgence après l'incendie de leur maison dans la métropole de Lille.
1: 6h03 sur votre radio ici, avec cette chaleur ce matin, des envies forcément de se rafraîchir.
4: Quitte à se faire peur, très peur, quand une petite fille de 9 ans est sortie de sa baignade cette semaine du lac d'Auzelle, le pied en sang. Nous sommes tout près de Besançon, dans le Doubs, et si l'enfant va bien ce matin, elle a été recousue, Lucas Chelmignac, reste un mystère, l'identité de son agresseur sous l'eau.
6: Principal suspect dans cette affaire, un brochet, c'est rarissime.
7: Il y a plus de chances de gagner au loto que de se faire mordre par un poisson.
6: Maxence Couret est le responsable de la base nautique d'Auzelle. Il était présent ce mercredi après-midi.
7: La petite, elle était sur une bouée. Et en fait, elle est descendue directement en fait, de sa bouée. Et je pense qu'elle a mis le pied là où il y avait la tête du poisson à ce moment-là. Et en fait, le poisson s'est juste défendu, s'est retourné et puis a croqué un bout de pied.
6: Un coup de malchance qui lui vaudra tout de même une quinzaine de points de suture.
7: On est est quasiment à 80% sûr que c'est une morsure de brochet, parce que à part si effectivement il y a quelqu'un qui a introduit une espèce qui n'a rien à faire en France dans le lac, ce qui est possible mais infime, parce que ces espèces-là ne survivraient pas dans un écosystème comme ça.
6: Difficile de savoir ce que ce brochet faisait ici.
7: Peut-être avec la chaleur de l'étang, le poisson était en train de faire sa sieste, il somnolait un petit peu, il ne s'est pas rendu compte qu'il y avait forcément beaucoup de monde autour.
6: La base nautique d'Ocelles travaille en ce moment avec la Fédération de pêche du Doubs et des spécialistes des poissons pour avoir la certitude que ce brochet est bien le coupable.
4: Et la base nautique l'assure, c'est un fait isolé, il n'y a aucun danger à venir se baigner cette saison, comme ce petit fruit rouge charnu, véritable délice de l'été, la cerise. Et si la météo nous étouffe, Édouard Marguet, eh bien grâce à elle, la récolte s'annonce abondante.
8: Les producteurs de cerises s'attendent à récolter plus de 30 000 tonnes cette année. C'est un tiers de plus que d'habitude. Mathilde Chambe est arboricultrice à Besnay, près de Lyon.
9: C'est que les aléas climatiques ont été en notre faveur. Il y a souvent des années où il pleut sur une région, où il y a de la grêle. Cette année, il n'y a eu aucun phénomène, on va dire, négatif.
8: La cerise est le fruit qui a la saison la plus courte. 11 mois de travail pour quelques semaines de vente.
9: Les producteurs ramassent, elles partent le soir chez des grossistes et après, le lendemain, elles sont en magasin. Donc, on ne peut pas stocker la cerise, la pomme se stocke très bien, la cerise non. Quoi.
8: C'est ce qui explique en partie le prix souvent jugé élevé par les consommateurs, entre 5 et 8 euros le kilo en ce moment. Il y a aussi les nombreuses contraintes de production.
9: Cueillir à la main, les insectes ravageurs que nous, on n'a plus d'insecticides, donc il faut employer des moyens pour couvrir les vergers. Donc on a des coûts qui augmentent énormément, un travail qui se fait manuellement.
8: Contrairement à leurs collègues européens, les producteurs français n'ont en effet pas le droit d'utiliser l'acétamipride, ce puissant insecticide efficace contre la mouche Suzuki, qui peut faire des ravages dans les vergers de cerisiers.
4: On va la manger des cerises, c'est l'appel des 2000 producteurs français ce matin.
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4: Et la météo François-Xavier, c'est donc cette vigilance orange pour risque de canicule étendue désormais à 60 départements.
1: Ah oui, un épisode de très forte chaleur qui devrait encore s'intensifier tout au long de ce week-end. D'un probable passage en vigilance rouge pour certaines zones demain dimanche et un pic est vraisemblablement attendu également entre lundi et mardi avec des valeurs qui pourraient atteindre localement jusqu'à 42 degrés. Pour le moment, cette vigilance orange qui concerne en effet une bonne moitié du pays, vous l'avez dit Valentine, dû à cet air très chaud qui remonte du Maghreb et l'anticyclone qui bloque en fait les perturbations atlantiques. Résultat, un temps encore très sec et très ensoleillé. Quelques coups de tonnerre à prévoir de nouveau ce matin entre la Bourgogne et le Limousin et au fil des heures, des orages qui vont gronder sur le quart nord-est. Vos températures ce matin, 22 degrés attendus à La Rochelle, 24 à Biarritz, 25 pour Amiens, 28 à Montauban, 29 à Aix-en-Provence, 30 degrés du côté de Chalon-sur-Saône et de Bonifacio, il y en après-midi entre 27 pour le Pays Basque et 35 degrés. Ce sera le cas notamment à Limoges, Tours, Montélimar et Strasbourg. Vous retrouvez bien sûr l'ensemble de vos prévisions météo sur notre site ici.fr.
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1: Et toutes nos pensées qui sont bien sûr tournées vers notre Bonnie Tyler, et oui, la chanteuse de 74 ans qui, vous le savez, après avoir été plongée dans un coma artificiel début mai, va mieux. C'est la bonne nouvelle. Elle a d'ailleurs partagé hier vendredi un message rassurant sur son état de santé à travers un communiqué sur son site internet. Souhaitons donc un excellent rétablissement à cette immense artiste que voici pour le clin d'œil. It's a Heart Tech sur votre radio ici.

0: Bonnie Tyler pour débuter votre week-end avec It's Eurtech. Vous écoutez ici, très beau réveil avec nous.
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0: Mettons de côté la performance ce matin, ma chère Valentine. Et si on courait tout simplement pour nous-mêmes et pour notre plaisir?
3: Voilà, courir pour soi, tranquillement, oui. Ça permet de mieux alimenter nos muscles en oxygène. Pas besoin de finir sa course à genoux.
0: Non, vous avez raison, franchement, il n'y a pas besoin. Alors, top départ, mais en douceur, vous l'avez compris. Il est donné par notre coach sportif, Nordine Attab. 2 minutes pour être en forme, ça se passe à 6h15. Et puis, c'est l'événement, bien sûr, ce soir sur France 2, la grande soirée de la fête de la musique 2026, en direct du Théâtre Antique d'Orange, dès 20h50. Sheila, Claudio Capeo, encore Taïk, parmi les nombreux artistes l'affiche, mais aussi Christophe Willem qui, tout comme ses petits camarades, a choisi de prendre un pseudonyme pour sa vie d'artiste. Pour quelle raison d'ailleurs? Eh bien, explication de la part de la tortue, comme on l'appelle bien sûr, au micro de Patrice Gascoigne. C'est dans vos coulisses télé à 6h20. Et puis côté musique, retrouvons la touche disco du groupe Imagination ce matin. Imagination et Just an Illusion, c'est notamment ce qu'on vous partage juste avant les infos de 6h30. À ma montre, il est précisément 6h12 et tout de suite une actu de vos territoires. Elle nous est rapportée par nos camarades d'ici Mayenne et cette surprise, c'est le moins qu'on puisse dire, d'un couple de la Bazoge Montpinçon qui a fait la rencontre impromptue dans leur jardin d'un wallaby. Bien décidé visiblement, Valentine à leur rendre une petite visite impromptue.
3: C'est un nouveau voisin peut-être dans le quartier.
0: Oui, fraîchement arrivé visiblement. Alors la question étant, d'où vient-il ce fameux kangourou kangourou coquinou, hein, comme on pourrait l'appeler. Il a quand même mis 5 heures, parce que du coup je suis pas sûr que ce soit vraiment quelqu'un qui soit venu en voisin, Valentine. Il a mis 5 heures avant de se laisser capturer par les pompiers du coin. On n'est pas sûr qu'il ait vraiment l'intention de poser ses valises dans
3: et
0: le quartier.
3: Et surtout, personne ne l'a réclamé depuis.
0: Aucun signalement, effectivement, pour l'instant. Et aucun signalement qui n'a pour l'instant permis de retrouver le propriétaire présumé de notre wallaby fougueux et fugueur, évidemment.
3: Voilà, bon, et bien, si personne ne se manifeste, l'animal, je vous le dis, sera confié au parc d'attractions Divertiparc situé près de Fougères, lequel on l'espère appréciera ses talents d'acrobate.
0: Bah ouais, on espère bien. En tout cas, si c'est le cas, moi je prends mes billets, mais alors direct.
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3: Et de 5 dates ajoutées cette semaine à la grande tournée assurée par Christophe Maé à partir du 26 septembre. 67 dates au total à travers la France. Et ce jusqu'en mars 2027, l'occasion pour vous de chanter en live avec l'artiste près de chez vous. La Lune, que vous retrouvez sur votre radio ici. Tout d'abord en nouveauté. Oui, à 6h14.

0: À l'écoute de votre radio ici en ce samedi, vous êtes déjà avec nous, ça nous fait très plaisir. Sachez-le, Christophe Maé, à l'instant, son dernier single, il s'appelle La Lune. Et il est 6h17, en pleine forme, dès le début de la journée, grâce à des gestes simples. C'est avec notre coach, Nordine Attab. Bonjour Nordine.
1: Bonjour.
0: Et si l'on arrêtait de voir la course comme une obligation de performance avec vous, ce matin, mon cher Nordine, on modifie en fait notre perception des choses.
1: Aujourd'hui, beaucoup de personnes pensent que courir doit forcément rimer avec performance. Effectuer un 10 km, un semi-marathon ou même un marathon. Mais préparer une course, battre un record, il n'y a pas que ça. Ben oui, on peut aussi courir simplement pour soi. On débute par un premier exercice durant lequel on va apprendre à courir lentement. J'insiste sur le lentement, parce que pour durer, il faut avoir une base solide. Rien ne sert de partir trop vite. Par exemple, durant 5 minutes, amusez-vous à courir à votre rythme habituel. Ensuite, diminuez la vitesse afin de vous sentir vraiment confortable. L'idée est de ne jamais être essoufflé, quitte à vous sentir un petit peu au ralenti. Et grâce à cette vitesse, liée à ce qu'on appelle l'endurance fondamentale, vous allez construire votre base de course à pied, pour ensuite évoluer sur différentes vitesses plus importantes. Et grâce à ça, vous allez renforcer le cœur, le souffle et l'ensemble des muscles du corps. Et vous pouvez effectuer 5 minutes, voire plus.
0: Justement, Nordine, quand on débute, vous serez d'accord avec moi, on fait souvent l'erreur d'en faire trop et de partir trop vite.
1: Exactement. Beaucoup de personnes partent trop vite et se dégoûtent rapidement. On passe à un deuxième exercice lié à ce qu'on appelle le fractionné. On va alterner un mouvement de marche et de course pour pouvoir débuter la course à pied. On peut très bien par exemple commencer par 4 minutes de marche et ensuite effectuer 1 minute de course. L'objectif n'est de jamais souffrir, c'est d'habituer progressivement le corps à l'effort et notamment à courir. Allez, on marche 4 minutes et ensuite on effectue 1 minute de course. Et grâce à ça, vous allez renforcer le cœur, le souffle et aussi l'ensemble des muscles du corps. Et vous pouvez effectuer cette alternance durant 15 à 20 minutes. Pour terminer, gardez bien en tête que le plus important, ce n'est pas forcément la distance ou la vitesse. C'est de prendre assez de plaisir pour vous donner envie de recommencer. Bon, ben vous savez quoi ? C'est à vous de jouer.
0: Merci Nordine Attab. Nordine qui vous partage également sur notre site ici.fr d'autres idées pour courir sans faire le marathon, s'il vous plaît, mais histoire de rester en forme. Et puis plus globalement, vous avez rendez-vous sur l'appli Radio France pour profiter de tous nos podcasts forme et bien-être. 6h19 sur votre radio ici et un petit moment passé en compagnie de Daniel Balavoine. Tout de suite, le cri du cœur, vivre ou survivre.

0: Vivre ou survivre, inoubliable standard porté par Daniel Balavoine. Merci de nous avoir choisi. C'est votre radio ici.
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0: 6h22, retrouvons tout de suite celui qui est toujours à l'affût des dernières infomédias avant tout le monde, s'il vous plaît. Bonjour Patrice Gascoin.
2: Bonjour François-Xavier, bonjour à tous.
0: Patrice, vous nous donnez rendez-vous ce soir devant la fête de la musique sur France 2 et vous avez des choses à nous apprendre sur le nom des stars qui vont chanter ce soir.
2: Il fut une époque où, pour parler de la fête de la musique, je laissais Garou poser des questions à Laurie Tillman.
3: Dans la fête de la musique, il y a
4: musique, forcément.
3: Justement.
2: Alors ce soir sur France 2, pour une fête de la musique proposée en direct du mythique théâtre antique d'Orange, il reste la musique, mais maintenant il n'y a plus de Garou. Laurie Tillman a mérité ses galons d'animatrice solo de ce grand show devant plus de 7000 spectateurs. Dans cette immense scène à ciel ouvert, l'affiche des artistes qui vont se produire devant vous est alléchante. Cela va de la gagnante de la Star Academy, Marine, à notre représentante à l'Eurovision, Monroe, en passant par Magic System, Claudio Capeo, Faudel, Sheila, Taïk, Elodie Frégé, Christophe Willem. Mais figurez-vous qu'en regardant ce casting, j'ai remarqué que la plupart ne portent pas leur vrai nom. Ils ont adopté un pseudo d'artiste. Taïk, il s'appelle en vrai Julien Boidji. Claudio Capeo, son vrai nom, c'est Claudio Rucolo. Et on parle de Christophe Willem, dont le patronyme est en fait Christophe Durier. Et si on demandait au chanteur révélé en 2006 par l'émission de M6, à la recherche de la nouvelle star, et si on lui demandait comment était né ce nom de scène, Christophe Willem?
5: Alors Willem, parce que c'était un prénom que mes parents avaient voulu me donner. Donc je me suis dit, tiens, il y a quand même un lien, c'est un pseudo, mais ça reste un lien avec quelque chose. Que mon deuxième prénom, c'est Frédéric. Donc Christophe Frédéric, c'était quand même compliqué comme pseudo. Et puis, non, le jour où j'ai pris ce pseudo, c'est quand j'avais fait le film Live. J'avais fait un film live et j'étais à la fac à ce moment-là et je voulais pas du tout que ce soit connecté à moi ou quoi que ce soit. Et donc j'ai pris ce pseudo bien avant de faire La Nouvelle Star en fait. Et du coup, quand j'ai fait La Nouvelle Star, bah, ça a été la continuité. J'ai dit bon, bah, je vais garder le pseudo que j'ai pris. Voilà.
2: Donc c'est un bon choix finalement.
5: Oui, oui, c'est pas mal. Regardez, je suis là. Il m'a porté bonheur quand même ce choix.
2: Et voilà, vous saurez ce soir en regardant la fête de la musique comment Christophe Durier est devenu Christophe Willem. Christophe Willem qui sera sur scène pas très loin de Annie Chancel. Tout le monde sait qui est Annie Chancel? Mais si, je suis sûr que vous la connaissez, voire même pour certains d'entre vous, vous avez déjà fredonné ses tubes.

0: l'école est finie, enfin pas tout à fait, hein, mais en tout cas les coulisses télé du jour sont finies. Rendez-vous ce soir sur France 2 devant la fête de la musique avec Laurie Tillman. Quant à nous, on se retrouve demain avec l'authentique Patrice Gascoigne, enfin moi quoi, via sans pseudo, mais avec quand même de nouvelles coulisses télé.
1: À demain, authentique Patrice, donc 6h20. Il est 6h25 sur votre radio ici, dans moins de 5 minutes. C'est le retour de l'info avec vous, Valentine Letès, l'actu française et internationale résumée en 90 secondes. Et puis à 6h32, dans l'info du jour, Valentine, nos animaux aussi suffoquent.
2: Brumisateurs et ventilos rentrent dans nos exploitations. Nous sommes dans le Finistère, dans un élevage de volailles ce matin.
1: Avant tout ça, retrouvons Imagination et Justin Illusion, mais aussi Catherine Viguier dans la foulée pour votre horoscope de ce samedi à 20 juin 2026. Yeah.

0: Si vous arrivez tout juste, bonjour et bienvenue à vous à 6h28 avec la musique d'Imagination, Just an Illusion. Bonjour également à vous Catherine Viguier.
1: Bonjour François-Xavier.
0: Avec vous l'horoscope de notre samedi 20 juin 2026. Catherine, s'il vous plaît, quelle couleur aujourd'hui pour nos 12 signes?
1: Oh, le week-end est plus calme et plaît aux signes de terre.
2: Bélier, si vous prenez le bon côté de la journée, vous réfléchissez, vous ralentissez.
3: Taureau, motivant ce samedi pour aimer ou être aimé, et sans doute les deux.
4: Gémeaux, faites preuve de patience, dans quelques jours vous passerez à l'action.
5: Cancer, ça se passe bien, même très bien, il est question de dépaysement.
6: Lion, voilà un week-end attractif, vous investissez pour le bien-être de vous et des autres.
7: Vierge, vous serez sollicité de toutes parts ou pour une tâche particulière et ce sera très agréable.
8: Balance, vous serez introverti, en recul, essayez de ne pas être trop mélancolique, trop nostalgique.
9: Scorpion, belle journée, studieuse, et ça vous plaît parce que vous avancez.
10: Sagittaire, ça n'ira peut-être pas assez vite pour vous et pourtant, vous y serez contraint de ralentir.
11: Capricorne, une personne pourrait vous demander conseil, les voyages sont aussi de circonstances.
12: Verseau, ce qu'il faut, c'est visualiser un avenir positif.
13: Vous êtes soumis à beaucoup de pensées un peu sombres.
14: Poisson, il y aura du monde avec vous ou ce sera un rendez-vous clé, noté sur votre agenda.
15: Et pour nous tous, aimer écrit en lettres majuscules.
0: Et pour un amour XXL. Merci Catherine Viguier, un horoscope qu'il est possible de consulter en intégralité bien sûr sur l'application ICI. On vous souhaite un excellent début de week-end avec nous. Vous écoutez ICI, il est 6h30. Toute l'actualité en France et dans le monde. Place aux 90 secondes, c'est avec vous Valentine Letesse.
16: Reporter les épreuves à l'oral du baccalauréat pour 5000 élèves en début de semaine prochaine. Annuler le marathon du vignoble en Alsace demain. La chaleur joue les troubles faits. Alors sommes-nous prêts à faire face? Cet épisode a le potentiel de la canicule de 2003 selon Météo France. Pour se préparer à toutes les éventualités, le chef du gouvernement réunit 14 de ses ministres ce matin 11h pour passer en revue les mesures pour chaque secteur de la société. Deux hommes frappés par la foudre à l'intérieur d'un restaurant. Au moins deux familles relogées en urgence après l'incendie de leur maison. Le bilan des orages d'hier soir dans le nord de la France. La vigilance orange pour ce risque est levée ce matin. À contre-courant, le maire de Nice assouplit les règles de location touristique, autrement dit les Airbnb. Éric Ciotti allonge la durée maximale de location pour une résidence principale. Les propriétaires niçois pourront donc louer leurs biens 120 jours par an contre 90 aujourd'hui. Plus de 30 000 tonnes de cerises accueillir cet été, un tiers de plus par rapport à d'habitude. Les producteurs français vous encouragent donc à en manger. Les aléas climatiques ont favorisé la pousse du fruit vendu entre 5 et 8 euros le kilo en ce moment. Une quatrième finale d'affilée en top 14 de rugby pour Toulouse. Large vainqueur sous les ordres de son capitaine Dupont du Racing 92. Le match s'est achevé hier soir sur le score de 71-17. La deuxième demi-finale du championnat de France oppose ce soir Montpellier au Stade français.
0: Et il est 6h32, l'info du jour Valentine, c'est la chaleur insupportable pour nous comme pour les animaux.
16: Des températures également dangereuses pour les organismes, exemple dans cet élevage de volailles du Finistère, Thomas Pinal-Rolly, où comme ailleurs en France demain, on risque de passer en vigilance rouge pour canicule.
17: La température risque de monter très fort dans les poulaillers de l'exploitation et Jean-Pierre Mazet le sait, dès qu'on dépasse les 30 degrés, il y a danger pour ces volailles.
18: Le poulet, c'est un animal qui ne transpire pas, donc pour évacuer le trop de chaleur qu'il a, il augmente son rythme cardiaque et jusqu'au moment où le rythme cardiaque il s'arrête.
17: Il va donc mettre en route les brumisateurs dans tous ses hangars.
18: C'est ce qu'on peut apercevoir sur des terrasses, dans des restaurants ou autre chose dans le sud de la France. La goutte d'eau ou la gouttelette d'eau absorbe la chaleur et donc fait baisser la température.
17: Et pendant les jours les plus chauds, ce système sera lancé dès 10h le matin au lieu du début d'après-midi le reste de l'été. Jean-Pierre Mazet craint aussi les nuits trop chaudes alors qu'elles permettent normalement de rafraîchir les poulaillers.
18: C'est des moments qui sont stressants, tout à fait. C'est un des stress que peut connaître le monde de la volaille ou même d'autres productions. Hein. Dans d'autres productions, je pense qu'il y a des baisses de performance aussi du fait de ces vagues de chaleur-là. Ouais.
17: Il garde donc les yeux rivés sur les nombreux sites de météo en espérant que cette vague de chaleur dure le moins longtemps possible.
16: Pour l'instant, Météo France prévoit des températures largement supérieures à 30 degrés une grande partie de la semaine prochaine. Et l'épisode, selon l'organisme, a le potentiel caniculaire du mois d'août 2003 exceptionnel par sa durée, 2 semaines, son intensité et son extension géographique.
0: Merci beaucoup Valentine Letesse. Le retour de l'info est prévu à 7h, bien sûr, sur votre radio ici. Pour l'instant, il est 6h34 et nous reparlons justement un petit peu plus en détail de votre météo de ce samedi 20 juin 2026, marqué donc par cette vigilance orange pour canicule, désormais étendue à 60 départements et un épisode de très forte chaleur qui devrait encore, vous l'avez entendu, s'intensifier tout au long de ce week-end. Un probable passage en vigilance rouge pour certaines zones demain dimanche et un pic attendu entre lundi et mardi avec des valeurs qui pourraient atteindre localement jusqu'à 42 degrés. Pour le moment, cette vigilance orange qui concerne une bonne moitié du pays en ce samedi, due à cet air très chaud qui remonte du Maghreb et à l'anticyclone également qui bloque les perturbations atlantiques. Résultat, un temps encore très sec et très ensoleillé. Quelques coups de tonnerre à prévoir de nouveau ce matin entre la Bourgogne et le Limousin et au fil des heures, des orages qui devraient gronder sur une grande partie du quart nord-est. Vos valeurs, c'est mieux comme ça. En matinée, 22 degrés à Nantes, 24 pour Hendaye, 25 à Tourcoing, 28 degrés pour Cahors, 29 à Nîmes, 30 degrés du côté de Dijon et de Propriano. Et en après-midi, entre 27 pour le Pays Basque et 35 degrés, ce sera le cas notamment à Guéret, Orléans, Saint-Étienne et Épinal. Vous retrouvez l'ensemble de vos prévisions météo directement sur notre site ici.fr.
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0: Si vous aimez les manèges à sensations, l'attraction musicale qui arrive sur votre radio ici ne risque pas de vous laisser de marbre. Étienne Dao, mon manège à moi, à 6h35.
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0: Très bon réveil avec la visite d'Étienne Dao sur votre radio. Ici, un petit tour sur mon manège à moi.
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0: Bien plus qu'une simple destination, son histoire, ses traditions, son patrimoine ou encore son art de vivre, voilà ce que vous offre depuis 100 ans désormais, rendez-vous compte, les guides de voyage Michelin. Et à l'occasion de cet anniversaire absolument exceptionnel, votre radio ici vous offre votre guide qui à coup sûr va vous être très utile pour vos prochaines escapades cet été par exemple, n'est-ce pas Valentine?
3: Mais je suis très déçue, je croyais que vous étiez en train de dire qu'à l'occasion de cet anniversaire, vous m'emmeniez aux 3 étoiles Michelin.
0: Mais vous êtes impatiente. C'est fou hein, quand même.
3: Ben non, mais je croyais que j'avais un cadeau. Mais
0: ben oui, mais attendez, on peut être un peu discret à un moment donné, c'est possible ou pas?
3: D'accord, j'attends de voir.
0: Voilà, attendez, 0810 055 056. En tout cas, c'est simple comme un coup de fil pour votre guide de voyage Michelin avec Marion qui vous attend au standard et avec, s'il vous plaît, le message de votre composition, celui que vous passerez à l'antenne un peu avant 7h. Vous pouvez réclamer d'ailleurs comme Valentine, c'est possible. 0810 055 056.
3: N'hésitez
0: Bonne chance
3: pas.
0: À vous. Voilà, n'hésitez surtout pas, ça nous fera plaisir. Ça aussi, c'est juste avant vos infos de 7h, la musique de votre week-end, Freddie Mercury et Queen.
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0: Sinon, vous mangez des raviolis aussi ou pas? Ça peut se négocier. Non, pas là.
3: D'accord. Que aux 3 étoiles.
0: Allez, très bien. I want to break free avec Queen à réécouter ce matin grâce à votre radio ici. Il est 7h20, les fédérations sportives surveillées de près. Et on en parle ce matin à Valentine Letess dans Vie numérique, vie privée.
3: C'est même cette année l'une des 3 grandes priorités de la CNIL, la Commission nationale de l'informatique et des libertés. Avec le succès des Jeux Olympiques de Paris, le nombre de licences sportives délivrées en 2024 a carrément battu un record en France.
0: D'accord.
3: 17 200 000 licences sur une seule année, c'est autant de données personnelles à traiter pour les fédérations, sans parler des conséquences de cet engouement, c'est le revers de la médaille. On l'a constaté impuissant l'année dernière, les fédérations sportives ont particulièrement été visées par les violations et les fuites de leurs données personnelles, la fédération de tir sportif notamment, et grâce aux données volées, des criminels ont cambriolé plusieurs de ses adhérents à Lyon, Limoges ou encore Nice à la recherche de leurs armes à feu. Le but c'est donc que ça n'arrive plus.
0: Concrètement, que va faire la CNIL, Valentine?
3: Contrôler les fédérations sportives, vérifier comment elles stockent, combien de temps, comment elles protègent les données collectées sur leurs adhérents et surtout lesquelles, puisque les fédérations sportives récupèrent énormément de données et de différents types, certaines sur des enfants, d'autres dans le domaine de la santé, les certificats médicaux notamment, des garanties d'assurance aussi, et parfois ces données sensibles par définition sont conservées plus de 20 ans. Si le sportif concerné est licencié dans le même club de tennis par exemple pendant toutes ces années, et si leurs gardiens ont l'obligation d'appliquer des mesures de sécurité adéquates, mot de passe complexe, authentification multifacteur, journal de bord aussi, pour répertorier le traitement de chacune de ces données, bien ce n'est pourtant pas toujours le cas, et la CNIL a l'intention d'y remédier.
0: Et pour retrouver le bilan record de la CNIL en 2025 en termes d'amendes et de plaintes, notamment, rendez-vous sur ici.fr, page vie numérique, vie privée, votre chronique qui sera de retour demain, dimanche, sur votre radio ici, à 6h38, soyez là s'il vous plaît.
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0: Vous écoutez ici à 6h43, faisons de la place à notre Stéphane Bern national pour le meilleur de ses voyages dans le temps. Et ce matin, voyageons grâce à vous, cher Stéphane, au temps des bonnes haleines moyenâgeuses.
9: Au 15e siècle, la Chine invente la brosse à dents et l'Europe les caries. Chacun son domaine. En matière d'hygiène bucco-dentaire, l'Occident a eu un petit train de retard, voire un gros TGV. Au 15e siècle, on se contente d'un cure-dent ou d'un linge humide pour se frotter les dents. Difficile de dire ce qui était le plus sale, le torchon ou les dents. Le duc et la duchesse d'Orléans, eux, utilisaient une sorte de fil dentaire du nom d'esguillette, un cordon de soie utilisé pour se nettoyer les dents. Mais c'est tout. Bref, à une époque où l'on se balade à cheval, les Européens ont souvent une haleine de poney. Alors qu'en Chine, au même moment, on manie déjà la brosse à dents. Elles sont fabriquées à partir d'un manche en bambou garni de poils de sanglier et permettent de se débarrasser des bactéries sans abîmer les gencives. Sauf qu'à l'époque, le made in China restait en Chine. Pas d'import-export et encore moins de livraison en 24 heures.
10: Tiens, voilà le facteur.
9: Il a fallu attendre le 18e siècle pour que l'Europe se dote à son tour de cet instrument qui préserve haleine fraîche et dentition. On doit son invention, version européenne, à un Anglais dénommé William Addis. Mis en prison, la légende raconte que c'est en observant un gardien en train de passer le balai qu'il aurait eu l'idée de sa nouvelle invention, la brosse à dents. Il perfectionne l'instrument à sa sortie de prison et 240 ans plus tard, l'entreprise qu'il a fondée continue d'en vendre par millions en Grande-Bretagne.
11: Ça chasse les bactéries et les gencives.
9: La prochaine fois que vos enfants ont la flemme de se brosser les dents, proposez-leur le torchon sale.
0: Ah bah oui, on s'en souviendra, à compter sur nous. Merci beaucoup Stéphane Bern, voyage dans le temps. Le best-of, c'est également demain, dimanche à 6h43. Et puis vos inédits de retour dès lundi sur votre radio ici. Juste avant, vos infos de 8h. En ce qui nous concerne, Valentine, il est 7h moins le quart. Et c'est à la une de Femmes Actuelles cette semaine. Arrêtez de fumer. Une épreuve plus difficile pour les femmes.
3: Oui, parce que la gente féminine est davantage vulnérable que les hommes face aux effets du tabac et surtout pour ne plus échouer dans nos tentatives de sevrage de la cigarette.
0: Des conseils partagés bien volontiers ce matin par la rédactrice en chef de Femmes Actuelles, Sabrina Nadjar, qui nous rejoint dans 3 minutes, le temps de laisser chanter Stilto pour Faut que tu m'aimes. C'est sur votre radio ici. Très beau week-end, 6h46.

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1: Merci de nous confier votre réveil du samedi, votre radio ici est Stilto. À l'instant, faut que tu m'aimes, 6h49.
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1: Arrêter de fumer, une épreuve plus difficile pour les femmes, vraisemblablement. C'est en tout cas ce que nous explique ce dossier à la une de Femmes Actuelles cette semaine. Bonjour Sabrina Nadjar.
4: Bonjour François-Xavier.
1: Rédactrice en chef de Femmes Actuelles. Sabrina, les femmes seraient donc plus vulnérables aux effets du tabac, mais aussi, de ce que vous nous expliquez, en tout cas, elles échouent plus souvent dans leur tentative de sevrage au tabac, c'est exact?
4: Absolument, en fait, nous ne sommes vraiment pas tous égaux devant l'arrêt du tabac. Mmh. Et les femmes ont 5 à 30%. Écoutez-moi bien, moins de chances d'arriver à arrêter de fumer que les hommes.
1: Ah.
4: Et ces chiffres sont d'autant plus préoccupants qu'elles sont aussi plus vulnérables, c'est-à-dire qu'à tabagisme égal, les maladies liées au tabac sont plus fréquentes chez elles. Alors on voit les cancers du poumon, la BPCO qui est une espèce de bronchite chronique obstructive,
1: d'accord,
4: les maladies cardiovasculaires, etc. Donc c'est vraiment, vraiment une problématique au niveau des femmes, d'autant plus qu'elles s'ouvrent davantage du syndrome de sevrage, c'est-à-dire que c'est encore plus difficile pour elles d'arrêter de fumer sans tout ce qui va avec comme désagrément.
1: Mmh. Les substituts nicotiniques, ils n'ont pas le même effet, me semble-t-il, non plus sur les femmes?
4: Oui, en fait, ils sont moins efficaces. En fait, pourquoi? Parce que les femmes métabolisent plus vite la nicotine, c'est-à-dire qu'elles la détruisent plus rapidement.
1: D'accord.
4: Et souvent, du coup, elles prennent des doses qui ne sont pas suffisantes, donc elles ressentent les effets du manque de manière beaucoup plus importante. Et elles hésitent à en prendre encore davantage. Et au fur et à mesure qu'elles prennent de la nicotine, l'organisme la métabolise encore plus vite. Mmh. Donc, c'est vraiment une problématique.
1: Est-ce qu'il y a malgré tout de bons conseils que vous pouvez nous partager ce matin pour celles qui souhaiteraient arrêter de fumer? Parce que malgré tout, évidemment, on rassure les femmes qui nous écoutent, c'est possible.
4: Ah, bien sûr. Alors d'abord, il faut choisir le bon moment. Il faut savoir que plus le taux des œstrogènes sont élevés, plus l'envie de fumer est forte. Donc, mieux vaut arrêter le tabac en début de cycle. Et puis ensuite, il faut autant que se peut se faire aider. Vous avez notamment des médicaments, par exemple la varenicline, qui
1: d'accord,
4: est plus connue sous le nom de Champix, qui a monté une grande efficacité chez les femmes, même s'il y a un peu d'effets secondaires, mais ça vaut le coup d'essayer. Vous avez aussi les thérapies cognitives comportementales qui marchent vraiment bien pour l'arrêt du tabac. Et puis, évidemment, prendre ces fameux substituts nicotiniques, hein, puisque c'est vraiment le manque de la nicotine qui est vraiment un problème. Et puis, alors, les tabacologues sont assez divisés sur le sujet. Cette fameuse vapoteuse, qu'est-ce qu'on en fait? Eh bien, la cigarette électronique, ça peut être intéressant au démarrage pour le geste. Simplement, le problème, c'est que souvent, ça devient une deuxième nature, c'est-à-dire que vous arrêtez effectivement la cigarette, mais vous continuez à vapoter, alors que la vapoteuse ne doit être qu'un outil
1: pour
4: le sevrage.
1: Et je ne vous propose pas, Sabrina, qu'on s'en grille une petite ce matin, si j'ai bien compris.
4: Pas du tout, exactement.
1: Voilà. Merci beaucoup. Merci beaucoup, Sabrina Nadjar.
4: Merci à vous.
1: Rédactrice en chef de Femmes Actuelles, qui est à retrouver, bien entendu, votre magazine dès ce week-end chez votre marchand de journaux habituel. Il est 6h52, encore une chanson qui traverse les époques sans aucune difficulté sur votre radio ici, 1984, année musicalement marquée, rappelez-vous, par Queen, le puissant I Want to Break Free, tout de suite pour

0: êtes ici, vous avez bien raison pour retrouver Queen en ce début de week-end. C'était I Want to Break Free. Et à 6h55, je vous propose que nous allions faire un petit tour en ce samedi matin. Du côté de la Creuse, nous sommes à Bona pour retrouver sur place Claudine. Bonjour Claudine.
1: Bonjour Claudine.
2: Bonjour à vous tous les deux. Bien, bonjour.
0: Très heureux de vous accueillir sur l'antenne, ma chère Claudine. Vous avez un message à nous faire passer avec Valentine. On vous écoute.
2: Alors, je voudrais souhaiter une bonne journée à tous les sapeurs-pompiers de la Creuse qui viennent en congrès à Bona chez nous.
0: Ah, c'est un congrès qui s'organise tous les ans
2: voilà, c'est vous. Ça, ouais. C'est tous les ans. Là, c'est le, voilà, j'ai un trou, 73e.
0: 73e édition quand même.
2: Oui. Voilà, et c'est mon fils qui est le chef de centre à Bona, et c'est lui qui s'est beaucoup investi.
0: Il a eu du pain sur la planche alors pour l'organisation de ce congrès, on imagine.
2: Vraiment, beaucoup.
0: Les pompiers qui vont être à pied d'œuvre, en plus, on imagine potentiellement ce week-end, ma chère Claudine, avec les fortes chaleurs.
2: Oui, mais on va souhaiter, on va croiser les doigts qu'ils partent pas.
0: Bah, j'espère bien, effectivement.
2: En même temps,
0: alors ne pas décaler, vous avez raison, parce que potentiellement, c'est vrai qu'il y a des manifestations qui pourraient être annulées. On met ça au conditionnel. En tout cas, on souhaite à votre fiston un bon congrès.
1: Le but, c'est de faire la fête quand même avec les pompiers, je vous le rappelle, François-Xavier.
0: Oui, le fameux bal des pompiers.
2: Il y a le côté quand même armé, quoi, le côté protocolaire.
0: Oui, évidemment, ça, on n'y échappe pas.
2: Il y a les animations tout au long de la journée.
1: Les animations.
0: Exactement, et en parlant d'animation, au comptoir, bien sûr, on a votre guide de voyage Michelin, ma chère Claudine. Bah, si, qu'on vous envoie directement à la maison.
2: Je suis super contente de vous avoir eu au téléphone.
0: Eh ben, nous aussi, on vous embrasse bien fort et on vous souhaite une excellente journée à Bona pour ce congrès des pompiers, notamment, bien sûr. Et à 6h57, le voici pour sa revue de presse décalée, bien sûr, mais surtout, je vous le dis, pour vous mettre les points sur les i. Willy Rovelli, bonjour.
3: Bonjour tout le monde. Et on commence avec un point, Patrick Bruel. Ma bite, d'après les avocats du chanteur, Patrick Bruel a été satisfait de ses 48 heures de garde à vue. Bon. Oui, il a enfin pu s'expliquer sur les faits qui lui sont reprochés. Ses 10 albums. La police a épluché sa filmographie, a trouvé des pépites, hein, comme le film L'Oignon Sacré. L'Oignon Sacré, pardon. Oh, bah oui. Du coup, on attend son nouvel album à Patrick Bruel. Hein. Alors, regarde à vue. À la sortie de cette garde à vue, Patrick Bruel a été entre autres interdit de fréquenter les salons de massage. Et pour éviter vraiment tout risque, même d'écouter Jeanne Masse. C'est dire le mec. D'ailleurs, c'est aujourd'hui que se termine la Semaine Nationale du Massage. Véridique. Eh ouais, tout un symbole. La consommation de vin mondial chute et atteint son plus bas niveau depuis 60 ans en France. Voilà ce qui arrive quand Renault décide d'arrêter de boire. Jamel Debbouze fait de la pub pour Burger King. À eux aussi, ça a dû leur coûter un bras. Pour Jamel Debbouze, la firme Burger King a créé un burger à qui il manque un steak. Au Brésil, un policier et sa femme meurent de chaud dans leur baignoire après avoir consommé de la cocaïne pour fêter les 4 ans de leur fille. Putain, y a rien qui va dans cette info, mais rien. Des barquettes de merguez de volaille Maître Coq vendues dans toute la France, rappelées en raison de la détention de salmonelle. Putain, Maître Coq, c'est encore plus un bâtard que Master Poulet. Patrick Puel aussi, faudrait rappeler sa merguez. Sous contrôle judiciaire, le psychanalyste Gérard Miller autorisé à partir en vacances en Italie. Faut dire que Gérard Miller a l'âme italienne. Hein. Il parle avec les mains, il tripote avec les mains, il pénètre avec les mains. Les médecins alertent, les cotons-tiges mal utilisés seraient responsable d'otite, de perforation tymphanique et de paralysie faciale, comme le nouvel album d'Ariel Dombal. Enfin, la question du jour. Karim Wamram, le maire de Saint-Ouen, qui avait dit non à l'installation de Master Poulet, se présente à l'élection présidentielle. Est-ce que c'est parce qu'il aime faire de la poulétique? Vous avez deux heures. Allez, bonne soirée. Allez, passez un bon samedi et à tout à l'heure midi.
0: À tout à l'heure, Willy Rovelli. Et tout de suite, place à l'équipe d'ici matin qui vous attend dans votre région.
4: Merci beaucoup. On prend le relais sur ici, Béarn Bigorre. Merci François-Xavier, merci Valentine Letès qu'on retrouvera pour les journaux en 90 secondes. Bonjour Fanny Narva.
5: Bonjour Hugo.
4: Comment ça va?
5: Ben ça va bien, il fait très chaud. Hein.
4: Ouais, c'est pour ça que eh bien, tout au long de cette émission jusqu'à midi, on va vous donner pas mal d'informations par rapport à cette canicule, notamment les bons gestes adoptés. On embrasse Yannick du côté de la technique qui réalise cette émission et Zoé du côté du standard pour nous appeler 05 59 98 09 09. En attendant, eh ben, on commence cette émission avec du Nadao.
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4: 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Il est 7h. Les infos, c'est avec vous, Fanny Narvart.
5: Vigilance orange canicule aujourd'hui dans les Pyrénées-Atlantiques, jaune dans les Hautes-Pyrénées. La vague de chaleur se poursuit avec déjà des conséquences sur les sorties du week-end. La fête de la musique à Billère est annulée demain, jusqu'à 38 degrés annoncés. Une dizaine de musiciens devaient se produire en fin d'après-midi à côté de la mairie et des halles. Mais pour le maire Arnaud Jacotin, ça ne valait pas le coup de prendre des risques.
8: On voulait pas mettre en difficulté à la fois l'association, que ce soit les chanteurs ou les participants. Je pense que en pleine ville, c'est un peu compliqué de maintenir ce type d'événement. Et le nôtre est pas un événement majeur par rapport à une fête de la musique comme à Pau. Donc, moi, il n'y avait pas de nécessité absolue de maintenir vaille que vaille cette manifestation. L'aménager pour une cinquantaine, une soixantaine, voire une centaine de personnes, enfin, à mon avis, c'est pas nécessaire, en fait. Il faut savoir être prudent et modeste pendant ces périodes-là. Peut-être que ça va nous faire repenser les endroits où on pourra faire ces fêtes. Est-ce qu'il ne faut pas les faire plutôt dans les zones boisées? Est-ce qu'on les fait aussi en intérieur, isolés correctement? Il y a toute une stratégie qui doit se mettre en place. Mais c'est vrai qu'il faut qu'on repense nos manifestations et la manière dont on les organise.
5: À Pau, la fête de la musique est pour l'instant maintenue. Sur son site, la mairie recense plusieurs points de fraîcheur. Même chose à Tarbes. Les matchs de rugby de championnat de France prévus demain, eux, sont décalés à la fin d'après-midi. Conséquence aussi pour les élèves de terminale qui passent les oraux du bac en début de semaine. À Oloron et Orthès, les épreuves sont décalées la fin de semaine prochaine, voire reportées d'une semaine entière. Plus de 30 degrés dans les classes ces derniers jours. En revanche, malgré la chaleur, la course cycliste entre Espagne et France, la Quebranta Huesos, est maintenue. Départ dans une demi-heure depuis Sabignanigo, de l'autre côté des Pyrénées. Les points d'eau et le nombre d'ambulances sont renforcés pour faire face à la canicule. Circulation perturbée en vallée d'Ossau et en vallée d'Aspe. Le col du Somport est fermé. Les véhicules sont déviés à partir d'Oloron.
4: La maternité de Navarre fermée pendant 10 jours.
5: Jusqu'au mardi 30 juin, plusieurs soignants sont en grève pour protester contre la fermeture annoncée du service et la continuité des soins n'est plus assurée. Les femmes enceintes sont réorientées. Le personnel dénonce, je cite, des réquisitions à minima pour faire pourrir le mouvement et fermer plutôt le service. Il y aura un second procès dans l'affaire Elisa Pilarski, originaire de Rébénac. Cette Béarnaise a été tuée par le chien de son compagnon en 2019. En première instance, la semaine dernière, Christophe Ellul a été condamné à 4 ans de prison avec sursis pour homicide involontaire. Le chien Curtis devait être euthanasié, mais Christophe Ellul a décidé de faire appel de la décision.
4: Les Halles de Pau porteront désormais le nom d'André Labarrère.
5: Décision votée par le conseil municipal hier pour rendre hommage à l'emblématique maire de Pau, à la tête de la ville de pendant 35 ans, de 1971 à 2006. Pour le 20e anniversaire de la disparition d'André Labarrère, le maire actuel, Jérôme Marbeau, a voulu marquer le coup. Mais l'opposition n'apprécie pas vraiment. En tout cas, il n'aurait pas fallu choisir les Halles, symbole du mandat de François Bayrou, estime Jean Lacoste, élu d'opposition.
9: Vous auriez pu choisir le Zénith, le Palais des Sports ou le Stade d'Eau Vive. Mais vous avez préféré choisir l'équipement emblématique, dessiné, imaginé, édifié par François Bayrou, maire de Pau, la marque, la trace de son premier mandat. Un équipement qui n'a rien à voir, ni de près, ni de loin avec André Labarrère. En réalité, monsieur le maire, votre décision est mauvaise parce qu'elle divise. Votre décision est mauvaise parce qu'elle est choquante et mesquine, parce qu'elle n'a pas d'autre but que de tenter d'effacer la trace de votre prédécesseur. Il n'est pas trop tard, monsieur le maire, pour retirer cette délibération. Si vous ne faites pas cela, pour beaucoup, beaucoup de Palois, vous ne serez désormais plus que l'héritier de Martine Lignière-Cassou.
5: Le maire Jérôme Marbeau lui a défendu son idée.
10: J'ai simplement envie de vous dire, ce n'est pas la question de François Bayrou. Vous interprétez tout au filtre de François Bayrou. Et si j'ai simplement une invitation amicale à vous faire, c'est essayer d'aborder les dossiers sans le prisme de François Bayrou. Parce que si vous continuez comme ça, je vous avertis que les 6 ans qui viennent vont être très très longs. Ce qui se joue aujourd'hui, c'est d'avoir un hommage à un maire qui a marqué cette ville. Si un jour, il faut rendre hommage à François Bayrou de la même façon, mais je suppose que vous ne l'enterrez pas encore, monsieur Lacoste, enfin. Moi, je suis tout prêt à étudier toutes les possibilités. Et je l'ai dit lors du premier conseil municipal, je m'inscris dans la lignée de mes prédécesseurs.
5: Le conseil municipal a adopté hier cette décision par 38 voix pour et 15 contre.
4: Les centres de loisirs affichent déjà presque complets pour cet été.
5: Et les places sont parties très vite au Franca de Pau ou à la Pépinière. Pareil à la MJC des Fleurs, 180 enfants et ados seront accueillis. Avec la baisse des subventions de la part du département, impossible d'ouvrir d'autres créneaux, explique Olivier Pelure, directeur de la MJC des Fleurs.
6: La MJC a subi une baisse de 35% de subventions depuis 2 ans, soit un poste équivalent temps plein. Ce qui fait que sur la question du secteur ado, nous sommes sur des fonds propres, donc on est très vigilant par rapport à notre capacité d'accueil. Sur le secteur de l'accueil de loisirs, on n'a pas subi de baisse. Ceci étant, quand les subventions se maintiennent et qu'on n'augmente pas, et que l'inflation galope depuis plusieurs années, évidemment que notre capacité d'équilibrer nos budgets est mise en difficulté et nécessite une force vigilance, notamment en termes de recrutement. Qui dit recrutement d'animateurs durant les vacances scolaires et durant l'été notamment, dit une difficulté d'augmenter la capacité d'accueil de nos publics. De toute façon, nous, à la MJC des Fleurs, ça fait de nombreuses années qu'on atteint nos limites. Dès le mois d'octobre, on est quasiment complet, de toute façon.
5: Reportage en longueur dans l'info d'ici dans une demi-heure à 7h30. Les Lambéarnais se projettent maintenant vers la saison prochaine. Après la victoire en finale des play-offs avant-hier contre Poitiers, place maintenant aux vacances pour les basketteurs palois. Mais il va falloir très vite se remettre au boulot pour trouver des budgets et des joueurs. On en parle avec le président du club, Guillaume Berbineau. Il est notre invité dans 3 quarts d'heure. Et puis en rugby, la tuile pour Grégoire Arfeuille qui s'est blessé hier avec l'équipe de France A lors de la victoire face à l'Angleterre 35-19. Une blessure en aplatissant le deuxième essai alors que Fabien Broboiré a lui aussi marqué. Un match qui ne comptait pas comme une sélection internationale, mais qui permet de préparer la Coupe des Nations. Les Bleus disputeront cette nouvelle compétition le mois prochain dans l'hémisphère sud.
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5: Hugo, on va le répéter souvent aujourd'hui, ouais, mais on est en vigilance orange, canicule côté Pyrénées-Atlantiques, jaune côté Haute-Pyrénées, il va faire très chaud.
4: Oui, mais déjà tôt ce matin, hein, Météo France nous annonce des températures entre 20 et 21 degrés sur nos deux départements. Il va faire beau, mais comme vous l'avez dit, il va faire très très chaud, très très chaud. N'attendez pas d'avoir soif pour commencer à vous hydrater, mouillez-vous et surtout n'hésitez pas à prendre un ventilateur, évitez les activités physiques et ne buvez pas d'alcool. Restez au frais et prenez des nouvelles des personnes qui sont considérées comme fragiles. Et surtout, si vous ne sentez pas bien, vous appelez le 15 en cas d'urgence. Bien sûr, si vous sentez que la température monte, n'hésitez pas à nous aussi nous appeler 05 59 98 09 09. On est aussi là pour vous donner les informations les plus importantes, surtout sur notre territoire.
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4: Bien sûr, on est vigilant et on garde le sourire avec Jeanne Masse, Sauvez-moi, 7h08 sur ICI Béarn Bigorre.

0: Jeanne Masse, sauvez-moi, il est 7h12.
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0: Et bonjour tout le monde et bon réveil à l'écoute d'Ici Béat Bigorre. On espère que vous avez passé une bonne nuit, que vous n'avez pas eu trop chaud, même si on le sait que ce matin nos départements sont encore concernés par cette canicule. D'ailleurs, si jamais vous sentez qu'il commence vraiment à faire très chaud chez vous ou même dehors, pensez à bien vous hydrater et rester le plus au frais possible. Mais surtout, n'hésitez pas à nous appeler pour nous le signaler, 05 59 98 09 09. Votre radio ici, Béat Bigorre, a prévu un dispositif canicule sur ces deux jours que nous pouvons déclencher à tout moment pour vous donner les infos les plus importantes à connaître sur notre territoire. Bon voilà, rassurez-vous, on n'est pas là pour vous faire paniquer non plus. C'est juste qu'on reste attentif aujourd'hui et pour les prochains jours. Et ça ne va pas nous empêcher de garder notre bonne humeur et de jouer. Et avec ces chaleurs, on vous offre 25 euros de carte cadeau à les dépenser à la boutique Léonidas de Pau. Bon, c'est vrai que là, quand on pense chocolat, on n'a pas forcément envie d'en prendre. Mais Léonidas, la boutique, qu'est-ce qu'il propose? Des glaces. Alors si vous voulez vous rafraîchir, je vous vois Fanny.
3: On plan, ah ouais, je vais jouer aussi.
0: Pour ça, vous nous appelez 05 59 98 09 09. Il vous suffit de répondre correctement à au moins deux questions que je vais vous poser. Alors si vous voulez des glaces et passer un bon week-end au frais, vous nous appelez 05 59 98 09 09.

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1: Ce sont des expressions et des mots que l'on utilise souvent, mais d'où viennent-ils vraiment? Jérôme Prodhomme a la réponse chaque week-end.
2: Pourquoi on dit un bout en train?
3: Ah ben, ça tombe bien que vous posiez la question. Parce que moi, j'ai jamais compris, moi, le rapport entre rigoler et prendre le train. Je veux dire, franchement, j'ai déjà pris le train, c'est rigolo, quoi, mais sans plus, quoi.
2: Ouais, c'est vrai. Bon, enfin, en tout cas, il y a trois définitions. Deux ont rapport avec les animaux. La première est liée au cheval. Pour être prête à être saillie par un cheval, et donc à concevoir un poulain, la jument doit être en chaleur. Le bout en train, qu'on appelle aussi l'agaceur, c'est un cheval qu'on place près des juments pour savoir.
3: Pour savoir quoi?
2: Si elles sont en chaleur. Si elles urinent souvent et qu'elles le tolèrent près d'elles, alors là, c'est le moment. Mais le bout en train est remplacé par l'étalon. Et c'est lui, et non le bout en train, qui va faire la chose.
3: Mon Dieu, attendez, vous me dites que c'est lui qui fait tout le boulot, mais c'est pas lui qui va...
2: Non. La deuxième définition du bout en train, c'est un bijou en forme de cœur que les femmes portaient juste à la naissance du sein et qu'on appelait le tatési à la cour de Louis XIV. La troisième définition de bout en train, et c'est la bonne, c'est celle qu'on connaît tous, quelqu'un qui fait rigoler tout le monde. Eh bien, elle nous vient des oiseaux. Le bout en train, c'était l'oiseau qu'on mettait dans la cage pour faire chanter les autres au Moyen-Âge. Bien souvent, un tarin, une sorte de passereau qui chante particulièrement souvent. En tout cas, voilà pourquoi on dit un bout en train, alors qu'on ne sait plus vraiment pourquoi. Encore que vous, maintenant, vous savez...
1: Et merci beaucoup Jérôme Prodhomme, et toujours avec vous demain, on va savoir pourquoi on dit être tiré à quatre épingles. Mais avant ça, c'est le moment de bouger en rythme avec son grand retour, c'est Bruno Mars qui revient avec son nouveau titre, I Just Might. Il est 7h16 sur ICI Béarn Bigorre.

0: Ça, c'est un retour qui fait plaisir. C'était Bruno Mars, I Just Might. Et il est l'heure de jouer avec Catherine qui nous appelle depuis Bérenx. Bonjour Catherine.
1: Bonjour.
0: Dis donc Catherine, on vous envie. Vous avez une piscine chez vous, c'est ça?
1: Eh oui, je suis pas trop mal là. Ah. Pas trop mal pour aujourd'hui.
0: Vous avez le quelle température du côté de Bérenx?
1: Bah, il fait lourd déjà quand même.
0: Ouais.
1: Il y a eu quand même des alertes hier soir, des orages, donc ça s'est un peu rafraîchi. Donc là, c'est tout ouvert. Voilà, on verra aujourd'hui, je sais pas comment ça monte.
0: Ouais, vous faites bien. Et surtout, si vous avez un peu trop chaud, vous n'hésitez pas à faire un petit plouf, hein, Catherine. Hein.
1: Oui, bien sûr.
0: Qu'est-ce qu'on vous envie. Bon, en tout cas, Catherine, vous jouez notamment pour aller partir à la boutique Léonidas à Pau. 25 euros là-bas avec des chocolats, des glaces. Catherine, c'est vous la gourmande dans la famille?
1: Oui, moi je suis gourmande, oui.
0: Ah, mais ce cadeau, il est fait pour vous. Bon, Catherine, le but, je vous pose trois questions, me donner deux bonnes réponses pour valider le cadeau. Ok?
1: Ok.
0: C'est parti. Chez nous et en France, comme dans le monde entier, qu'est-ce que nous allons fêter demain soir?
1: La fête de la musique.
0: Mais oui, bonne réponse. Quel est le nouveau nom du niveau de la Pro A en basket français? On passe, Catherine. Vous l'avez pas?
1: Pas trop, non.
0: Non, et c'était la Betclic Elite. C'est le nouveau nom de la proie. Bon, comme ça, la prochaine fois, vous le saurez. Bon, dernière question, celle-là, il faut absolument que vous la validiez si vous voulez vos glaces de Léonidas. Ils ont fait leur première apparition un 15 juin dans le film d'animation Moins moche et méchant. Comment s'appellent ces petits personnages très drôles qui parlent plusieurs langues et surtout qui sont très jeunes?
1: Les mignons, peut-être?
2: Oui. Oh là là, bien joué.
0: Eh bien voilà, Catherine, c'est bon, c'est fait.
1: Merci beaucoup.
0: Alors là, vous avez le combo canicule, hein, vraiment pour passer un bon week-end. La pistoche, les glaces et le chocolat, c'est rien que pour vous, Catherine.
1: En demi, mon Dieu, merci, Berne.
0: Merci beaucoup, Catherine, on vous embrasse très fort.
1: Merci, au revoir.
0: Et profitez bien. Ah, on aime bien quand les jeux se terminent comme ça. Marc Lavoine, c'est la vie à 7h22 sur ICI, Berne Bigorre, avant de vous parler de notre invité de la rédaction.

0: Marc Lavoine, elle fait du bien cette chanson. C'est la vie sur ici Béarn Bigorre.
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2: L'élan béarnais va devoir avoir les reins solides l'année prochaine après la remontée en Betclic Elite. Quel budget, quel joueur? En reçoit le président Guillaume Berbineau.
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0: Et sur ici, Béarn Bigorre à 7h26, juste avant de retrouver notre histoire avec Richard Lacazette, on fait un tour du côté de notre répondeur, vous nous laissez des messages.
6: Dimanche 28 juin aura lieu la 39e édition du Trail de l'Ossaloise, étape la plus rustique du challenge d'Ossau, qui soutient également la lutte contre la mucoviscidose. Au menu, un nouveau tracé de 24 km et de 1000 mètres de dénivelé par des pistes et chemins pastoraux réhabilités. Vous retrouverez tous les détails sur le site course-osso.com. À l'arrivée, vous pourrez vous doucher, avoir une cryosothérapie, de la bière et un repas festif de récupération. Les inscriptions se font avant le samedi 27 juin 12h sur le site de Pyrénées Chrono. Les dossards sont à retirer au gymnase de la Reims dès le samedi 15h. Il y aura également des navettes pour se rendre au départ de Louvy-Juzon le matin même. À bientôt, le plaisir de vous accueillir en Vallée d'Ossau.
0: Et merci à vous de nous laisser un message 05 59 98 30 60.
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0: Et chaque week-end, on se plonge dans notre passé pour mieux comprendre notre héritage et notre histoire, qu'est-ce qu'elle est riche. Et celui qui nous la compte, c'est bien sûr Richard Lacazette de Navarinx, notre historien à nous. Et dans ce nouvel épisode, le Béarn est sur le point d'entrer en guerre.
7: On se retrouve aujourd'hui pour continuer notre voyage au sein de notre histoire locale. Et aujourd'hui, ça va chauffer. Je rappelle rapidement la dernière chronique. Jeanne d'Albret est désormais une reine protestante. Et elle a commencé à transformer son pays en un vrai bastion huguenot. Jusque-là, le Béarn avait échappé aux guerres de religion. Mais en 1568, tout dérape. Depuis 1566, Jeanne d'Albret a interdit moult pratiques catholiques en Béarn. Les catholiques béarnais commencent un peu à gronder, et surtout les membres de la noblesse qui sont restés fidèles à Rome. De plus, elle est désormais perçue comme un danger aux yeux du roi de France Charles IX, et surtout de sa mère, Catherine de Médicis. Eh oui! En France, tous les protestants reconnaissent Jeanne d'Albret comme LA grande chef politique du parti protestant, aux côtés du prince de Condé et de l'amiral de Coligny. Donc pour la couronne française, il est temps de mettre un terme au pouvoir grandissant de la reine Jeanne. Le souverain français observe la reine de Navarre de près. En Gascogne, un puissant chef catholique nommé Blaise de Montluc ne cesse de s'opposer aux forces de la reine de Navarre. Au passage, ce Montluc, il est très redouté par les protestants. On raconte que partout où il passe, les arbres sont décorés de centaines de protestants pendus haut et court. Magnifique période. Super.
8: D'accord, alors ça c'est super. Sinon,
7: ce fameux Montluc, avec l'aval du roi, excite les seigneurs catholiques béarnais et ceux-ci tentent alors de capturer Jeanne d'Albret ainsi que ses deux enfants, Henri et Catherine. Heureusement, la tentative échoue. Jeanne d'Albret, alors à Tarbes, décide de s'enfuir avec ses enfants à La Rochelle, le gros bastion protestant. Avant de partir, elle confie le pouvoir militaire à son lieutenant général, le fameux baron d'Arros. D'Arros sent que la situation est grave et appelle à l'union sacrée de tous les Béarnais. Il obtient le soutien des États de Béarn et emmagasine beaucoup de victuailles et de munitions à Navarinx. Le vieux baron, qui a 70 ans, avait bien raison de se méfier. Le roi de France, voulant profiter de l'absence de la reine, décide d'envoyer une armée en Béarn. Vous l'aurez compris, sous couvert de religion, la France va alors tout tenter pour annexer notre pays et notre territoire. Ce n'est pas une guerre pour la religion, hein, mais c'est une guerre pour la sauvegarde de l'indépendance de notre pays. Une indépendance déjà chahutée depuis la mort de Phébus et qui s'est poursuivie sous François Ier. L'envahisseur est à nos portes, mais cela, c'est une autre histoire.
0: Et demain, le Béarn va connaître encore un épisode de violence qui va marquer encore une fois notre histoire. Et pour connaître la suite, rendez-vous demain matin sur Ici Béarn Bigorre. On parle de nos centres de loisirs qui deviennent de plus en plus complets pour ces vacances d'été. On en parle avec le reportage de Juliette Mélie. Mais avant ça, on fait le tour de l'info et en France avec vous, Valentine Letesse, en 90 secondes.
2: Une canicule aussi longue et aussi intense qu'en août 2003, c'est la mise en garde de Météo France. Le pic de cette vague de chaleur est annoncé d'ici les trois prochains jour, alors qu'on frôle déjà ce samedi les 40 degrés dans le sud-ouest. Déjà trop chaud pour passer le bac. Les épreuves orales prévues lundi et mardi sont reportées pour 5000 élèves des académies de Bordeaux, Lyon, Poitiers, Montpellier et Nantes. Des centaines d'écoles et de collèges ont aussi aménagé leurs horaires ou fermé leurs portes. Transpiration à grosses gouttes et des grêlons de la taille d'une balle de ping-pong. De violents orages ont éclaté dans le nord hier soir. Des maisons ont été frappées par la foudre, comme deux hommes à l'intérieur d'un restaurant près d'Arras. Avez-vous vu Lucas, 11 ans, les cheveux bruns et courts et aperçu pour la dernière fois à la sortie du collège? Le garçon n'a pu donner signe de vie depuis avant-hier à Bischheim dans le Bas-Rhin, où la police a lancé cet avis de recherche à voir également sur ici.fr. Sur le score de 71 à 17, Toulouse s'offre une quatrième finale d'affilée en top 14 de rugby. Redoutable hier soir face au Racing 92. La deuxième demi-finale oppose ce soir Montpellier au Stade Français. Ticket validé, les États-Unis disputeront les 16e de finale de ce mondial de foot en Amérique grâce à leur victoire contre l'Australie hier soir, 2-0, quand la Turquie est éliminée de cette Coupe du Monde, battue par le Paraguay, 1-0.
9: L'info d'ici, en Béarn et en Bigorre, c'est la ruée vers les centres de loisirs pour cet été. Dans plusieurs structures, c'est même déjà complet. Plus de place au Franca de Pau, à la MJC des Fleurs ou à la Pépinière. Et derrière, les parents doivent se débrouiller. Amandine, 36 ans, mère de 4 enfants, n'a pas pu trouver de place pour sa fille aînée.
10: Sur le centre qui est à 5 minutes de chez nous, il y avait déjà plus de place. On s'est inscrit sur celui qui était plus loin. Et finalement, pour une de nos filles, on n'a pas pu avoir tous les jours désiré. Pour elle, tant pis, elle restera avec moi. Par chance, entre guillemets, c'est la plus grande, elle a 7 ans. Donc, je peux lui faire faire des activités pendant que je travaille à côté. C'est le travail qui impacte derrière. Mais pour les autres, on a quand même pu trouver une solution pour pouvoir bosser, en fait. C'est même pas à se dire, ah oui, on va faire garder les enfants pour, je sais pas, un loisir. Ah non, là, c'est vraiment pour pouvoir travailler. Si on avait été en France avant, on n'aurait jamais eu 4 enfants. Trop galère. Tout est fait pour ne pas avoir beaucoup d'enfants en tous les cas, parce que tout est compliqué.
9: Même situation en pleine Denaille, à Narcasté, la centaine de places du centre de loisirs est partie en quelques heures. La directrice Mélanie Anthony constate une hausse de la demande. La faute aussi à la fermeture de plusieurs centres cette année, notamment à Mazères-le-Zon ou à Bordes.
11: On a commencé à avoir des demandes d'enregistrement sur liste d'attente environ 15-20 minutes après l'ouverture des réservations. C'est une source de stress effectivement chez les familles de ne pas avoir l'assurance d'avoir un mode de garde pour leur enfant durant les 2 mois d'été. C'est une problématique que l'on connaît de manière générale depuis quelques années. C'est peut-être lié à la fermeture des accueils de loisirs associatifs. Il y en a beaucoup qui ferment par souci financier. C'est vrai que ça enlève des places. La fermeture du centre social de Mazères, on a beaucoup de familles du ZOS qui sont venues chez nous. Nous, au sein même de l'accueil de loisirs de Narcastet, il va être difficile de faire mieux parce qu'on a augmenté notre capacité d'accueil à plusieurs reprises depuis des années. Il y a 7 ans, par exemple, on a accueilli 40 enfants le mercredi. Aujourd'hui, on en a 96. On ne pourra pas aller au-delà.
9: Les finances aussi sont compliquées à gérer pour les centres de loisirs avec la baisse des subventions attribuées par le département. Olivier Pelure, le directeur de la MJC des Fleurs à Pau, a les yeux rivés sur les livres de compte.
12: La MJC a subi une baisse de 35% de subventions depuis 2 ans, soit un poste équivalent temps plein. Ce qui fait que sur la question du secteur ado, nous sommes sur des fonds propres, donc on est très vigilant par rapport à notre capacité d'accueil. Sur le secteur de l'accueil de loisirs, on n'a pas subi de baisse. Ceci étant, quand les subventions se maintiennent et qu'elles n'augmentent pas, et que l'inflation galope depuis plusieurs années, évidemment que notre capacité d'équilibrer nos budgets est mise en difficulté et nécessite une force vigilance, notamment en termes de recrutement. Qui dit recrutement d'animateurs durant les vacances scolaires et durant l'été notamment, dit une difficulté d'augmenter la capacité d'accueil de nos publics. De toute façon, nous, à la MJC des Fleurs, ça fait de nombreuses années qu'on atteint nos limites. Dès le mois d'octobre, on est quasiment complet, de toute façon.
9: Et 180 enfants sont inscrits en juillet et en août à la MJC des Fleurs.
0: Dans le journal de 8h, Fanny, la chaleur joue les troubles fêtes ce week-end.
9: Les fêtes de la musique annulées à Billère, match de rugby décalé, train ralenti. C'est la canicule en Béarnais en Bigorre. Difficile de faire classe aussi. Certaines écoles trouvent des systèmes D pour essayer de garder la fraîcheur en mettant par exemple des couvertures de survie sur les fenêtres. Plus de 40 degrés attendus dimanche et lundi. Les oraux du bac, aussi prévus en début de semaine, sont reportés au lycée d'Orthès et d'Oloron. On le disait, hein, Hugo, chaleur, là, on va le voir dans le journal de 8h. Il fait déjà bien chaud hein, en Béarnais, en Bigorre. Là.
0: Oui, ce matin, on est aux alentours des 20 à 21 degrés sur nos deux départements. On le rappelle, on est en vigilance orange sur le département des Pyrénées-Atlantiques pour le phénomène de la canicule. Soyez bien attentifs justement à ces chaleurs. N'hésitez pas à vous hydrater. N'attendez pas d'avoir soif pour boire de l'eau. Évitez surtout l'alcool, évitez les efforts physiques. Surtout, si vous êtes du côté de Tarbes, la ville a mis en place un plan avec plusieurs espaces de fraîcheur pour pouvoir vous hydrater quand vous pouvez. La ville de Pau a aussi mis en place plusieurs points d'eau, notamment 6 en plus, 6 points supplémentaires en ce moment pour ce week-end pour la fête de la musique. Toutes ces informations, elles sont à retrouver sur le site de la ville de Pau et sur le site de la ville de Tarbes.
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0: Ah, ça c'est festif. Ça c'est génial. Ça, ça donne le peps dès le matin. C'est bien sûr ABBA à 7h36 avec Fernando.

0: Le groupe légendaire réuni, c'était Fernando Abba, il est 7h40.
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0: Aujourd'hui, il fait chaud, alors soyez bien attentifs à vous, mais surtout à vos proches qui sont considérés comme des personnes fragiles. On le rappelle, n'attendez pas d'avoir soif pour boire, évitez l'alcool et prenez des nouvelles autour de vous. C'est important pour que tout le monde puisse passer un bon week-end. Allez, c'est parti, on fait place au sport ce matin. Et on parle forcément de l'élan béarnais avec vous, Fanny Narzwart, qui va se retrouver en Betclic Elite la saison prochaine. C'est fait maintenant, il faut trouver l'équipe.
3: Et oui, beaucoup de joueurs en fin de contrat vont quitter le club cet été. Quatre restent en Béarn, le capitaine Bastien Pinault, les meneurs Thomas Cornelli et Fabio Milanese, et le pivot Josh Mbala. C'est pourquoi, c'est moins qu'espérer, avoue la directrice générale Audrey Sauré.
4: Pour le reste, malheureusement, il n'y a pas de continuité. Des joueurs étrangers qui vont certainement aussi partir sur de nouveaux projets. Donc, on ne cache pas qu'on avait quelques dossiers qu'on aurait aimé prolonger aussi. Ça s'est fait autrement. Mais voilà, le coach et puis Julien vont se mettre tout de suite au travail pour aller renouveler cet effectif. Mais même si c'est toujours une difficulté, je pense que d'avoir quand même une base avec ce qui a été vécu, ce sera quand même un socle important pour transmettre les valeurs du club et l'ambition du club. On sait que Michael a une philosophie très tranchée. Donc, c'est important qu'il y ait des gens qui puissent servir de relais dans le vestiaire. Et puis dans les joueurs qui restent, il y a beaucoup de leadership. Et on sait que c'est ce qui nous avait fait défaut pendant 2 ans. Et cette année, on a montré que c'était un point sur lequel on avait travaillé. Et c'est d'ailleurs, je pense, qui a fait la différence sur le résultat final.
3: Audrey Sauré au micro d'ici Bérane Bigorre dans le Max Sport hier en direct du Palais Beaumont, où joueurs et staff ont organisé une soirée privée. Le podcast complet du Max Sport spécial Élan Béarnais hier soir à retrouver sur ici.fr.
0: Dans l'émission aussi, on a entendu Drop du Talon, supporter fidèle et fantasque de l'Élan Béarnais.
3: Laurent, de son vrai nom, tient un compte X, ex-Twitter, Drop du Talon, donc, où il partage son amour pour l'Élan Béarnais depuis plusieurs années. Remonté en Betclic Elite, c'est donc un bonheur pour lui. Il a surtout très hâte de retrouver le Classico contre Limoges.
5: C'est notre vie, on l'a vu, c'est toute une région. C'est des gens qui viennent de Toulouse, c'est nous, dans le nord de la France, à distance, qui suivons le club. Même à l'étranger, des Français, enfin, c'est l'histoire qui a débuté à Orthez, qui s'est poursuivie à Pau, et c'est aussi se retourner il y a 4 ans au bord de la liquidation du club. Évidemment, bien sûr, on n'est pas là que quand on est en Betclic ou en Pro A autrefois. On est là dans tous les moments du club et Dieu sait qu'on a traversé. Et puis ben, maintenant, on savoure d'autant mieux parce que là, on est en train de renaître et 3 ans sans se faire insulter par les Limougeaux, c'est long. Sur les réseaux sociaux, au téléphone et tout le reste. Donc, on va les retrouver et puis ben, on va les gagner chez eux parce qu'on est là-bas chez nous. Et puis, retour, on leur remettra une rouste et on va reprendre notre chemin, bien sûr, parce qu'il n'y a qu'un seul classico, c'est Limoges et Élan Béarnais, c'est pas Paris-Monaco, c'est cette affiche-là, quoi.
3: Et le calendrier de l'Élan sera dans l'élite, sera dévoilé dans un gros mois.
0: En rugby, la tuile pour Grégoire Arfeuille.
3: L'élite de la section paloise s'est blessé hier avec l'équipe de France A lors de la victoire face à l'Angleterre, 35-19. Une blessure en aplatissant le deuxième essai, alors que Fabien Broboiri a lui aussi marqué. Un match qui ne comptait pas comme une sélection internationale, mais qui a permis de préparer la Coupe des Nations que les Bleus disputeront le mois prochain dans l'hémisphère sud. Fabien Galthié dévoilera une liste de 42 joueurs pour y participer en début de semaine prochaine. Et puis Toulouse file encore une fois en finale de top 14. Large victoire 71-17 contre le Racing hier soir. Ce soir, Montpellier affronte le Stade français au Vélodrome à Marseille.
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1: M. Pokora avec son titre « Mille fois » sur Ici Béarn Bigorre.
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1: Il est l'heure de retrouver votre invité, Fanny Narvart. C'est Guillaume Berbineau, le président de l'Élan Béarnais.
4: Oui, bonjour Guillaume Berbineau.
5: Bonjour.
4: Alors on espère que vous n'êtes pas trop fatigué hein, après la soirée de jeudi, la journée d'hier avec la remontée en Betclic Elite de l'Élan Béarnais. Merci d'avoir répondu à notre invitation déjà ce matin. Le club aurait pu disparaître il y a 4 ans, les finances étaient au plus mal. Aujourd'hui vous ressentez quoi de voir ce club en meilleure santé et surtout ça y est, remonter enfin?
5: Oui, c'est évidemment une immense satisfaction collective. C'est beaucoup de travail. L'idée qu'il fallait s'inscrire dans un temps long ou moyennement long, puisque finalement la remontée est arrivée assez tôt. Et beaucoup de joie, beaucoup d'émotions pour le peuple béarnais, pour les anciens aussi, parce qu'il faut être digne de cette histoire extraordinaire. C'est un mélange de beaucoup de sentiments et ils sont tous extrêmement positifs.
4: Une remontée au bout de 3 ans, ça faisait 3 ans que l'Élan était descendu en Pro B entre guillemets. C'est plutôt que ce que vous espériez.
5: On voulait remonter le plus vite possible, mais en même temps, c'est quelque chose qu'on doit construire ou qu'on devait construire. Donc ça pouvait arriver à partir de cette année. Ne m'aurait pas étonné. C'est arrivé ou de l'année prochaine ou de l'année d'après. Il faut toujours un peu de temps parce que le club était vraiment dans une situation très très très très inconfortable et il faut prendre souvent le temps de reconstruire patiemment. Donc là, que ça arrive au bout de 3 ans, qu'on ait su saisir cette opportunité, c'est formidable, c'est très bien et c'était dans nos plans.
4: Alors maintenant, le regard se tourne vers la saison prochaine, hein, donc Betclic Elite, plus haut niveau du basket français. Il va falloir du budget, de la masse salariale. Est-ce que vous savez déjà sur combien il faut tabler ?
5: Oui, on va augmenter certainement notre budget de 400 à 500 000 euros pour viser, une masse salariale sportive qui nous permette d'être compétitif et de viser l'une des 10 premières places du championnat. Donc, ça veut dire se maintenir et essayer de jouer l'objectif qui était le deuxième objectif que j'avais annoncé lorsque j'étais arrivé. C'était de conquérir une place européenne dans le temps. Donc on va essayer de se positionner comme ça, sachant que la Betclic Elite s'est très fortement densifiée. Donc ça va être
4: à peine remonter, viser déjà une place en Europe. Il y a 10 places pour les différentes coupes d'Europe,
5: 10,
4: pour les
5: 10
4: clubs
5: sur
4: français.
5: 16, ça veut dire se qualifier à partir de la 10e. Donc moi je dirais être dans les deux premiers tiers en fait du classement. C'est à peu près ça qu'on va essayer de viser. Alors oui, c'est peut-être ambitieux, mais on va le faire dans le calme et la sérénité. Puis on va apprendre le plus vite possible. C'est vrai que ça faisait 3 ans qu'on scoutait dans le championnat d'élite 2, et il va falloir vite s'adapter.
4: L'Élan Béarnais, c'était un des plus gros budgets d'élite 2. Ça sera certainement pas un des plus gros budgets de Betclic Elite. Est-ce qu'il va falloir mettre plus d'argent sur la table? Je pense que, enfin, vous avez investi beaucoup d'argent personnel aussi. Est-ce que ça va vous coûter encore plus cher?
5: J'espère pas que ça va me coûter encore plus cher entre guillemets. Le fait d'être dans une division comme celle-là, on va être télévisé, on va avoir aussi la chance d'avoir de nouveaux partenaires qui vont être un peu plus intéressés par cette visibilité-là.
4: Il y a déjà des partenaires qui ont dit qu'ils étaient plus intéressés.
5: Oui, tout à fait, et notamment des partenaires nationaux. Donc il y a aussi cet effet d'entraînement lié au changement de division, et puis on sait qu'on pourra compter sur un public plus large que cette année.
4: Justement, j'allais vous poser une dernière question. Là, il y a eu 2 fois plein le palais en 10 jours, c'était incroyable, une ambiance de feu. Est-ce que vous comptez aussi sur le public l'année prochaine? Est-ce qu'il y a peut-être une nouvelle dynamique qui va se créer?
5: Je pense que même si on avait perdu, je crois qu'on est sur une bonne dynamique, ou qu'on était en tout cas sur une excellente dynamique. Effectivement, en 6 jours, on a rempli, on a fait 2 guichets fermés. C'était pas arrivé depuis une dizaine d'années. Ça prouve certainement l'engouement qu'il y a autour du club, qui est un engouement retrouvé, parce que je crois qu'on démontre des valeurs qui touchent les Palois, les Béarnais. Et plus large, les Landais certainement, et les gens du Pays Basque.
4: Merci beaucoup Guillaume Berbineau, je rappelle que vous êtes président de l'Élan Béarnais, vous nous parliez un petit peu de la saison prochaine, maintenant que le club remonte en Betclic Elite.
5: Merci.
1: Alain Chamfort, la fièvre dans le sang. Aujourd'hui, sans grande surprise, il fait chaud. C'est pour ça que la ville de Pau a décidé de rajouter des points d'eau supplémentaires sur la ville. 2 au Square Aragon, 2 places Ricabord, 1 place Reine Marguerite et 1 place de la Déportation. Pour plus d'informations, rendez-vous sur le site de la ville de Pau.

0: Alain Chamfort, la fièvre dans le sang, 7h57. Aujourd'hui, le stade nautique de Pau est fermé. Je vous explique pourquoi dans quelques minutes.
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0: Et depuis ce jeudi jusqu'au dimanche 21 juin, le stade nautique de Pau accueille les championnats de France de paranatation adaptée. Donc pour bien accueillir ces athlètes, eh bien le stade nautique sera fermé au grand public jusqu'à dimanche inclus. La réouverture au grand public est prévue lundi 22 juin aux horaires habituels. Et si vous voulez profiter de la piscine, eh bien direction la piscine Péguillon qui sera ouverte au public de 9h jusqu'à 17h.
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0: La fête de la musique, ce week-end, et dans l'humour en tube, Fred Ballard va nous prouver que le mot musique rime avec comique et aussi avec romantique.

0: oui, on l'utilise trop peu souvent dans les chansons d'amour, mais c'est vrai que se prendre pour époux rime avec voir le loup. Et forcément, on a hâte de connaître la suite.
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0: c'est une ode à la femme comme on n'en fait plus. Et heureusement, hein, heureusement qu'avec un peu d'humour et beaucoup de Christelle Chollet, on se libère de certaines rimes. Si la musique est bonne, le rire est salvateur.
1: Et merci beaucoup Fred Ballard, ça fait du bien de rire.
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1: Et il est 8h et on passe la journée ensemble sur Ici Béarn Bigorre. Les infos, c'est avec vous, Fanny Narvart.
3: Le Béarn et la Bigorre étouffent. Plus de 30 degrés partout dans nos deux départements aujourd'hui. Vigilance orange côté Pyrénées-Atlantiques, jaune côté Hautes-Pyrénées. Ça va être pire demain et lundi. Le pic est attendu en début de semaine. Difficile de faire classe dans ces conditions. À la Calandrette de Pau, les cours ont par exemple fini plus tôt hier après-midi. Romain Bitou.
4: Trop difficile de tenir dans sa classe pour Mathéo. Le pitchoun de 8 ans, en CM1, sort de l'école soulagé.
5: Même avec 3 ventilateurs, j'ai beaucoup chaud dans la classe.
4: Bastien, son papa, l'attend.
6: Ils ont des ventilateurs, mais c'est pas suffisant, c'est des études, les classes.
5: Je transpire. Quand j'étais en français, tellement que je transpirais, quand je mettais un peu mon bras sur la fesse, ça collait.
4: On dépasse facilement les 30 degrés, les 40 même sous les toits, nous dit la directrice de l'école. Elle a donc donné la possibilité aux parents de venir chercher leurs enfants plus tôt. Timoé, en CM1, aussi n'en pouvait plus.
7: Je suis fatiguée, des fois j'arrive pas trop à me concentrer.
4: Ça bouleverse un peu l'organisation de Marie, maman de deux garçons.
8: Il faut s'organiser en fait. C'est mon mari qui est en télétravail qui va les garder. Parce que c'est vrai qu'ils sont fatigués là avec la chaleur.
4: Ça vous rassure de les avoir auprès de vous?
8: Oh, je ne suis pas spécialement inquiète. Ça leur faisait plaisir.
4: Et ce n'est pas le petit Joanne qui va dire le contraire. Il va passer l'après-midi avec son grand-père René qui a prévu tout un tas d'activités.
9: On va jouer un peu. Peut-être qu'on va jouer aux cartes. Se mettre à l'ombre. Aujourd'hui, c'est ça qu'il faut trouver, l'ombre. Il faut faire attention aux enfants, les hydrater, les mettre à l'ombre. Bon, on prendra soin, c'est les enfants.
4: Lui est prêt à chouchouter son petit-fils lundi et mardi prochain. Au vu des températures annoncées, l'école maintient son dispositif.
3: Et trop chaud aussi pour passer des examens. Les oraux du bac prévus lundi et mardi sont reportés dans plusieurs lycées de l'Académie de Bordeaux.
1: Oui, et ça concerne plus de 450 élèves dans toute la Nouvelle-Aquitaine.
3: Et notamment chez nous, les terminales du lycée Gaston Phébus à Orthès et du lycée Jules Superviel à Oloron, Daniel Corsan.
10: Alors les candidats ont tous été contactés individuellement par téléphone et ou par mail. En ce qui concerne le lycée Gaston Phébus à Orthès, il n'y aura aucune épreuve lundi et mardi. Les élèves passeront leur oral le jeudi 25 au matin et le mardi 30, toujours le matin. Pour Oloron, au lycée Jules Superviel, ce sont les oraux de l'après-midi qui sont repoussés. En aérant très tôt le matin, on pense être en mesure de proposer des conditions d'examen acceptables avant midi. Et les candidats empêchés vont passer l'épreuve le vendredi 26 et le lundi 29. C'est donc repoussé d'une semaine. Ça laisse un petit peu plus de temps pour réviser. Dans ces lycées de conception assez ancienne, les températures dans les classes dépassent les 30 degrés l'après-midi ces derniers jours.
3: Et au Laurent, les écoles seront aussi fermées lundi et mardi après-midi. Un service minimum d'accueil est mis en place pour les parents qui n'ont pas de solution de garde. Programme de la fête de la musique modifié aussi. La mairie distribuera davantage d'eau. Fête de la musique carrément annulée cette fois-ci à Bière. Des matchs de rugby également sont décalés en fin d'après-midi demain.
1: Un rapport remis par la commission d'enquête indépendante sur les violences sexuelles et physiques commises à Bétarame.
3: Une étude menée par l'Institut Jouannet pendant un an. Le rapport devrait être publié en ligne et consultable par le grand public une fois sa version définitive. Le conseil municipal de Pau a voté pour renommer les Halles de Pau. Elles deviennent les Halles André Labarrère, hommage rendu à l'occasion des 20 ans de la disparition de l'ancien maire emblématique de Pau. Une proposition du maire actuel, Jérôme Marbeau, critiquée par l'opposition. Les élus estiment que d'autres bâtiments auraient été plus appropriés. Palais Halles, œuvre de François Bayrou, précédent maire de Pau.
1: Le maire actuel Jérôme Marbeau, qui a d'ailleurs reçu les basketteurs de l'Élan Béarnais hier à la mairie.
3: Et pour fêter la remontée en Betclic Elite après la victoire en finale des play-offs, jeudi soir, près d'une centaine de supporters se sont joints à la fête hier midi avec une haie d'honneur. Certains fans avaient les yeux qui brillaient.
11: C'est vachement bien de pouvoir les voir de près. D'habitude, sur les autres saisons, on était souvent plus proche, plus au bord du parquet, donc on pouvait plus souvent les voir de près. Là, un petit peu moins, on était souvent un petit peu plus éloignés, mais toujours présents quand même. Et donc, ouais, ça fait plaisir de les voir de près, de pouvoir leur parler, les checker, tout ça, c'est toujours impressionnant. C'est super de voir ça. Moi, ça me plaît beaucoup.
12: On était contents de ce qu'ils avaient fait. On était fiers d'eux. On les a remerciés. Surtout les voir à la mairie, ça veut dire qu'il y a une récompense derrière.
13: Ben, ça fait plaisir parce que bon, ça fait 3 ans qu'on galère et ça fait toujours plaisir de revenir au plus haut niveau, quoi. Mais après, ça fait toujours plaisir. Au moins, c'est accessible et le basket, c'est ça. Ouais.
14: Enfin, ils ont mouillé le maillot pour aller chercher cette victoire et cette montée. Donc, on leur devait d'être là et de les féliciter.
3: Et il y en a une qui a vraiment halluciné, c'est Lucie, 93 ans, fan de la première heure. Elle a fait le déplacement au Palais jeudi soir et hier à la mairie.
15: Autrefois, j'étais abonnée, mais on n'était que 500 ou 600 personnes. Mais aujourd'hui, on était plus de 7000, je ne sais pas combien. Ça change tout. Hein. Et aujourd'hui, avec les joueurs, on les a touchés la main. Même à Michael aussi, on l'a levé au Palais, c'était super. Tout le monde est content. C'est une occasion que je n'ai jamais eue de ma vie. Il y a eu des déplacements, mais je ne pouvais pas y aller, j'étais handicapée. Mais aujourd'hui, ça va. Je suis bien accompagnée avec les enfants qui m'ont accompagnée. Et c'est avec eux que je suis venue ici au Palais. Mais hier soir, je me suis couchée à minuit et à 10h ce matin, ils m'ont réveillée, je dormais. Allez maman, il faut te mettre le petit chien et le chapeau. Et je suis arrivée à la mairie. J'en garderai un souvenir plus longtemps possible.
3: Lucie, supportrice de l'Élan Béarnais, au micro ici Béarn Bigorre de Thomas Giraudeau. On vous a fait vivre aussi un Max Sport spécial Élan Béarnais hier en direct du Palais Beaumont où l'Élan a organisé une soirée podcast à retrouver sur ici.fr. L'Élan qui se tourne maintenant vers la saison prochaine. Le budget va être augmenté. Des partenaires sont aussi déjà intéressés pour investir. Nous disait il y a quelques minutes le président Guillaume Berbineau. Interview là aussi à réécouter sur notre site et notre application. Et puis il y en a d'autres qui par la saison 2026-2027. Les footballeurs du Pau FC reprennent l'entraînement ce lundi avec de nouvelles têtes dans le staff. 2 entraîneurs adjoints supplémentaires rejoignent l'équipe de Thierry Debès avec l'arrivée de Joanne Cavalli et la reconversion d'Ousmane Kanté.
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3: Hugo, aujourd'hui des petits conseils pour lutter contre la chaleur. On s'hydrate, on reste au frais, on appelle ses proches aussi,
1: ouais.
3: Parce qu'il va faire très très chaud dans nos
1: bien
3: deux
1: sûr.
3: Départements.
1: On adopte les bons réflexes tout simplement puisqu'il fait chaud en Béarn et en Bigorre. On est encore en vigilance orange aujourd'hui pour le phénomène canicule. 27 degrés, 26 degrés annoncés sur Bagnères de Bigorre, 27 degrés annoncés sur Pau. Les maximales pour aujourd'hui vont être comprises, rendez-vous compte, entre 33 et 36 degrés, faites bien attention, adoptez les bons réflexes, mouillez votre corps et essayez de vous ventiler le plus possible. Buvez de l'eau régulièrement, n'attendez pas surtout d'avoir soif. L'alcool, on le range, on le met de côté, on évite les efforts physiques, on reste au frais. Et si vous ne vous sentez pas bien en cas d'urgence, eh bien vous appelez le 15. Sachez que sur la ville de Tarbes, sur le site de la ville, ils ont mis en place une carte de la ville avec des points de fraîcheur. Pareil sur la ville de Pau, toutes ces informations sont à retrouver sur leur site.
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1: Bon, bien sûr, on ne veut pas vous effrayer non plus. C'est juste qu'il faut être vraiment, vraiment vigilant pour que tout le monde passe un bon week-end, passe une belle fête des pères et une belle fête de la musique, tout simplement. Et quand on parle musique, on pense forcément au roi de la pop, Michael Jackson, ce matin à 8h09. C'est Billie Jean.

0: Le roi de la musique, Michael Jackson, Billie Jean sur Ici Béarn Bigorre.
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0: Bon samedi à tous à l'écoute de votre radio. J'en profite pour faire une petite parenthèse. Aujourd'hui, c'est l'anniversaire de mon papa.
3: Et comme je sais... Joyeux anniversaire, Joël.
0: Et comme je sais qu'il nous écoute en travaillant aujourd'hui, eh bien, je lui souhaite un bon anniversaire. Gros bisous, mon papa, je t'aime. Et à demain pour la fête des pères. Bon, voilà, c'est une toute petite parenthèse.
3: Ah, mais oui, parenthèse. C'est la fête des pères, oh là là.
0: Vous avez oublié ?
3: Mais j'avais oublié, pardon, j'avais oublié que c'était la fête des pères ce week-end.
0: Comment il s'appelle, votre papa ?
3: Claude.
0: Claude.
3: On pense à lui, hein.
0: Je sens que Fanny, après l'émission, elle va devoir se dépêcher pour trouver un cadeau.
3: C'est clair.
0: Bon, on vous laisse le temps de réfléchir à un cadeau pour votre papa. En attendant, il est l'heure de retrouver Romain Belli du journal Sud-Ouest, qui chaque vendredi soir se retrouve dans l'émission sport de Damien Gozioso pour nous parler de son billet d'humeur sur la section paloise. Vous le savez, la saison de nos verts et blancs s'est terminée. Ça veut dire que c'est le dernier billet d'humeur de Romain Belli.
4: Bonsoir Damien.
5: Qu'est-ce que vous faites là ?
4: Bah écoutez, je suis venu vous dire adieu.
5: Ah.
4: Bah d'abord, je suis venu vous dire un grand merci à ici Béarn Bigorre.

0: Gore pour cette saison de chronique. Merci Damien. Daniel, Hugo, Eric, Franck, Marthe, Tiffaine, tous les techos d'avoir répondu présent quand j'arrivais à l'improviste pour enregistrer mon poème juste après le déjeuner.
1: C'est arrivé.
0: J'avais annoncé la semaine passée que je raconterais les demi-finales de 96 et 2000 en amont de notre demi-putative à Marseille face au Stade Toulousain. Vous l'avez compris, il faudra attendre un an de plus, au moins. Ce soir, je regarde pas Canal. Pour moi, c'est facile à chanter. Ne me parlez plus de rugby pendant 15 jours au moins, juste le temps qu'Axel Desperret s'enfile enfin de maillot bleu promis à son destin. C'est qu'on a été mal habitué depuis quelques mois. On gagnait tout à la maison. 13 matchs, 13 victoires, une ambiance de malade pour la dernière levée,
1: ouais.
0: Une entrée à la romaine à vous faire chialer, même la cornemuse de Merrifield sans les faux billets.
1: Oui.
0: Bref, on s'y voyait déjà, Damien.
1: C'est exactement ça.
0: Oui, mais voilà, ce qui est écrit ne se vérifie pas toujours. Ce qu'on tient pour acquis, un jour ne l'est plus.
1: Oh.
0: Alors il faut savoir perdre, et c'est peut-être là le plus douloureux. Quand on est convaincu de gagner, on en oublie même que ça peut arriver. On veut s'y faire, à droite, à gauche, surtout à gauche. On agonie l'arbitre, on le voue aux gémonies en jurant ses grands dieux que, sans lui, tout serait comme avant. On le jette aux réseaux sociaux et ses tribuns très sûrs de leur tribune. On s'affale dans l'invective qu'on croyait réservée à d'autres. Il faut savoir perdre, disais-je, et samedi soir à 23h05, je n'ai pas su.
1: Personne, je crois.
0: Je n'ai rien dit sur l'arbitre, Damien, mais j'ai foncé sur le parking, oublié le tour d'honneur et fui tout ce qui pouvait ressembler à des festivités.
1: Terrible.
0: Je déteste perdre et je n'ai jamais su noyer un chagrin. C'est dommage, avec le recul, j'aurais dû remercier Axelito, Théo, Becca et tous les autres pour les émotions de cette année. Les bonus de dernière minute, l'essai de 80 mètres de Gailleton, les 50 points à l'aviron, le retournement du Stade Toulousain à la sirène et surtout la 50-22 de Despé. Je ne l'ai pas fait, tant pis. La colère est mauvaise conseillère et, paraît-il, dire la vérité est un sport dangereux. On n'est pas toujours grand dans la défaite, surtout quand on ne l'a pas vu arriver.
2: On s'est aimé,
1: du jour d'émotion pour finir. Il y a pire, mais effectivement, ça se termine pas comme on le voulait pour la section paloise. Merci quand même, Romain Belli.
0: Mais merci à vous, Damien. Merci à la section pour cette saison autant couleur.
1: Ce fut un plaisir de passer cette saison le vendredi soir en votre compagnie sur ici Berne Bigorre. À l'année prochaine.
0: Et
1: à très vite.
2: On fait ce qu'il faut.
3: Merci beaucoup. Romain Belli, comme l'a dit Damien Gozioso, rendez-vous la saison prochaine pour un nouveau billet d'humeur. On va rester dans le sport avec Valentine Letès, puisqu'on va parler des fédérations sportives. Bougez pas.
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3: Et ce matin avec Valentine Letès, on parle des fédérations sportives qui sont surveillées de près. On en parle ce matin dans Vie numérique et vie privée.
6: C'est même cette année l'une des trois grandes priorités de la CNIL, la Commission nationale de l'informatique et des libertés. Avec le succès des Jeux Olympiques de Paris, le nombre de licences sportives délivrées en 2024 a carrément battu un record en France. 17 200 000 licences sur une seule année. C'est autant de données personnelles à traiter pour les fédérations, sans parler des conséquences de cet engouement. C'est le revers de la médaille. On l'a constaté, impuissant l'année dernière, les fédérations sportives ont particulièrement été visées par les violations et les fuites de leurs données personnelles. La fédération de tir sportif, notamment, et grâce aux données volées, des criminels ont cambriolé plusieurs de ses adhérents à Lyon, Limoges ou encore Nice, à la recherche de leurs armes à feu. Le but, c'est donc que ça n'arrive plus.
3: Mais alors, Valentine, concrètement, que va faire la CNIL ?
6: Contrôler les fédérations sportives, vérifier comment elles stockent, combien de temps, comment elles protègent les données collectées sur leurs adhérents et surtout lesquelles. Les fédérations sportives récupèrent énormément de données et de différents types. Certaines sur des enfants, d'autres dans le domaine de la santé, les certificats médicaux notamment, des garanties d'assurance. Et parfois, ces données sensibles par définition sont conservées plus de 20 ans par les fédérations. Si le sportif concerné est licencié dans le même club de tennis pendant toutes ces années, données, par exemple. Et si les gardiens de ces données ont l'obligation d'appliquer des mesures de sécurité adéquates, mot de passe complexe, authentification multifacteur, journal de bord aussi, pour répertorier le traitement de chacune de ces données, ce n'est pourtant pas toujours le cas. Et la CNIL a l'intention d'y remédier.
3: Eh ben voilà, merci beaucoup Valentine Lethès. On vous retrouve dans un peu plus de 10 minutes pour les infos en 90 secondes. Avant ça, c'est Marine avec son titre Escroc sur ICI Béarn Bigorre.

0: Marine et son titre Escroc ce matin. Il est 8h23.
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0: Et juste avant d'écouter les livres d'ici présentés par Éric Dreux, pour vous dire que la commune de Laurent-Sainte-Marie a validé un plan forte chaleur pour aujourd'hui, ce qui veut dire que dans les écoles de la ville, en raison de l'alerte orange, les écoles accueilleront les enfants lundi et mardi matin, mais seront fermées lundi et mardi après-midi après le temps de restauration scolaire. Un service minimum d'accueil sera organisé pour les parents qui ne peuvent pas disposer de solutions de garde. Il y a d'autres points qui vont connaître des modifications. Pour les connaître, rendez-vous sur le site de la ville de Laurent-Sainte-Marie. Et comme chaque samedi, Éric Dreux nous présente les auteurs d'ici. Et ce matin, on va découvrir celui qui a une grosse communauté sur les réseaux sociaux et qui vient de sortir son premier livre, Cédric Lacaze.
2: Les livres d'ici et les auteurs d'ici du Sud-Ouest avec nous ce matin, Cédric Lacaze. Bonjour Cédric.
3: Bonjour Éric.
2: Bon Cédric, vous êtes là pour parler de votre bébé, le livre « Le jour où j'ai arrêté de subir » qui vient de sortir le 4 juin. Et c'est un homme heureux et pourtant, du chaos à la conscience, comme le sous-titre du livre, le chemin vers la résilience et Dieu sait qu'il vous en est arrivé des choses. Ça va être un message d'espoir pour celles et ceux qui nous écoutent ce matin.
3: Du chaos à la conscience parce que, en effet, je viens de loin. Je pourrais dire que je viens de loin. Tout n'a pas été toujours rose. J'ai subi des choses dans mon enfance qui ne m'ont pas permis de démarrer dans la vie avec toutes les ressources. J'ai connu l'anxiété, j'ai connu les crises d'angoisse, j'ai connu la dépression, j'ai connu vivre...
2: La drogue aussi.
3: La drogue aussi, ouais, tout à fait. La drogue pour fuir, pour oublier tout ce que j'avais emmagasiné. Et puis ensuite, la reconstruction. Je pense que ce qui a été le déclic... ça a été pour moi de me regarder en face et que j'avais le pouvoir de transformer le regard que j'avais dessus.
2: Comment, quand on se sent très très mal, comment faire pour s'en sortir et être un Cédric Lacaze?
3: Non, il n'y a pas de miracle, ça c'est sûr, il n'y a pas de miracle. Donc maintenant, qu'est-ce que je peux conseiller aux gens? C'est, comme je vous disais, c'est d'arrêter d'écouter cette petite voix. Parce que je pense qu'on est tous constitués de la même chose. Un cerveau, deux bras, deux jambes, on a tous les mêmes moyens, on n'a pas tous la même histoire. Par contre, je pense que se connecter à son corps, écouter les signes de fatigue, de stress. On vit dans un monde où on est déconnecté de notre corps. On n'apprend pas à s'écouter, on n'apprend pas à dialoguer avec nous-mêmes, on n'apprend pas à se mettre en pause. Tout va vite aujourd'hui, les réseaux sociaux, le travail, c'est très performance, que ce soit pour les jeunes ou les moins jeunes d'ailleurs, parce qu'on n'a pas grandi dans un monde qui nous a appris justement à nous écouter.
2: Le livre s'appelle « Le jour où j'ai arrêté de subir ». Le jour, il est arrivé quand dans la vie de Cédric Lacaze alors?
3: C'est le jour où il y a eu le trop-plein, le ras-le-bol. Le jour où j'ai été animé par autre chose que de la culpabilité, que de la tristesse. Ça a été une colère. Une colère, un ras-le-bol de subir, un ras-le-bol de subir sa vie.
2: C'est votre corps, c'est la tête qui réagissait pas?
3: Ça s'est passé comment? Il y a eu une véritable implosion, moi, de mon côté. Je ne vivais plus, je passais à côté de ma vie. J'enchaînais les mêmes erreurs, j'enchaînais les mêmes types de relations. Je m'enfermais dans des boucles. J'étais prisonnier de moi, prisonnier de mon passé. Et ce qui s'est passé, c'est qu'à un moment donné, à force de revivre les mêmes scènes et d'avoir les mêmes résultats, j'ai compris qu'il fallait que je change quelque chose en moi. Et c'est à force de souffrir, en fait, j'ai envie de vous dire que c'est à force de souffrir. J'en ai eu marre de souffrir, j'en ai eu marre de me dire j'ai l'impression que je suis pas maître de ma vie. Et tout ça m'a fait littéralement tout quitter, en fait. C'est vraiment quand j'ai accepté de quitter qui j'étais, de quitter mon identité, quitter qui je croyais être, que tout a changé pour moi. C'est à ce moment-là, le déclic, ça a été le ras-le-bol total.
2: Cédric Lacaze, le jour où j'ai arrêté de subir du chaos à la conscience, le chemin vers la résilience. C'est sorti depuis le 4 juin, donc, dans la collection Jouvence.
3: Et merci Eric pour le temps d'échange et merci pour votre confiance.
2: Et surtout à Cédric Lacaze, qu'on veut revoir encore plus heureux que ça.
3: Merci beaucoup.
0: Et demain, nous allons pousser la porte de la librairie Plume et Bulle, la Bannière de Bigorre, pour découvrir le coup de cœur de son libraire, Stéphane Lasnier.

0: Michel Polnareff, radio sur ICI Béarn Bigorre.
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0: Et merci d'être avec nous pour ce week-end. Dans l'info d'ici de 8h30, on la sent de plus en plus s'intensifier jour après jour. Vous l'aurez compris dans cette seconde info d'ici. Nous allons parler de la canicule chez nous en Béarn et en Bigorre et les conséquences qu'elle a sur notre territoire. Un reportage de Romain Biteau. Mais avant ça, c'est l'info en France et dans le monde en 81 secondes. Avec vous, Valentine Lettès.
4: Préparez-vous à passer dans le rouge pour Météo France. Cet épisode de chaleur s'annonce aussi dangereux que la canicule d'août 2003. 60 départements sont en vigilance orange pour ce risque et pour certains, un passage en vigilance maximale rouge est pressenti pour demain. Alors la France est-elle prête pour affronter ces températures historiques? Le chef du gouvernement passe en revue ses troupes à partir de 11h, entouré de 14 ministres. Sébastien Lecornu fera le point sur les mesures mises en place de la santé à l'agriculture en passant par les transports. Dans les lycées, les épreuves orales du bac sont reportées pour 5000 élèves. Celles prévues lundi et mardi dans les académies de Bordeaux, Lyon, Montpellier, Poitiers et Nantes. Leurs oraux auront lieu quelques jours plus tard quand les températures seront à nouveau acceptables. De chaud, le ciel a craqué et la foudre est tombée sur deux hommes hier soir à Fampoux dans le nord de la France. Blessés, ils sont hospitalisés. Une maison détruite également pendant ces orages violents et de gros retard sur les trains. 30 000 tonnes de cerises à cueillir cette saison. C'est une hausse de 30% de la production française cette année par rapport à la moyenne. Les conséquences, là encore, du climat et de la chaleur. Une quatrième finale d'affilée en top 14 de rugby pour Toulouse. Large vainqueur sous les ordres de son capitaine Dupont du Racing 92. Le match s'est achevé sur le score de 71 à 17 hier soir. La deuxième demi-finale du championnat de France oppose ce soir Montpellier au Stade Français.
5: L'info d'ici en Béarn et en Bigorre, c'est bien sûr la vague de chaleur. On transpire, on est fatigué plus rapidement, surtout les personnes sensibles comme les personnes âgées ou les enfants. À Oloron, les écoles vont rester fermées lundi et mardi après-midi. Les oraux du bac au lycée Jules Supervielle sont reportés en fin de semaine prochaine. Même chose au lycée Gaston Phébus à Orthès. Et quand on ne peut pas annuler les cours, on essaye de se débrouiller pour garder la fraîcheur. À la calandrette de Pau, c'est un peu le système D, avoue Chloé, directrice adjointe du périscolaire.
6: On a investi dans des ventilateurs et on a fait un appel aux parents pour qu'ils nous prêtent des ventilateurs qu'ils avaient à la maison. On met des couvertures de survie sur les vitres pour essayer d'isoler un peu les bâtiments qui ne s'ouvrent pas. On a deux petits climatiseurs donc qui nous sont assez utiles aussi. On aère le matin, on ferme tout, on met les volets, les rideaux, tout ça. Dans les salles qu'on occupe, oui, ça va, la température est tout à fait acceptable. Et après, dans la cour, on met aussi des brumisateurs en hauteur, voilà, et on privilégie les jeux avec l'eau pour que les enfants puissent en profiter quand même, quoi. Des parcours où il faut remplir une bassine avec un verre qui est troué, des jeux avec des catapultes, avec des ballons remplis d'eau, des choses comme ça.
5: La chaleur qui vient aussi perturber les activités du week-end. Fête de la musique annulée à Bière demain. Match de rugby décalé. En revanche, la course cycliste entre Espagne et France. La Quebranta Huesos a bien pris le départ il y a une demi-heure. 900 coureurs amateurs, 4 cols, 200 km. Le parcours n'a pas été modifié, mais les organisateurs ont prévu plus de moyens pour lutter contre la chaleur, explique Michel Yebenes, organisateur de la course.
7: Dans cette course, vous avez divers points d'étape avec des ravitaillements, approvisionnements. Nous avons des médecins, nous avons des infirmiers. Et nous avons aussi des autobus pour récupérer les cyclistes qui auraient un coup de pompe ou qui ne se sentiraient pas bien et qui voudraient arrêter. Dans le cas du plan canicule, on a un plan canicule, on augmente de 30% le nombre d'autobus. La Quebranta Huesos, c'est quand même 45 ambulances en temps normal. On y rajoute un tiers. on multiplie par deux le nombre de liquides dans les ravitaillements. Les postes médicaux avancés ont plus de sérums physiologiques. On met plus de frigos. On ouvre des refuges. On a des accords de coopération avec les mairies traversées. En France comme en Espagne, ça peut être la salle de la mairie, ça peut être la salle des fêtes, ça peut être le gymnase à la Reims, pour pouvoir concentrer, réunir, rassembler les cyclistes en cas de canicule. Il y a un tiers de moyen en plus avec ça. En plus, il peut y avoir des abandons avant de partir. Il y a plein de gens qui sont inscrits. Bon, au dernier moment, ils vont dire, bon, finalement, je le fais pas.
5: La Quebranta Huesos partie ce matin de Sabiñánigo en Espagne. Et la course va passer par la vallée d'Ossau et la vallée d'Aspe. Plusieurs routes sont fermées, notamment le col du Somport. Les véhicules sont déviés dès Oloron.
0: Dans le reste de l'actualité, les Halles de Pau ont changé de nom.
5: Elles s'appellent maintenant les Halles André Labarrère, du nom de l'ancien maire de Pau. Une décision approuvée par le conseil municipal hier, mais qui ne fait pas l'unanimité. On va l'entendre dans le journal de 9h. Et puis les Lambéarnais préparent déjà la saison prochaine. Après la remontée en Betclic Elite, le budget va être augmenté entre 400 et 500 000 euros, explique ce matin sur ICI Bern Bigorre le président Guillaume Berbineau. Hugo, la météo, on le dit depuis ce matin, mais on est en vigilance canicule, il va faire très très chaud aujourd'hui.
0: Ouais, vigilance orange dans les 64, vigilance jaune dans le 65. Il fait chaud, oui, 33 à 35 degrés annoncés sur la Bigorre. Et du côté du Béarn, c'est 35 à 36 degrés. Voilà les températures maximales pour aujourd'hui. Pour passer un bon week-end, il va falloir adopter les bons gestes, c'est-à-dire bien mouiller son corps, se ventiler, ne pas boire d'alcool, ne pas faire d'efforts physiques, ne pas attendre d'avoir soif pour s'hydrater. Et si jamais vous ne vous sentez pas bien, appelez le 15 en cas d'urgence. Prenez aussi des nouvelles des personnes qui sont peut-être seules, isolées ou qui sont à risque. Bien sûr, les températures, on le rappelle, qui vont être comprises entre 32 et 35 degrés pour aujourd'hui.
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0: Alors ça c'est absolument génial. C'est Renan Luce.
5: Ah oui. Vous êtes fan, j'en connais un qui est fan.
0: Ah mais j'adore, son album Repenti, je vous conseille, est excellent. C'est là où on retrouve cette chanson. Bien sûr, vous l'avez peut-être reconnu, c'est Les Voisins, Les Voisines sur ICI Béarn Bigorre.

0: Ronan Luce, les voisines, il est 8h39.
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0: Nous sommes avec notre invité, Marvric Martin, excusez-moi de avoir mal prononcé votre prénom. Bonjour, merci d'être avec nous. Vous êtes là pour nous parler de cette grande fête de la musique qui va avoir lieu à Pau, puisque vous êtes en charge des affaires culturelles à la ville de Pau. Bonjour.
3: Bonjour et merci pour l'invitation.
0: Merci à vous d'être venu en studio d'ici Béat Bigorre. Rassurez-nous, cette fête, on va pouvoir la célébrer.
3: Pour l'instant, la fête est maintenue. Alors, je dis pour l'instant parce qu'il y a toujours un petit peu de vigilance face à l'épisode de canicule que nous vivons. Malheureusement, nous avons été obligés pour l'instant d'annuler la partie de la fête de la musique des enfants qui devait se dérouler dans la journée par Gaumont, parce que c'est le public le plus vulnérable. Donc, nous avons pris la décision de ne pas prendre de risque. Pour l'instant, la soirée est maintenue et nous suivons au jour le jour les bulletins météo et nous sommes très vigilants.
0: On peut déjà donner peut-être une heure pour savoir si vraiment cette fête de la musique, elle sera maintenue. Vous êtes vraiment, on le sait bien, vigilant au dernier bulletin de Météo France.
3: Tout à fait. Pour l'instant, nous sommes en vigilance orange, ce qui fait que nous pouvons maintenir les festivités. En faisant quand même un petit peu attention, en rappelant à la vigilance de chacun et de chacune, nous avons multiplié les points d'eau sur l'espace festif et nous demandons la plus grande vigilance de tout le monde.
4: Si on passe en vigilance rouge, ça veut dire que la fête de la musique, elle est annulée ?
3: Si on passe en vigilance rouge, la fête de la musique sera sûrement annulée, en effet, oui.
0: Il faudra s'y préparer. Je rappelle, parce que vous nous avez dit que vous avez multiplié les points d'eau, vous avez installé justement 6 totems d'eau supplémentaires, 2 au square Aragon, 2 à la place Ricabord, 1 place la Reine Marguerite et 1 place de la Déportation, on le rappelle. Nous sommes en vigilance orange pour cette canicule, adopter les bons réflexes pour passer une bonne soirée de la musique, une bonne fête de la musique. Parlons un peu de la programmation, justement, vous l'avez sous les yeux.
3: Merci, oui, j'ai pris ma programmation parce que 13 scènes, on peut avoir des oublis, effectivement. Grande multiplication des scènes par rapport à ce qui s'est fait les années précédentes, avec quelques nouveautés, je vais pas tout citer, mais en effet, un bal salsa qui sera fait sur l'esplanade du musée des Beaux-Arts. Pour la première fois, le kiosque de la place Royale qui sera utilisé comme une scène. Et les habituelles scènes, place Ricabord, place Georges V, et dans les commerces.
0: Ouais. Est-ce que c'est important pour la ville de Pau de mettre en avant justement la musique ?
3: Évidemment, c'est très important parce que, vous le savez, on vient d'écouter une musique à l'instant. C'est à la fois du partage, c'est des moments de joie et dans des moments un petit peu difficiles, pouvoir tous être à l'unisson, à danser, à prendre du plaisir autour de la musique, c'est extrêmement important.
0: Cette programmation, on la retrouve justement sur la ville de Pau, c'est ça ? Ça va se terminer à minuit pile ?
3: Alors, la programmation musicale va s'arrêter à minuit pile. On invite quand même toutes les personnes qui ne sont pas sur la programmation à venir jouer dans la rue. On leur demandera aussi de s'arrêter à minuit pile, avec pour idée de lever les restrictions de sécurité, c'est-à-dire la circulation dans la ville et tout ça à 2h du matin.
0: Est-ce qu'il y aura des modifications, justement, des rues qui vont être fermées ?
3: Alors tout à fait, à partir de 18h, on va mettre en place un périmètre de sécurité pour créer un petit village dans la ville pour pouvoir faire la fête de la musique en toute quiétude. Donc l'hypercentre sera fermé, vous retrouverez tous les détails sur le site pau.fr ou sur l'application Ma Ville Facile, avec... parfois des petites fouilles à l'entrée, etc.
0: Bien sûr, pour assurer un bon déroulement de cette soirée qui, on l'espère, sera maintenue. Bien sûr, si vous voulez être au courant de si oui ou non cette fête de la musique sera maintenue, eh bien, vous restez à l'écoute d'ici Béat Bigorre. On sera les premiers à vous informer, bien sûr, en coordination avec vous, la ville de Pau et ses services. Merci beaucoup, Marvric, d'avoir
3: Merci
0: été avec nous.
3: Merci à vous.
0: On rappelle, vous êtes à la charge des affaires culturelles de la ville de Pau. Merci beaucoup.
3: Merci.
0: Il est l'heure de faire place au sport avec vous, Fanny Narvart, à 8h43. On parle de l'élan béarnais en Betclic Elite qui, la saison prochaine, eh bien, rejoindra cette Betclic Elite. C'est fait. Maintenant, il faut trouver l'équipe.
4: Et beaucoup de joueurs en fin de contrat vont quitter le club cet été. 4 restent en Béarn. Le capitaine Bastien Pinault, les meneurs Thomas Cornelli et Fabio Milanese et le pivot Josh Mbala. C'est moins qu'espéré, avoue la directrice générale Audrey Souré.
5: Pour le reste, malheureusement, il n'y a pas de continuité. Des joueurs étrangers qui vont vont certainement aussi partir sur de nouveaux projets. Donc, on ne cache pas qu'on avait quelques dossiers qu'on aurait aimé prolonger aussi. Ça s'est fait autrement. Mais voilà, le coach et puis Julien vont se mettre tout de suite au travail pour aller renouveler cet effectif. Mais même si c'est toujours une difficulté, je pense que d'avoir quand même une base avec ce qui a été vécu, ce sera quand même un socle important pour transmettre les valeurs du club et l'ambition du club. On sait que Michael a une philosophie très tranchée, donc c'est important qu'il y ait des gens qui puissent servir de relais dans le vestiaire. Et puis dans les joueurs qui restent, il y a beaucoup de leadership. Et on sait que c'est ce qui nous avait fait défaut pendant 2 ans. Et cette année, on a montré que c'était un point sur lequel on avait travaillé. Et c'est d'ailleurs, je pense, qui a fait la différence sur le résultat final.
4: Audrey Sauré au micro d'ici Berne Bigorre dans le Mag Sport hier, en direct du Palais Beaumont, où joueurs et staff ont organisé une soirée privée. Le podcast complet du Mag spécial Élan Béarnais à retrouver sur ici.fr.
0: Dans l'émission aussi, on a entendu drop du talon, supporter fidèle et fantasque de l'Élan Béarnais.
4: Laurent, de son vrai nom, tient un compte X, ex-Twitter, drop du talon donc, où il partage son amour pour l'Élan Béarnais depuis plusieurs années. Remonté en Betclic, c'est un bonheur pour lui. Il a surtout très hâte de retrouver le Classico contre Limoges.
6: C'est notre vie, on l'a vu, c'est toute une région, c'est des gens qui viennent de Toulouse, c'est nous dans le nord de la France, à distance, qui suivons le club. Même à l'étranger, des Français, enfin, c'est l'histoire qui a débuté à Orthez, qui s'est poursuivie à Pau, et c'est aussi se retourner il y a 4 ans, au bord de la liquidation du club. Évidemment, bien sûr, on n'est pas là que quand on est en Betclic ou en Pro A autrefois, on est là dans tous les moments du club, et Dieu sait qu'on a traversé, et puis ben, maintenant, on savoure d'autant mieux, parce que là, on est en train de renaître et 3 ans sans se faire insulter par les Limougeaux, c'est long sur les réseaux sociaux, au téléphone et tout le reste, donc on va les retrouver et puis là, on va les gagner chez eux parce qu'on est là-bas chez nous et puis retour, on leur remettra une rouste et on va reprendre notre chemin bien sûr parce qu'il n'y a qu'un seul classico, c'est Limoges Élan Béarnais, c'est pas Paris-Monaco, c'est cette affiche-là quoi.
4: Le calendrier de l'Élan dans l'élite sera dévoilé dans un gros mois. On connaît aussi le budget de l'Élan Béarnais. Le président Guillaume Verbino était notre invité il y a quelques minutes. Il a annoncé augmenter le budget entre 400 et 500 000 euros pour l'année prochaine.
0: Et puis c'est la tuile pour Grégoire Arfeuille.
4: L'ailier de la section paloise s'est blessé hier avec l'équipe de France A lors de la victoire face à l'Angleterre, 35 à 19. Une blessure en aplatissant le deuxième essai alors que Fabien Broboiry a lui aussi marqué. Un match qui ne comptait pas comme une sélection internationale mais qui a permis de préparer la Coupe des Nations, une nouvelle compétition que les Bleus disputeront le mois prochain dans l'hémisphère sud. Fabien Galthié dévoilera une liste de 42 joueurs pour y participer en début de semaine prochaine. Et puis Toulouse file encore une fois en finale de Top 14. Large victoire 71-17 contre le Racing hier soir. Ce soir, Montpellier affronte le Stade français au Vélodrome à Marseille.
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0: Laura Branigan, Self Control, 8h52. Oui, on garde son calme, hein, comme Laura Branigan, puisque c'est la canicule chez nous en Béarn et en Bigorre. On veut pas vous faire peur, mais pour autant, il faut faire attention. C'est pour ça qu'avec Fanny, on va vous rappeler les bons gestes essentiels.
1: Oui, notamment boire régulièrement de l'eau, ça c'est le principal. S'hydrater, on essaye aussi de maintenir au maximum sa maison au frais en fermant les volets le jour. On peut ouvrir tôt le matin ou tard le soir. Bien penser aussi à manger en quantité suffisante, même si parfois avec la chaleur, on n'a pas forcément très faim. Mais c'est important pour rester en forme. On évite l'alcool au maximum et les efforts physiques. Et puis on n'oublie pas surtout de donner des nouvelles et de prendre des nouvelles aussi auprès de ses proches, notamment je pense aux personnes âgées qui sont peut-être les personnes les plus sensibles et qui souffrent le plus de la chaleur.
0: Et bien voilà, des points très très importants à adopter, les bons gestes grâce à Ici Béarn Bigorre. Indochine, le chant des cygnes sur Ici Béarn Bigorre, 8h53.

0: Indochine, le chant des cygnes.
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0: Et si on arrêtait de voir la course comme une obligation de performance? C'est le sujet du jour avec Nordi Natab, notre coach sportif. Dans deux minutes, pour être en forme, il va nous donner des bons conseils pour mieux courir. Ces conseils, on les appliquera plus tard quand la température sera redescendue.
2: Aujourd'hui, beaucoup de personnes pensent que courir doit forcément rimer avec performance. Effectuer un 10 km, un semi-marathon ou même un marathon. Mais préparer une course, battre un record, il n'y a pas que ça. Ben oui, on peut aussi courir simplement pour soi. On débute par un premier exercice durant lequel on va apprendre à courir lentement. J'insiste sur le lentement. Parce que pour durer, il faut avoir une base solide. Rien ne sert de partir trop vite. Par exemple, durant 5 minutes, amusez-vous à courir à votre rythme habituel. Ensuite, diminuez la vitesse afin de vous sentir vraiment confortable. L'idée est de ne jamais être essoufflé, quitte à vous sentir un petit peu au ralenti. Et grâce à cette vitesse, liée à ce qu'on appelle l'endurance fondamentale, vous allez construire votre base de course à pied, pour ensuite évoluer sur différentes vitesses plus importantes. Et grâce à ça, vous allez renforcer le cœur, le souffle et l'ensemble des muscles du corps. Et vous pouvez effectuer 5 minutes, voire plus.
0: Justement, quand on débute, on fait souvent l'erreur d'en faire trop et partir trop vite.
2: Exactement. Beaucoup de personnes partent trop vite et se dégoûtent rapidement. On passe à un deuxième exercice lié à ce qu'on appelle le fractionné. On va alterner un mouvement de marche et de course pour pouvoir débuter la course à pied. On peut très bien, par exemple, commencer par 4 minutes de marche et ensuite effectuer 1 minute de course. L'objectif n'est de jamais souffrir, c'est d'habituer progressivement le corps à l'effort et notamment à courir. Allez, on marche 4 minutes et ensuite on effectue 1 minute de course. Et grâce à ça, vous allez renforcer le cœur, le souffle et aussi l'ensemble des muscles du corps. Et vous pouvez effectuer cette alternance durant 15 à 20 minutes. Pour terminer, gardez bien en tête que le plus important, ce n'est pas forcément la distance ou la vitesse. C'est de prendre assez de plaisir pour vous donner envie de recommencer. Bon, ben vous savez quoi? C'est à vous de jouer.
0: Eh bien voilà, merci beaucoup Nordi Natab. Sachez que dans quelques minutes, eh bien ça sera la partie du jardin avec Régis Muto. Vous pouvez déjà nous appeler au 05 59 98 09 09 pour poser toutes vos questions. On y répondra dans quelques minutes une fois que j'aurai ramassé mon stylo.
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0: Il est l'heure de retrouver notre horoscope avec Catherine Viguier. Bonjour Catherine, quelle couleur pour nos 12 signes?
8: Oh, le week-end est plus calme et plaît aux signes de terre.
9: Bélier, si vous prenez le bon côté de la journée, vous réfléchissez, vous ralentissez.
10: Taureau, motivant ce samedi pour aimer ou être aimé, et sans doute les deux.
11: Gémeaux, faites preuve de patience, dans quelques jours vous passerez à l'action.
12: Cancer, ça se passe bien, même très bien, il est question de dépaysement.
13: Lion, voilà un week-end attractif, vous investissez pour le bien-être de vous et des autres.
14: Vierge, vous serez sollicité de toutes parts ou pour une tâche particulière et ce sera très agréable.
15: Balance, vous serez introverti, en recul.
16: Essayez de ne pas être trop mélancolique, trop nostalgique.
17: Scorpion, belle journée, studieuse et ça vous plaît parce que vous avancez.
18: Sagittaire, ça n'ira peut-être pas assez vite pour vous et pourtant, vous y serez contraint de ralentir.
19: Capricorne, une personne pourrait vous demander conseil. Les voyages sont aussi de circonstances.
1: Verseau, ce qu'il faut, c'est visualiser un avenir positif. Vous êtes soumis à beaucoup de pensées un peu sombres.
3: Poisson, il y aura du monde avec vous ou ce sera un rendez-vous clé, noté sur votre agenda.
7: Et pour nous tous, aimer écrit en lettres majuscules.
0: Eh bien voilà, merci beaucoup Catherine Viguier. Rendez-vous dès demain sur Ici Béarn Bigorre.
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0: Et on passe la matinée ensemble, il est 9h01. L'actualité, c'est avec vous que ça se passe, Fanny Narvar.
20: Vigilance orange canicule aujourd'hui dans les Pyrénées-Atlantiques. Jeune dans les Hautes-Pyrénées, la vague de chaleur se poursuit avec déjà des conséquences sur les sorties du week-end. La fête de la musique à Bière est annulée demain. Une dizaine de musiciens devaient se produire en fin d'après-midi à côté de la mairie et des halles. Mais pour le maire Arnaud Jacotin, ça ne valait pas le coup de prendre des risques.
21: On ne voulait pas mettre en difficulté à la fois l'association et que ce soit les chanteurs ou les participants. Je pense qu'en pleine ville, c'est un peu compliqué de maintenir ce type d'événement. Et le nôtre n'est pas un événement majeur par rapport à une fête de la musique comme à Pau. Donc, moi, il n'y avait pas de nécessité absolue de maintenir vaille que vaille cette manifestation. L'aménager pour une cinquantaine, une soixantaine, voire une centaine de personnes, enfin, à mon avis, c'est pas nécessaire, en fait. Il faut savoir être prudent et modeste pendant ces périodes-là. Peut-être que ça va nous faire repenser les endroits où on pourra faire ces fêtes. Est-ce qu'il faut pas les faire plutôt dans les zones boisées? Est-ce que on les fait aussi en intérieur, isolés correctement? Il y a toute une stratégie qui doit se mettre en place. Mais c'est vrai qu'il faut qu'on repense nos manifestations et la manière dont on les organise.
20: À Pau, la fête de la musique est pour l'instant maintenue, sauf la partie fête de la musique des enfants, prévue de 9h à midi. Sur son site, la mairie recense plusieurs points de fraîcheur, même chose à Tarbes. Les matchs de rugby de championnat de France prévus demain, eux, sont décalés en fin d'après-midi. Conséquence aussi pour les élèves de terminale qui passent les oraux du bac en début de semaine. À Oloron et Orthès, les épreuves sont décalées à la fin de la semaine prochaine, voire reportées d'une semaine. Plus de 32 degrés dans les classes ces derniers jours. En revanche, malgré la chaleur, la course cycliste entre Espagne et France, la Quebranta Huesos, est partie ce matin depuis Sabignanigo, de l'autre côté des Pyrénées. Les points d'eau et le nombre d'ambulances sont renforcés pour faire face à la canicule. Circulation perturbée en vallée d'Ossau et en vallée d'Aspe. Le col du Somport est fermé et les véhicules sont déviés à partir d'Oloron.
0: La maternité de Navarre fermée pendant 10 jours.
20: Jusqu'au mardi 30 juin, plusieurs soignants sont en grève pour protester contre la fermeture annoncée du service. La continuité des soins n'est donc plus assurée. Les femmes enceintes sont réorientées. Le personnel dénonce, je cite, des réquisitions à minima pour faire pourrir le mouvement et fermer plutôt le service. Il y aura un second procès dans l'affaire Elisa Pilarski. Originaire de Rébénac, cette Béarnaise a été tuée par le chien de son compagnon en 2019. En première instance, la semaine dernière, Christophe Ellul a été condamné à 4 ans de prison avec sursis pour homicide involontaire. Le chien Curtis devait être euthanasié, mais Christophe Ellul a décidé de faire appel de la décision.
0: Les Halles de Pau porteront désormais le nom d'André Labarrère.
20: Décision votée par le conseil municipal hier pour rendre hommage à l'emblématique maire de Pau à la tête de la ville pendant 35 ans de 1971 à 2006 pour le 20e anniversaire de sa disparition. Pour André Labarrère, le maire actuel Jérôme Marbeau a voulu marquer le coup, mais l'opposition n'apprécie pas. En tout cas, il n'aurait pas fallu choisir les Halles, symbole du mandat de François Bayrou, estime Jean Lacoste, élu d'opposition.
22: Vous auriez pu choisir le Zénith, le Palais des Sports ou le Stade d'Eau Vive. Mais vous avez préféré choisir l'équipement emblématique, dessiné, imaginé, édifié par François Bayrou, maire de Pau. La marque, la trace de son premier mandat. Un équipement qui n'a rien à voir, ni de près, ni de loin avec André Labarrère. En réalité, monsieur le maire, votre décision est mauvaise parce qu'elle divise. Votre décision est mauvaise parce qu'elle est choquante et mesquine. Parce qu'elle n'a pas d'autre but que de tenter d'effacer la trace de votre prédécesseur. Il n'est pas trop tard, monsieur le maire, pour retirer cette délibération. Si vous ne faites pas cela, pour beaucoup, beaucoup de Palois, vous ne serez désormais plus que l'héritier de Martine Lignière-Cassou.
20: Et le maire Jérôme Marbeau a défendu son idée.
23: J'ai simplement envie de vous dire, ce n'est pas la question de François Bayrou. Vous interprétez tout au filtre de François Bayrou. Et si j'ai simplement une invitation amicale à vous faire, c'est essayer d'aborder les dossiers sans le prisme de François Bayrou. Parce que si vous continuez comme ça, je vous avertis que les 6 ans qui viennent vont être très très longs. Ce qui se joue aujourd'hui, c'est d'avoir un hommage à un maire qui a marqué cette ville. Si un jour, il faut rendre hommage à François Bayrou de la même façon, mais je suppose que vous ne l'enterrez pas encore, monsieur Lacoste, enfin... Moi, je suis tout prêt à étudier toutes les possibilités. Et je l'ai dit lors du premier conseil municipal, je m'inscris dans la lignée de mes prédécesseurs.
20: Le conseil municipal a adopté cette décision par 38 voix pour et 15 contre.
0: En basket, l'Élan Béarnais va augmenter son budget pour la saison prochaine.
20: Entre 400 et 500 000 euros supplémentaires, annonce ce matin sur notre antenne du président Guillaume Verbino. Avec la remontée en Betclic Elite, il va falloir se mettre au niveau et augmenter la masse salariale. Le travail pour trouver de l'argent a déjà commencé pour Guillaume Verbino. Salvino.
2: On va être télévisé, on va avoir aussi la chance d'avoir de nouveaux partenaires qui vont être un peu plus intéressés, et notamment des partenaires nationaux. Il y a aussi cet effet d'entraînement lié au changement de division. Et puis, on sait qu'on pourra compter sur un public plus large que cette année. On va augmenter notre budget pour viser, on va dire, une masse salariale sportive qui nous permette d'être compétitif et de viser l'une des 10 premières places du championnat. Donc ça veut dire se maintenir et essayer de jouer l'objectif qui était le deuxième objectif que j'avais annoncé lorsque j'étais arrivé, c'était de conquérir une place européenne. C'est peut-être ambitieux, mais bon, on va le faire dans le calme et la sérénité. Il va falloir vite s'adapter.
20: Et au niveau de l'effectif, seuls 4 joueurs restent au club, le capitaine Bastien Pinault, les meneurs Fabio Milanese et Thomas Cornelli et le pivot Josh Mbala. Guillaume Berbineau, président de l'Élan Béarnais, qui était notre invité, interview à écouter sur ici.fr. Et puis en rugby, un seul jeune de la section paloise retenu avec le 15 de France des moins de 20 ans pour le championnat du monde en Géorgie cet été. Le 3/4 centre Quentin Valentino. Dans la liste aussi, un Oloronais, le centre Bastien Razal qui joue à l'Aviron. Et un Bigourdan, l'ailier Dylan Cazemajou, formé à Pouillastruc. Premier match des Bleus le 27 juin.
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20: Hugo, pour l'instant, c'est couvert hein, sur la place Clémenceau à Pau, mais ça devrait se lever. Il va faire très très chaud aujourd'hui.
0: Ouais. Côté température, on est déjà aux alentours des 25 à 27 degrés, nous annonce Météo France pour aujourd'hui. Les températures maximales sont aussi effrayantes. 33 du côté de Lourdes, 34 à Tarbes. Les températures les plus chaudes ne sont pas attendues ici, mais plutôt du côté du Béarn, 35 degrés à Pau, 36 degrés du côté de Mourenx, d'Orthez et de Salis de Béarn. Et en fin de journée, eh bien, ce sont des orages qui sont attendus sur le Béarn et la Bigorre avec des pluies dans les vallées béarnaises et bigourdanes. Merci beaucoup Fanny. Retour de l'info.
20: À tout à l'heure à 10h.
0: À 10h.
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0: Jean-Jacques Goldman, il changeait la vie, lui aussi va peut-être pouvoir changer l'état de votre jardin, l'état de vos plantes. C'est Régis Muto qui est avec nous. Salut Régis.
25: Salut Hugo.
0: Bon, on est avec nous, avec vous, pour une heure d'émission où les auditeurs vont pouvoir nous appeler au 05 59 98 09 09. Appelez-nous, on n'a encore personne, ça veut dire que là, si vous nous appelez, vous passez directement après. Vous attendez, allez, 3 minutes en musique avec Jean-Jacques Goldman.

0: Elle met du rythme cette chanson et ça fait plaisir. Jean-Jacques Goldman, il changeait la vie, 9h12.
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0: Ouais, on casse un petit peu ce rythme. Bébé, on aime bien cette douceur dans le jardin. Et surtout, on adore vous entendre, vous, Régis Muto. Merci encore une fois.
3: Je vais pas faire cuit-cuit, Hugo. Cuit-cuit. Cuit-cuit dans les bambous. Pour Jean-Michel.
0: Jean-Michel, notre premier auditeur à nous avoir appelé du côté de Pau. Bonjour Jean-Michel.
4: Bonjour messieurs.
3: Bonjour Jean-Michel.
4: Bonjour Robert. Bonjour. Alors je vous appelle parce qu'effectivement j'ai un bambou. Et alors donc j'ai un bambou que j'ai mis en pot.
3: Oui.
4: Bon il a quoi? Il a 2 ans maintenant ce bambou. Et donc bon pendant 1 an il a été bien. Il avait pas mal de feuilles. L'année dernière, sur ses branches, les branches ont jauni. Donc, qu'est-ce que j'ai fait? J'ai fait une coupe sévère, on va dire. Et je l'ai rempoté. J'ai remis de la terre. Et apparemment, je l'ai changé de place. Je l'ai foutu au soleil. Et puis, on dirait que le bambou se refait la fraise. Voilà.
3: Alors, Jean-Michel, ouais. Plusieurs choses. Parce que ça, c'est important. C'est pas parce qu'il a changé de couleur les tiges que ça allait mal.
4: D'accord.
3: Parce qu'il y a beaucoup de bambous, qui n'ont pas du tout la même couleur dans leur jeunesse. Jeunesse, ouais. Pour un bambou, c'est 1 an. Et à partir du moment où on a dépassé 12 mois, à maturité, la couleur de la canne de bambou change.
4: Ouais.
3: On prend un exemple, le bambou noir, qui est le nigra, Phyllostachys nigra, sort vert. C'est vert tant qu'il est jeune et il devient noir.
4: Ouais.
3: Et dans le cas, le vôtre, les Phyllostachys aurea, du vert, il passe au jaune.
4: Oui.
3: Donc en fait, c'était pas parce qu'il était mal qu'il a changé de couleur. Il était peut-être en train de vous dire, Jean-Michel, je grandis et j'arrive à l'âge adulte. Donc maintenant, vous le saurez, la prochaine fois, c'était pas la peine. Alors, par contre, ce qui est sûr, à propos des bambous, quand on les a en pot, c'est compliqué parce que c'est des plantes rhizomateuses, ça fait beaucoup de racines et ça épuise très vite. Ça épuise très très vite des pots. Donc ça veut dire qu'il faut agrandir le pot, pas forcément beaucoup plus profond, sinon ça va beaucoup chignonner dans le pot. On va avoir des racines qui vont tourner. Donc l'idéal, c'est
4: de planter de la terre. Hein.
3: Voilà, mais et vous allez voir, ça va prendre énormément de volume. Donc si on le garde en pot, eh bien il faut tous les 2 ans changer le pot.
4: Ouais.
3: On va jamais au-delà de 40 cm de hauteur et on va vers des pots qui peuvent aller jusqu'à 60 cm de diamètre. Et important, ouais. Jean-Michel, 3x15. Le bambou, parfait. C'est une graminée. Ça ne fleurit pas.
4: Justement, j'ai une question par rapport aux 3-15 ans.
3: Oui.
4: Justement, ça tombe bien. Alors, je voudrais savoir si vous pourriez m'expliquer un petit peu l'effet du 3-15 sur une plante et sur combien de temps ça peut agir. Parce que là, j'ai mis du 3-15, si vous voulez, j'en ai mis un peu partout.

0: j'en ai mis dans un bambou, j'en ai mis dans du romarin, j'en ai mis, en fait j'ai des jardinières, hein. J'en ai foutu dans les citronniers, j'en ai foutu partout.
1: Bon, alors ça va durer, alors on va faire un peu rapide, mais ça va durer le temps de vos arrosages, 2 mois. Pas plus, parce qu'après ça, c'est mangé, et ça peut être lessivé. Et 3 fois 15, c'est un équilibre parfait pour à la fois donner pour les feuilles, pour les tiges, pour les racines, et un petit peu pour les fruits. Dans le cas du bambou, c'est très équilibré. Les gens qui nous écoutent, qui disent « Tiens, moi, dans ma jardinerie, j'ai trouvé un 3 x 10 », c'est pareil. Et on va mettre une ou deux poignées par pot. Si on a le temps, on reprend ce sujet dans une autre... intervention en séquence. Salut Jean-Michel. Bon week-end.
0: Merci beaucoup.
2: Merci beaucoup et Jean-Michel, si jamais vous avez soif, n'hésitez pas à boire un coup et vous restez au frais, hein, Jean-Michel. On ne veut pas vous voir dehors aujourd'hui.
0: Ah, ben moi aussi, surtout, hein. Surtout, hein, au frais.
2: Et que de l'eau. Vous mettez cette petite bouteille de vin au placard. Voilà. Je vous fais confiance là-dessus. Merci beaucoup, Jean-Michel.
0: Au revoir.
2: Allez, vous aussi, venez passer un bon moment à l'antenne sur ici Berne Bigorre. 05 59 98 09 09. En attendant, on part direction l'Italie.

0: Felicità.
1: Ah pardon,
2: il est content, Felicità.
1: Felicità. Il est 9h20 et on chante, on s'amuse.
2: Eh oui.
1: C'est l'heure du jardin.
2: C'est le jardin.
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1: Et on le rappelle, hein, c'est votre émission avant tout, puisque vous pouvez nous appeler, et ça jusqu'à 10h au 05 59 98 09 09. Mais pourquoi vous pouvez nous appeler? Ben, si vous rencontrez des difficultés sur votre jardin, un citronnier qui tourne mal, des tomates qui ne prennent pas, ou même dans l'appartement, sur le balcon, on pense à tout le monde, une plante grasse qui devient jaune, quelque chose qui... Oui, je parle de mon cas là. Mais voilà, en tout cas, vous pouvez nous appeler ici, il n'y a aucun jugement, il n'y a que des bonnes solutions grâce à notre expert jardin, Régis Mutu. Vous voulez revenir sur quelque chose? On parlait des engrais, c'est ça?
2: Non, j'ai adoré l'expression, le citronnier qui tourne mal, c'est un citronnier pressé. oui, alors, c'est vrai, je voulais revenir sur un point, parce que, bien évidemment, que tout le monde fait attention à cet épisode de grande chaleur, qui pourrait tourner très vite à la canicule, mais il faut qu'on se pose les mêmes questions pour nos plantes, parce qu'elles ne pourront pas bouger. Hein, c'est le propre des plantes. Un tout petit truc pour ceux qui, notamment, ne sont pas dans des jardins, où là, on est en plus dans un univers très minéral, c'est les balcons, c'est les terrasses. Qu'est-ce qu'on peut faire pour les plantes en pot, les jardinières, et ceux qui sont posés? Donc, deux petits trucs sympas, mais qui peuvent être, et qui devraient être faits rapidement, c'est on décolle les pots de la terrasse, du balcon, on les garde pas au contact, parce que la pierre va accumuler de la chaleur. On ne le dit pas assez, mais 35 ou 36, c'est des températures à l'ombre. Ça veut dire qu'à 14 heures, il fait 50, 52 en plein cagnard, hein. Donc, il faut se dire que les plantes, celles qui sont au soleil, elles n'ont pas la tenue ombrière qui arrive. Donc, on les décolle du sol. Soit on met, par exemple, un petit morceau de bois, une planche, pour décoller des cailloux. Première chose, ça va éviter d'avoir des montées de température. Et dernière chose, et ça c'est important, on l'a dit à multiples reprises, pour passer l'été dans mon jardin, les potagers, je mets en place des paillages. Et si j'étais avec des plantes en pot dans une maison, les gens vont se dire, mais moi je peux pas aller chercher la paille, je peux pas aller tondre du gazon, comment je fais? Il y a un truc très simple, c'est le carton, c'est les feuilles en papier. Et de se dire, finalement, je vais faire un paillage avec un carton, quelque chose que j'ai acheté, qui m'a été livré. Je fais un cercle à dimension du pot. Vous savez, j'entaille le cercle sur un rayon, et puis je fais un petit trou au milieu, et je vais positionner ce cercle de carton sur le dessus du pot, et je vais arroser ce carton ou ce papier. En fait, ça va proposer finalement au pot l'équivalent d'un paillage, quelque chose qui va garder l'humidité et empêcher l'évaporation. Ça peut aider beaucoup, notamment les personnes qui quittent leur maison pendant 7-8 jours. Certaines, vous savez, les animateurs de radio qui pendant 8 jours n'arrosent pas leurs plantes parce qu'ils les ont complètement oubliées. Mais ça peut les aider.
1: Elles sont grasses.
2: Ouais. Voilà, c'est des plantes grasses. Et donc là, elles partent au régime. Et ça peut être un super outil. C'est simple, c'est pratique, c'est pas salissant et ça fait un super effet. Donc n'hésitez pas, on décolle du sol et on met un petit carton ou du papier en guise de paillage. Et qui plus est, si on a des enfants en vacances, on leur fait dessiner un truc et puis on fait des paillages sympathiques.
1: Et ben voilà, plus c'est une activité pour nos enfants, comme ça on peut les occuper et on prend soin de nos plantes. C'est les astuces qu'on vous donne gratuitement sur Ici Béarn Bigorre. On rappelle que vous, de l'autre côté du poste, vous pouvez participer à cette émission en nous appelant au 05 59 98 09 09 pour poser vos questions. Direction la maison près de la fontaine.
2: Allez, sûr, à la fontaine.
1: Avec Nino Ferré.
2: Ah, oui.
4: La maison près de la fontaine.

0: Le dernier coup de trompette avec Nino Ferré, la maison près de la fontaine sur ici, Béarn Bigorre. Il est encore le temps pour vous de pouvoir nous appeler au 05 59 98 09 09, notamment si vous avez un cactus avec des oreilles un petit peu bizarres, des oreilles en forme de lapin.
1: Oui.
0: Régis Muto va nous en parler juste après avoir marqué une petite pause et après avoir retrouvé Charlotte Cardin, The Way We Touch.
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0: Charlotte Cardin, The Way We Touch, il est 9h33.
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0: Allez, on fait un point juste sur cette canicule annoncée par Météo France et ses fortes chaleurs. Il va falloir adopter les bons réflexes. Si vous voulez vraiment passer un bon week-end, il faut régulièrement mouiller son corps et se ventiler, donner, prendre des nouvelles de ses proches, ne pas boire d'alcool pour aujourd'hui, boire régulièrement de l'eau, c'est très important. N'attendez pas d'avoir soif. Surtout, essayez de maintenir votre maison au frais, fermez les volets le jour, mangez en quantité suffisante. On sait que des fois, c'est peut-être un peu déroutant de manger alors qu'on n'a pas faim, mais bon, entre midi et deux, vraiment, forcez-vous un petit peu plus à manger pour prendre des forces et surtout, évitez les efforts physique. Sur la ville de Pau, pour la fête de la musique tout ce week-end, la ville a installé 6 totems d'eau supplémentaires avec des points d'eau qui sont installés un peu plus temporairement. 2 au square d'Aragon, 2 places Ricabord, 1 place Reine Marguerite et 1 place de la Déportation. Toutes les informations sur le site de la ville de Pau. Et la ville de Tarbes, elle aussi joue le jeu puisqu'elle a mis en place une carte avec des points d'eau à retrouver sur leur site internet.
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0: Et c'est l'occasion pour vous de nous appeler 05 59 98 09 09. Ça tombe bien, vous êtes au frais, alors prenez le temps de nous appeler pour poser toutes les questions sur votre jardin, parce qu'avec ces fortes chaleurs, dis donc, on ne sait plus comment les traiter, nos plantes. Justement, on parle d'un cactus qui a de drôles d'oreilles, Régis Mutauf.
3: Oui, donc une auditrice qui nous a envoyé une question sur le site. Les oreilles de lapin, alors les oreilles de lapin, tout le monde le voit, c'est ce cactus qui a des sortes de feuilles rondes. D'ailleurs, au passage, ce ne sont pas des feuilles, ce sont des tiges. Certains diront c'est des raquettes. C'est très très sympa parce que ça peut être très facilement gouvernable dans un pot de 8-10 cm et on le met dans la maison. Et effectivement, ça reste des cactus. Donc attention, eux, on les manipule pas comme les autres plantes dans le jardin. On pourrait en avoir un d'ailleurs sur une terrasse, etc. Mais attention, les cactus, c'est assez fragile. Si on a des enfants qui ont des ballons, qui jouent avec des trucs sur la terrasse, le cactus, c'est pas du bois. Sa tige, elle n'est pas en bois. Elle est quand même aussi un tissu avec de la chlorophylle. Quand j'ai dit que c'est des tiges, il faut savoir quand même que les cactus peuvent avoir des feuilles. On les voit sortir sur ces Opuntia microdasis, qui est le nom latin de ce cactus. On voit des sortes de petites tubulures vertes qui sortent quand les nouvelles raquettes apparaissent, mais elles vont tomber parce que les feuilles sont caduques et c'est la tige que l'on va garder. Attention, cactus, pas beaucoup d'eau. Cactus, ça retient l'eau dans ses tiges. Donc, ça, on va arroser une fois tous les mois à l'intérieur. On le met bien évidemment en plein soleil. Dans le cas de l'oreille de lapin, attention, ne vous fiez pas à l'impression que ça pourrait donner, cette Opuntia microdasis. Ça n'a pas des grands piquants. Mais on a ce qu'on appelle dessus des glochides. Les glochides, c'est des sortes de petits coussinets avec des minuscules, ça fait 1 ou 2 millimètres, des micro-dards, c'est comme des soies, mais c'est des aiguillons qui sont un petit peu barbelés, et dès qu'on touche et qu'on s'approche, alors même s'il n'y a aucun danger, mais on va avoir une impression de piquant, on va se gratter et on va les propager. Donc attention, ces glochides sur l'oreille de lapin, ça peut rendre très vite le cactus indésirable. Donc on fait attention de ne pas trop s'en approcher. Et ce qui est très sympa, c'est que juin, juillet, là, pour ceux qui en ont, on peut voir des magnifiques fleurs sur ce genre de cactus. Donc n'hésitez pas, c'est une idée pour des gens qui cherchent de l'originalité dans un jardin ou dans un intérieur qu'on veut très zen, avec du minéral. Moi, je trouve très sympa. Et c'est des plantes qui pardonnent des manques d'arrosage régulier et qui vont très bien s'adapter à ces périodes très très chaudes et relativement sèches. Donc, parfait. Et encore merci d'avoir envoyé cette question sur le site.
0: Ouais. Vous pouvez aussi nous envoyer une question à votre tour, soit sur la page Facebook d'Ici Béarn Bigorre, ou alors en nous envoyant un mail sur icibéarnbigorre@radiofrance.com. N'hésitez pas. On a la boîte mail devant nous. On lit tous les messages et ça fait extrêmement plaisir. Boulevard Désert, Bruxelles. Le groupe BDA, forcément, on s'en sent proche, puisque souvenez-vous, on était parti chez Marie du côté de Tarbes pour organiser un concert très très privé. Si vous avez loupé ce moment avec nous, n'hésitez pas, la vidéo et sur nos réseaux sociaux, allez la voir, elle est vraiment superbe.

0: Boulevard Désert avec leur titre Bruxelles, nos tarbés. Ça fait plaisir de les entendre sur leur radio locale.
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0: Quelles que soient les saisons, dis donc, il y en a une quand même là. Ça tape au compteur, hein. On est en canicule, vigilance orange annoncée par Météo France aujourd'hui, avec des températures qui vont grimper au niveau des 35 et 36 degrés. Attention et n'attendez pas, on le répète parce que c'est important, on veut pas vous effrayer avec ça non plus, mais c'est important pour nous de vous le rappeler. N'attendez pas d'avoir soif pour boire de l'eau et surtout si vous sentez pas bien, appelez le 15 en cas d'urgence. Bon, nos plantes, notre potager, eux, ils peuvent pas appeler le 15, ils peuvent nous appeler nous. Qu'est-ce qu'on peut faire justement pour les soulager avec ces temps?
2: Alors, on peut les aider de multiples façons. On l'a évoqué, bien évidemment, c'est l'arrosage tôt le matin, au pied, et on ne touche pas les feuilles. Alors, bien évidemment, on pourrait se dire, oui, mais quand il va faire très très chaud, j'ai envie de refroidir mes feuilles. Attention, refroidir ces feuilles, ça se fait pas en plein cagnard, ça pourrait se faire un petit peu vers 18h, 19h, quand les températures diminuent, mais ça c'est un petit piège, parce que quand vous allez refroidir les feuilles en vaporisant par exemple des choses sur des plantes en pot, il faut savoir que vous augmentez tout de suite l'humidité autour de la feuille, et rappelez-vous, qu'est-ce qui nous arrive à nous quand vous vous mettez dans une chaleur avec l'humidité?
0: Moi je veux dire qu'on transpire.
2: Encore plus.
0: Ouais.
2: Eh bien la plante ça sera pareil. Donc il faut bien se dire que oui, vous allez tempérer et refroidir un petit peu ses feuilles, mais comme vous lui proposez une atmosphère très humide, elle va vouloir s'égaliser, donc elle va aussi se mettre à transpirer, comme nous on le fait. Transpirer veut dire je perds de l'eau. Donc en fait, tous les gens se disent, je vaporise, c'est génial, j'en amène, mais en fait, dans des fortes températures, je dois faire très attention à l'équilibrage, et le parfait équilibrage, c'est l'arrosage du matin. Après, il faut pas hésiter à dire, on prend des parasols pour nous parce qu'on prend des grosses châtaignes parce qu'on s'est mis sur la terrasse, mais vous avez le droit d'approcher des parasols, des plantes. Hein. À un moment donné, quand il fait vraiment à 14-15 heures, si on nous annonce ce qui devrait arriver lundi, c'est-à-dire lundi, on pourrait franchir 40.
0: Hein. Ouais, même demain. Hein.
2: Voilà.
0: Demain,
2: donc ça va taper fort, on va avoir des gros indices UV. Vous avez le droit de mettre des parasols au-dessus de plantes, parce que elle pourrait s'y habituer. Mais c'est la différence qui fait mal. C'est pas le fait de faire chaud ou de faire froid. C'est le fait que je suis pas dans un climat où habituellement on est au-dessus de 35. C'est ces écarts. C'est ce mois de février de ouf. Et puis ce mois de mars où on s'est pelé le tartare, comme on dit. Et puis après c'est remonté, c'est redescendu. C'est ça qui fait le problème pour les plantes. Là, c'est ces grandes montées, c'est ces grandes descentes. Mettez des parasols, aidez les plantes, couvrez-les. Avec des choses, dans les gros moments, si c'est des plantes qui peuvent être couvertes, et comme on se le disait tout à l'heure, n'hésitez pas à les décoller du sol, et le matin, à les arroser.
0: Ouais, regardez, je vous ai mis la carte de Météo France, hein, pour demain, on va dépasser les 40 degrés sur certaines communes et certains territoires, notamment du Béarn, du côté de Monin, de Mourinx, de Salis de Béarn et d'Orthès, et du côté de Pau aussi, on sera un petit peu en dessous, à 39 degrés annoncé, 40 degrés à Monin, du côté de la Bigorre, on sera du côté de Tarbes à 38 et 37 à Lourdes, les températures quand même qui font froid dans le dos sans mauvais jeu de mots.
2: Un bon chapeau, et puis on s'hydrate, et il vaut mieux prévenir que guérir.
0: Exactement, c'est pour ça qu'on est là avec vous, pour vous accompagner. Sachez que les différentes grosses villes, on va dire, de notre territoire, on passe notamment à Pau et à Tarbes, ont mis des cartographies sur leur site internet pour repérer des points d'eau, notamment si vous êtes à Tarbes. C'est très bien expliqué, vous allez pouvoir retrouver tout ça sur la ville, sur le site de la ville de Tarbes. On marque une petite pause avant de retrouver David Bowie avec China Girl.
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0: David Bowie, China Girl, 9h50.
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0: Oui, grâce au conseil que nous apporte notre expert jardin, chaque samedi, Régis Muto est en direct avec nous. Alors, c'est vrai qu'on se posait une question face à ces fortes chaleurs. Nous, quand il fait chaud, on transpire et des fois, il faut manger, boire un peu d'eau. Mais je me posais la question pour les plantes, à quel point elles peuvent résister?
2: Alors, c'est une très bonne question. Et elle est pas facile à répondre parce que toutes les plantes ne sont pas à la même enseigne. Si on veut faire court, en général, à partir de 30 degrés à l'ombre, on va avoir des plantes qui commencent à être en gros stress par rapport à la chaleur. Ça veut dire qu'il y a déjà à 30 degrés des plantes qui sont en train de se préparer à comment stopper la machine. Il faut stopper la centrale pour éviter de trop perdre d'eau et pour garder cette eau. Là, et puis mettre en place des mécanismes pour ne pas trop, on va dire, perdre la capacité à régénérer ces cellules qui vont mourir. 30 degrés, ça commence. À 35, pratiquement 80% des plantes sont dans un stop. Au-delà de 35, vous pouvez même avoir à 38, 39 degrés, un maïs qui est dehors, qui est une plante, on va dire, assez robuste, qui stoppe, hein, et qui va dire tout d'un coup, pouf, mais je m'arrête de grandir, j'arrête tout, et j'ai toutes mes hormones qui commencent à dire à la plante, les gars, on rentre à la cave, et on se met en mode protection, parce qu'il va falloir survivre. Donc on peut avoir aussi des plantes qui, on va avoir des bordures de feuilles qui brûlent, on a l'impression que c'est patatrac, pardon, en fait, elles se rétractent, pour mieux passer cet épisode. Et donc ça veut dire que des fois, il vaut mieux que j'ai des petites bordures de feuilles qui brûlent et la plante qui va se refaire, plutôt que de penser il faut vaille que j'aide ma plante à être toute verte. Donc il y a cette température là. Après il faut savoir qu'elles ont des petites astuces. Vous avez des plantes qui, si vous regardez certaines feuilles, tiennent de certains peupliers, tiennent de certains élégnus, on a des couleurs de feuillage argentées. Vous savez, sur le dessous, on voit un vert dessus, argenté dessous. En fait, elle reflète l'argenté. C'est un pigment qui leur permet de refléter la lumière. Et quand je reflète la lumière, je ne l'absorbe pas. C'est-à-dire qu'en fait, c'est la différence, vous, entre un plastique blanc et un plastique noir. Le plastique blanc reflète les rayons du soleil, ne chauffe pas. Un plastique noir va devenir chaud. Donc, vous avez des plantes qui mettent en place ce genre de choses. Donc, elles vont le faire, mais ça n'empêche qu'il faut les aider. L'idée du parasol qu'on a évoqué tout à l'heure, elle est très très très importante. Et puis c'est de dire régulièrement, là on va sur, comme vous l'avez tous souvent dit à cette émission, les gens doivent s'hydrater, mais c'est un peu pareil pour les plantes là qui sont à l'extérieur. Petit arrosage, mais tranquillou. Et puis il faut la faire travailler, et c'est là où on s'aperçoit aussi, si on a fait des plantes qui ont des systèmes racinaires qui vont profondément, qui vont à 60, 80 centimètres, parce que là, c'est beaucoup plus frais. Alors que si on a fait des petites feignasses, eh bien, les petites feignasses, elles vont se faire vite rattraper, parce que l'eau ne s'invente pas. Et il faut savoir, et j'en terminerai par là, c'est que dans un jardin, sur un couvert style gazon, je vais perdre à peu près une évapotranspiration de 6 à 8 millimètres par jour. Ça veut dire quoi? Sur un mètre carré, j'ai 6 à 8 litres d'eau qui s'évaporent. Donc vos plantes vont devoir aller chercher en bas ce qu'elles évaporent forcément en haut. Donc c'est toujours un cycle et un beau chêne qu'on voit dans nos forêts, un chêne d'une cinquantaine d'années, il faut se dire que c'est quand même un arbre de 10-12 mètres de haut, c'est une canopée, donc la globalité, il va boire 150 à 170 litres par jour, hein. Donc il faut se dire que là, dans ces moments-là, oui, il y a la chasse, le système racinaire est important, d'où l'importance d'avoir fait des plantes robustes et de ne pas les avoir trop bichonnées. Qui aime bien châtie bien, il faut préparer toujours vos plantes à aller profondément chercher pour qu'elles soient aussi autonomes.
0: Et ben voilà. Voilà. On se laisse sur ce bon conseil. Non, allez, on prend la route.
2: Allez.
0: Avec Louane et son nouveau titre, Conduire. Après, on se retrouvera pour une dernière petite astuce.
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1: Louane avec son titre Conduire sur Ici B1 Bigorre. On marque une pause et on revient.
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1: Et bien voilà, déjà à la fin de cette émission jardin, on vous a donné plusieurs astuces pour et bien entretenir vos plantes, votre potager avec ces canicules. Le plus important, Régis, on le rappelle, c'est quoi?
11: Ben, le plus important, c'est le jardinier. Hein. Ouais. Donc on fait gaffe à ses fesses. Donc on boit, on a des chapeaux, on se protège, on met en place justement des mesures de prévention. Et ça, c'est important. Après, par rapport aux végétaux, comme on l'a déjà dit, et ça fait déjà plusieurs jours et plusieurs semaines qu'on l'évoque, préférer des arrosages le matin. On touche plutôt le sol, on met des paillages. On a des petites solutions. On en a évoqué deux ou trois pendant cette émission-ci. Mais on voit très bien que là, les gens sont un peu en situation d'attente et d'esquive. Après, attention, hein, c'est pas la première fois qu'on a des températures qui montent au-dessus de 40. Il faut pas non plus, vous savez, hurler au loup parce que, oh mon Dieu, il fait chaud. Oui, Roger, ça s'appelle l'été aussi. Hein. Donc l'été arrive, effectivement, on peut avoir des vagues de chaleur, on est préparé, mais il faut pas non plus tomber dans le voilà, hein, c'est un peu normal. Et puis les plantes, c'est aussi des choses qui vous montrent qu'il y a une possibilité de s'en sortir sans bouger. Donc
1: on
11: tout va bien.
1: Hein. On fait attention, tout simplement. Ouais, sans tout vous va faire bien. Peur, on vous donne juste des petits gestes à adopter, comme boire de l'eau sans attendre d'avoir soif. Merci beaucoup Régis Muto.
11: Bon week-end.
1: Et à demain.
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1: Et merci d'être avec nous, il est 10h. Et les infos, c'est avec vous, Fanny Narwart.
12: Le Béarn et la Bigorre vont étouffer aujourd'hui. Plus de 30 degrés partout dans nos départements. Vigilance orange côté Pyrénées-Atlantiques, jaune côté Hautes-Pyrénées. Ça va être pire demain, lundi aussi. Le pic est attendu en début de semaine. À Bière, la fête de la musique est annulée. La fête de la musique des enfants, prévue de 9h à midi à Pau demain, elle non plus n'aura pas lieu. En revanche, les autres concerts sont maintenus. Les oraux du bac pour les élèves de terminale des lycées Gaston Phébus à Orthès et Jules Supervielle à Oloron sont repoussés à la fin de semaine ou début de la semaine d'après. Un rapport remis ce matin par la commission d'enquête indépendante sur les violences sexuelles et physiques commises à Bétaram, étude menée par l'Institut Jouannet pendant un an. Le rapport devrait être publié en ligne et consultable par le grand public une fois dans sa version définitive. La maternité de Navarre fermée pendant 10 jours jusqu'au mardi 30 juin. Plusieurs soignants sont en grève pour protester contre la fermeture annoncée du service et la continuité des soins n'est plus assurée. Le personnel dénonce, je cite, des réquisitions à minima pour faire pourrir le mouvement et fermer plus tôt le service. Le conseil municipal de Pau a voté pour renommer les Halles. Elles vont s'appeler les Halles André Labarrère. Hommage rendu à l'occasion des 20 ans de la disparition de l'ancien maire emblématique de Pau. Une proposition du maire actuel, Jérôme Marbeau, critiquée par l'opposition. Les élus estiment que d'autres bâtiments auraient été plus appropriés et pas les Halles, œuvre de François Bayrou, précédent maire de Pau. Et puis l'Élan Béarnais va augmenter son budget pour la saison prochaine. Le retour en Betclic élite entre 400 et 500 000 euros supplémentaires, avec l'objectif déjà annoncé d'être dans le top 10 du championnat et décrocher une place en Coupe d'Europe. Annonce ce matin du président du club sur ICI Béarn Bigorre. Guillaume Berbineau était notre invité. Interview à réécouter sur ICI.fr. Hugo, la météo, alors là pour l'instant c'est un peu couvert et il fait plutôt bon si on est honnête, mais ça devrait se lever et se réchauffer au cours de la matinée. Hein.
1: Oui, si on en croit le dernier bilan de Météo France, les températures vont augmenter, hein, 32 à 33 degrés attendus à partir de 14h, les maximales je vous les donne, 33 à 35 degrés sur le Béarn et la Bigorre. Faites bien attention justement, adoptez les bons gestes, prenez des nouvelles de vos proches et buvez de l'eau sans attendre d'avoir soif. Voilà les prévisions qu'on vous conseille d'adopter pour ce week-end. Merci beaucoup d'avoir été avec nous. On reste ensemble et ça jusqu'à midi.
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Et à l'instant, c'était Michel Berger. Il n'y a pas de honte sur Ici Béarn Bigorre. Merci de nous avoir rejoints ce matin et d'être fidèles le week-end à votre première radio de proximité. Et en plus, aujourd'hui, c'est un jour spécial puisque ce soir, on va célébrer la musique un peu partout en France et dans le monde d'ailleurs. Mais nous, il est hors de question qu'on l'attende ce soir parce que la musique, on la célèbre tous les jours ici. La suite, c'est les Corgis. Il y aura aussi le nouveau titre de Charles Doré et l'unique Dalida avec une mort bien orchestrée. Mais avant ça, c'est Paul qui était basse.

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1: Elle s'appelle l'ambroisie et elle produit un pollen qui provoque des rhinites, conjonctivites, toux, crises d'asthme. 1,3 million de personnes en sont allergiques et ça coûte plus de 10 millions à la CPAM. Vous pouvez aller voir sur internet à quoi elle ressemble. Gaëlle Guyot est mandatée par l'ARS pour lutter contre l'ambroisie. Elle vient d'où cette plante ?
2: Elle vient d'Amérique du Nord.
1: D'accord, elle est là depuis combien de temps ?
2: Elle est arrivée en France et en Europe en 1863 à peu près.
1: Ah oui, et c'est maintenant que ça devient problématique ?
2: Ben, en fait, il a fallu que la population se développe et qu'on se rende compte que c'était un problème de santé publique,
1: oui.
2: Donc ça a pris du
1: avec
2: temps.
1: Avec les allergies ouais, dont on parlait. Il y a une plante qui est prédatrice de cette ambroisie ou pas ?
2: En fait, il y a un petit prédateur, c'est un coléoptère, pardon, c'est la chrysomèle de l'ambroisie.
1: Oui.
2: Qui vient aussi d'Amérique du Nord, qui est arrivé en Europe, notamment en Italie, il y a une dizaine d'années, et qui est présent depuis 3 ans en France aussi, dans la région lyonnaise.
1: Oui, qui pourrait donc aussi servir de lutte contre l'ambroisie.
2: C'est tout l'espoir que l'on a. En fait, ça a été étudié par l'ANSES en 2019. Et du coup, en ce moment, c'est étudié par l'INRA pour voir si ça pourrait être un bon agent de biocontrôle.
1: Oui, à voir si c'est pas pire en ayant cette petite bestiole. Parce que c'est une bestiole, en fait. Non,
2: oui, oui,
1: ça,
2: oui.
1: Voilà, qui pourrait causer d'autres torts aussi.
2: Et bien justement, non, les études prouvent que non.
1: Ah, tant mieux. Mais en attendant que tout ça se concrétise, qu'est-ce qu'on fait ? On a de l'ambroisie chez soi, qu'est-ce qu'on fait ?
2: Alors, la première chose, ça va être de signaler l'ambroisie. Donc, il y a la plateforme de signalement ambroisie. Donc spécifique à cette plante-là. Donc le mieux, c'est l'application smartphone. Sinon, il y a aussi le site internet où il y a le mail. Et puis une fois qu'on l'a signalé, la mairie va contacter le propriétaire ou l'exploitant. Et là, qu'est-ce qu'on fait ? Si c'est une petite population, on peut l'arracher, racines comprises. Et puis si c'est des plus grandes populations, là, on va faire d'autres choses. Donc ça peut être de la fauche, de la tonte, du broyage, par exemple. Ça peut être aussi dans les cultures, changer les cultures. On en parlait tout à l'heure, le témoin parlait de luzerne. Bah, c'est une culture qui va prendre le dessus, qui va faire un couvert végétal et qui va empêcher l'ambroisie de pousser.
1: Donc ça concerne qui finalement ? Est-ce que c'est que les agriculteurs, les communes ?
2: En fait, ça concerne tout le monde. On peut en avoir sur les bords de route, donc tous les gestionnaires de bords de route, sur les bords de cours d'eau, donc tous les gestionnaires de bords de cours d'eau, sur les travaux publics, on peut en avoir dans les champs, et les particuliers peuvent en avoir chez eux. Très souvent, quand ils nourrissent des oiseaux ou des poules, on retrouve des graines d'ambroisie dans les graines vendues pour ces animaux-là.
1: Ah oui, ça on n'imagine pas, par exemple. Elle est tenace, elle est déjà bien présente dans les départements à côté de chez nous et elle est en train d'arriver chez nous en Béarnais, en Bigorre et on s'y prépare.
0: 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Le nom, c'est On s'en parle à la date du lundi 15 juin.
1: L'émission a lieu du lundi au vendredi et vous intervenez en direct pour témoigner ou pour poser des questions sur des sujets très variés.
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1: Allez, aujourd'hui, il est l'heure de mêler la cuisine et le jardin. Ça tombe bien, on retrouve Émilie de Kegel qui nous présente des recettes équilibrées, économiques, faciles à faire et qui, vous allez entendre, sont vraiment délicieuses.
2: Le chou-rave à l'honneur avec Farah du nouveau collectif MIAM64. Bonjour Farah.
3: Bonjour Émilie.
2: Vous allez nous proposer des brochettes de chou-rave.
3: Je vais vous proposer des brochettes de chou-rave, du chou-rave glacé. En fait, qu'on va mettre en brochette et qu'on va poêler. Donc, le chou-rave glacé, comment on peut le faire? Donc, il suffit de prendre notre chou-rave, on le pèle, ensuite on le coupe en cubes. Mm-hmm. On fait des carrés, je suis très nulle en mesure, je dirais de 3 cm à peu près.
2: Okay.
3: Et ensuite, on met un peu de sel par-dessus pour le faire dégorger un peu.
2: Jusque-là, ça va.
3: Ouais, jusque-là, ça va. Et ensuite, on fait une marinade à côté. Donc, la marinade, ça va être sauce soja. Moi, j'aime bien mettre du jus d'orange, un peu de miel, un peu de poivre. J'ai essayé récemment avec du poivre du Sichuan. C'est aussi une plante qu'on peut trouver dans certains jardins. C'est une épice, hein, une sorte d'épice. On mange le poivre en question, c'est l'écorce en fait du fruit de la baie. Et ensuite, on fait macérer nos chou-raves qui ont trempé dans le sel et qui ont égorgé dans cette marinade.
2: Faut les rincer ou pas?
3: Non, pas besoin de rincer. On les met à tremper, on les met à macérer dans cette marinade, on agite bien, on laisse macérer. Et ensuite, on peut les passer dans des brochettes. Voilà, okay. On les pique dans des brochettes, on chauffe une poêle, on met un filet d'huile d'olive, de l'huile d'olive vierge extra. Et ensuite, on laisse chauffer un tout petit peu. Et là, on met nos brochettes donc dans la poêle et on laisse dorer à feu moyen. Faut pas mettre trop feu vif, sinon ça va juste griller, pas cuire. Et ensuite, on tourne les brochettes sur chaque face jusqu'à ce que tout soit grillé. Et ça, on peut le manger accompagné d'un petit boulgour, un boulgour nature ou une petite sauce tomate. Voilà, excellent à manger en cette saison. En plus, le chou-rave, c'est un légume très peu calorique et qui est calant. Donc, il est calant, mais il apporte la satiété sans forcément apporter beaucoup de calories.
2: Très bien. Ouais. Est-ce qu'on peut éventuellement imaginer faire ces petites brochettes, les faire cuire sur la plancha?
3: Tout à fait.
2: Au barbecue?
3: Ouais. J'ai pas cité la plancha et le barbecue parce qu'il y a plein de personnes qui se sont un peu démobilisées de ces appareils-là, mais on peut le faire à la poêle. J'ai choisi de parler de la poêle, mais on peut faire aussi à la plancha pour l'été. C'est hyper convivial. Si on a encore sur les étaux du marché, ben, à la poêle. À la plancha ou au barbecue, c'est excellent aussi.
2: Eh bien, c'est noté. Voilà. Et donc, avec votre petit secret, c'est-à-dire dans votre vinaigrette, dans votre marinade, du jus d'orange.
3: Et si l'orange, elle est bio ou non traitée, rajouter le zeste, c'est vraiment topissime. Chou-rave, orange, c'est un très bon mariage.
2: Très beau mariage. Eh bien, longue vie aux amoureux. Merci beaucoup, Farah.
3: Merci, Émilie.

0: famille ou pas famille, ici, on est vraiment loin de se poser la question, puisqu'on est tous les jours de la semaine avec vous pour vous accompagner, et ça, c'est vraiment pour notre plus grand plaisir. Les Corgis, c'est la suite sur Ici Bern Bigorre.
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1: Et du côté de Laurent, la ville va se mobiliser ce dimanche 21 juin à l'occasion de la fête de la musique avec une programmation qui va être très riche et qui va mêler des concerts, des spectacles de danse et des animations sur plusieurs sites emblématiques de la capitale du Haut-Béarn. Ça va commencer déjà au Jardin Public avec l'Orchestre Junior de l'Harmonie Municipale qui va vous proposer un concert de musique et de pop-rock au kiosque à 18h30 à partir de là à 20h sur la grande scène. Des groupes seront invités par l'association Mascali. Vous allez notamment avoir affaire à du blues, du rock, de la pop rock et plein d'autres surprises. Et en préambule de cette soirée, il y aura aussi des activités, des chants sacrés, là aussi du reggae. Toutes les informations sont allées découvrir sur le site de la ville d'Oloron. Et attention, il va faire chaud, pensez bien à vous hydrater ce week-end, surtout si vous êtes considéré comme une personne à risque.
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1: Aujourd'hui, c'est le dernier tour de piste de Serge. C'est le chef de la Trattoria chez Giovanni à Pau. Après 48 ans de bons et loyaux services, Serge a décidé de raccrocher le tablier. Et vous l'avez reçu jeudi, Émilie.
2: Oui, et le moins que l'on puisse dire, c'est qu'en 48 ans, Serge en a des choses et des anecdotes à raconter. Alors, il a fallu faire un choix. Il nous a parlé d'une spécialité italienne, des pouilles, la burrata. Alors aujourd'hui, tout le monde connaît, mais il y a 15 ans, c'était pas le cas.
3: Je travaille avec des sociétés italiennes depuis le début. Et donc, vous savez, ils sont toujours à la recherche de vous proposer les produits qui sortent que personne n'a. Bon, et donc, il y a une, je dirais, 15-20 ans, oui, presque 20 ans, on nous a proposé la burrata.
2: Donc, qui est un dérivé de la mozzarella, oui, avec plus de crème.
3: Oui, etc. Voilà, c'est différent parce que la mozzarella, c'est fait par de bouflone. Ouais. C'est dans la région de la Campagne, c'est au sud de Naples, Salerne, etc., Battipaglia. Et la burrata, c'est dans les Pouilles. Ils nous ont copié un peu parce que les pauvres, ils avaient rien. Et donc, ils ont fait un peu le style et un peu le même style que la mozzarella, mais dedans, ils mettaient de la stracciatella.
2: Ah,
3: c'est
2: voilà,
3: une crème,
2: ça, une
3: avec
2: crème,
3: des morceaux. Ouais. Voilà, voilà. Donc, on nous propose burrata. J'avais la mozzarella. J'ai dit oui, bien sûr, burrata, bien sûr, on va faire, ça va être nickel. Et naturellement, à l'époque, il fallait, vous savez, c'était envoyé par camion, frigorifique.
2: Ouais.
3: Donc, t'en prenais 12 maximum, tout. Et alors, on arrivait le mardi, ça arrivait, mais il fallait impérativement le manger avant le samedi.
2: Ah ben oui, parce que ça fermente.
3: Exactement. Alors là, c'est une galère.
2: Dégueu, ouais.
3: Donc, on proposait. Mais alors, les burrata, les gens, burrata, oui, oui.
2: On sait pas ce que c'est nouveau, ouais.
3: Exactement. Et ça traînait les pieds. Donc, t'en vendais une au forceps, deux maximum. Et à la fin de la semaine, eh ben, la famille Giovanni, eh ben, ils se tapaient les burrata. Alors, en salade, sur les spaghettis, les pâtes, le risotto, très bien. Une semaine, deux semaines, trois semaines, quatre semaines. Au bout d'un moment, j'avais mes filles, elles m'ont dit, bon, papa, et c'est fini, les burrata, on en a artère. Et donc, on en mange tous les week-ends. Hein. Donc, voilà. Mais maintenant.
2: Et aujourd'hui?
3: Les burrata, mais j'en vends des tonnes, mais des tonnes, mais des tonnes.
1: Ah oui, une overdose de burrata.
2: Et il m'a précisé également, d'ailleurs l'émission est à retrouver sur notre site ici.fr, qu'il faisait souvent, quand c'est la saison, une salade pêche burrata basilic. Tout pareil qu'avec des tomates, mais avec des pêches.
1: Ah ouais, ça donne envie. Hein.
2: Je vous confirme. C'est aujourd'hui le dernier tour de piste de Serge du resto chez Giovanni, rue Aristide Briand, à Pau.
1: Mais rassurez-vous, hein, si Serge rend le tablier, pas de clé sous la porte.
2: Non, une famille reprend le resto et sera formée par Serge.
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0: Mais Michel Fugain, hein, avec les Sud-Américaines, merci de passer le week-end avec nous. Et on va rajouter une autre touche de couleur dans votre journée avec la chanteuse Pink et son titre A Lot of Fight.
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1: Et comme chaque samedi, Eric Dreux nous présente les auteurs d'ici. Et ce matin, on va découvrir celui qui a une grosse communauté sur notamment les réseaux sociaux et qui vient de sortir son premier livre. Il s'appelle Cédric Lacaze.
2: Les livres d'ici et les auteurs d'ici du Sud-Ouest. Avec nous ce matin, Cédric Lacaze. Bonjour Cédric.
3: Bonjour Eric.
2: Bon Cédric, vous êtes là pour parler de votre bébé, le livre Le jour où j'ai arrêté de subir, qui vient de sortir le 4 juin. Et c'est un homme heureux et pourtant du chaos à la conscience, comme le sous-titre du livre, le chemin vers la résilience, et Dieu sait qu'il vous en est arrivé des choses. Ça va être un message d'espoir pour celles et ceux qui nous écoutent ce matin.
3: Du chaos à la conscience parce que, en effet, je viens de loin, je pourrais dire que je viens de loin. Tout n'a pas été toujours rose. J'ai subi des choses dans mon enfance qui m'ont pas permis de démarrer dans la vie avec toutes les ressources. J'ai connu l'anxiété, j'ai connu les crises d'angoisse, j'ai connu la dépression, j'ai connu vivre
2: la drogue aussi.
3: La drogue aussi, ouais, tout ouais. À fait. La drogue pour fuir, pour oublier tout ce que j'avais emmagasiné. Et puis ensuite la reconstruction. Je pense que ce qui a été le déclic, ça a été pour moi de me regarder en face et que j'avais le pouvoir de transformer le regard que j'avais dessus.
2: Comment, quand on se sent très très mal, comment faire pour s'en sortir et être un Cédric Lacaze?
3: Non, il y a pas de miracle, ça c'est sûr, il y a pas de miracle. Donc maintenant, qu'est-ce que je peux conseiller aux gens? C'est comme je vous disais, c'est d'arrêter d'écouter cette petite voix, parce que je pense qu'on est tous constitués de la même chose, hein. Un cerveau, deux bras, deux jambes, on a tous les mêmes moyens, on n'a pas tous la même histoire. Par contre, je pense que se connecter à son corps, écouter les signes de fatigue, de stress. On vit dans un monde où on est déconnecté de notre corps. On n'apprend pas à s'écouter, on n'apprend pas à dialoguer avec nous-mêmes, on n'apprend pas à se mettre en pause. Tout va vite aujourd'hui, les réseaux sociaux, le travail, c'est très performance, que ce soit pour les jeunes ou les moins jeunes d'ailleurs, parce qu'on n'a pas grandi dans un monde qui nous a appris justement à nous écouter.
2: Le livre s'appelle « Le jour où j'ai arrêté de subir ». Le jour, il est arrivé quand dans la vie de Cédric Lacaze alors?
3: C'est le jour où il y a eu le trop-plein, le ras-le-bol. Le jour où j'ai été animé par autre chose que de la culpabilité, que de la tristesse. Ça a été une colère, un ras-le-bol de subir, un ras-le-bol de subir sa vie.
2: C'est votre corps, c'est la tête qui réagissait pas?
3: Ça s'est passé comment? Il y a eu une véritable implosion, moi, de mon côté. Je ne vivais plus, je passais à côté de ma vie. J'enchaînais les mêmes erreurs, j'enchaînais les mêmes types de relations. Je m'enfermais dans des boucles. J'étais prisonnier de moi, prisonnier de mon passé. Et ce qui s'est passé, c'est qu'à un moment donné, à force de revivre les mêmes scènes et d'avoir les mêmes résultats, j'ai compris qu'il fallait que je change quelque chose en moi. Et c'est à force de souffrir, en fait, j'ai envie de vous dire que c'est à force de souffrir. J'en ai eu marre de souffrir, j'en ai eu marre de me dire j'ai l'impression que je suis pas maître de ma vie. Et tout ça m'a fait littéralement tout quitter, en fait. C'est vraiment quand j'ai accepter de quitter qui j'étais, de quitter mon identité, quitter qui je croyais être, que tout a changé pour moi. C'est à ce moment-là, le déclic, ça a été le ras-le-bol total.
2: Cédric Lacaze, le jour où j'ai arrêté de subir, du chaos à la conscience, le chemin vers la résilience, c'est sorti depuis le 4 juin, donc, dans la collection Jouvence.
3: Et merci Eric pour le temps d'échange. Et merci pour votre confiance.
2: Et surtout à Cédric Lacaze, qu'on veut revoir encore plus heureux que ça.
3: Merci beaucoup.
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0: Merci à tous de nous avoir suivis. Ici Bernd Bigorre continue d'être avec vous puisqu'on vous accompagne jusqu'à midi et on va se pencher de l'autre côté des Pyrénées avec notre correspondante espagnole, c'est Lisbeth qui arrive. À tout de suite.
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0: Sommes-nous prêts à faire face à cet épisode de chaleur au potentiel de risque aussi élevé qu'en août 2003? Pour se préparer à toutes les éventualités, le chef du gouvernement réunit 14 de ses ministres pour passer en revue les mesures mises en place du domaine de la santé à l'agriculture en passant par les transports. La réunion commence à l'instant, mais déjà pas d'épreuve orale du bac lundi et mardi pour 5000 élèves des académies de Bordeaux, Lyon, Poitiers, Montpellier et Nantes. Elles sont reportées. Près de 800 écoles et de collèges ont aussi aménagé leurs horaires ou carrément fermé leurs portes, puisqu'on attend le pic de température pour ce début de semaine prochaine. Alors qu'on frôle déjà ce samedi les 40 degrés dans le sud-ouest, 60 départements en vigilance orange pour canicule et pour certains, un passage en vigilance maximale rouge est pressenti pour demain. Avec cette chaleur, le ciel craque. Dans le nord de la France, hier soir, deux blessés notamment pendant ces orages violents. Deux hommes frappés par la foudre à l'intérieur d'un restaurant à Fampoux près d'Arras et de gros retards sur les trains au vu des chutes d'arbres sur les rails et de la taille des grêlons, gros comme des balles de ping-pong. C'est à voir en images sur ici.fr. Avez-vous vu Lucas, 11 ans, les cheveux bruns et courts et aperçu pour la dernière fois à la sortie du collège? Le garçon n'a pu donner signe de vie depuis avant-hier à Bischheim dans le Bas-Rhin où la police a lancé cet avis de recherche. Plus de 30 000 tonnes de cerises à cueillir cet été, un tiers de plus par rapport à d'habitude. Les producteurs français vous encouragent donc à en manger. Les aléas climatiques ont favorisé la pousse du fruit vendu entre 5 et 8 euros le kilo en ce moment. Une quatrième finale d'affilée en top 14 de rugby pour Toulouse. Large vainqueur sous les ordres de son capitaine Dupont du Racing 92. Le match s'est achevé sur le score de 71 à 17 hier soir. La deuxième demi-finale du championnat de France oppose ce soir Montpellier au Stade Français.
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2: Et du côté de la météo, sans grande surprise, nous sommes toujours en vigilance orange pour ce phénomène de la canicule selon les informations de Météo France. Côté température, il fait chaud en Béarn et en Bigorre. Des chaleurs attendues, des maximales qui vont être comprises entre 33 et 36 degrés sur le Béarn et la Bigorre. 33 à Lourdes, 35 degrés sur la plaine de Naïpa. Pareil du côté de Pau, 36 degrés à Orthez et Salis de Berne. Bien sûr, vous faites attention à vous et à vos proches. N'attendez pas d'avoir soif pour boire un peu d'eau. Évitez les effets sportifs, ne buvez pas d'alcool et pensez vraiment à prendre des nouvelles de vos proches, surtout s'ils sont isolés.
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2: Et tout doucement, on commence cette émission à 11h03 avec Miss Maggie Renault sur Ici Béarn Bigorre.

0: C'était Miss Maggie avec Renaud sur votre radio.
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0: Et c'est parti, nous partons pendant, on va dire une demi-heure à découvrir l'autre côté des Pyrénées, notre versant qui nous concerne aussi, l'Aragon, et notre exploratrice du jour, et de tous les jours d'ailleurs, de chaque samedi, entre 10h et 10h, entre 11h et 11h30, pardon, c'est bien sûr Lisbeth. Hola Lisbeth.
3: Hola, ¿cómo estás?
0: Muy bien, ¿y tú?
3: Muy bien, feliz, très heureuse d'être ici avec vous encore. Pour partager un peu de l'Espagne.
0: Très content de vous avoir aussi. Vous nous ramenez du soleil espagnol. Bon, c'est vrai que dehors aussi, on en a, même si c'est un petit peu couvert. On le voit avec les températures, on le rappelle. Hein, c'est bien important de s'hydrater. De quoi vous allez nous parler aujourd'hui? Je crois que déjà, on va avoir un invité pour qu'il nous donne une recette à faire chez nous, juste avant midi.
3: Ah ben oui, exactement. Parce que quand on dit chaud, on pense au gazpacho.
0: Ah, c'est bon le gazpacho. C'est délicieux.
3: C'est bon, hein, mais il faut savoir les faire. Donc on a quelqu'un qui est andalou comme les gazpachos. Et qui va nous raconter comment on les faire bien.
0: La bonne recette du gazpacho, si vous voulez la faire avant midi. En plus, je pense que c'est simple à préparer, un petit gazpacho.
3: C'est facile, ouais, c'est facile.
0: Voilà, si vous voulez, à midi, si vous recevez des convives ou pour vous rajouter quelque chose sur le plan de travail ou sur la table, eh bien, c'est idéal, il va falloir rester à l'écoute d'ici Béarn Bigorre. On parle aussi d'une fête, c'est ça?
3: Oui, cette fois, c'est au Pays Basque, c'est la Saint-Martial qui va se dérouler, comme tous les ans, à Irun. Donc, c'est une fête... à pas rater, parce que c'est à côté, c'est à quelque part de chez nous. Et bon, je vais vous partager un peu des activités qu'on va faire pendant ces jours.
0: Ouais, eh bien, on a hâte de découvrir ça. Eh bien, ça sera juste après Zazie, peu importe, sur votre radio, ici Béarn Bigorre. Merci de passer le week-end avec nous. Il est 11h09.

0: importe.
1: Le nouveau titre de Zazie que vous avez écouté pour la première fois avec nous, et c'était sur Ici Béarn Bigorre.
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1: Et si vous êtes avec nous, c'est pour parler des Pyrénées, cette fois-ci direction l'autre versant, le versant de l'Aragon, avec vous Lisbeth. Et c'est vrai qu'avec les températures qui montent, vous allez nous parler aujourd'hui d'une spécialité espagnole très rafraîchissante, le gazpacho.
4: Mais oui, parce qu'en Espagne, dès que l'été arrive, le gazpacho devient presque indispensable. On l'aime tous. Pour ceux qui ne les connaissent pas, c'est une soupe froide qu'on fait avec des légumes crus. Et c'est idéal pour se rafraîchir pendant ces jours assez chauds. Et pour ça, pour savoir comment on fait les vrais gazpacho andalous, nous recevrons aujourd'hui à Paco Olivares, qui est copropriétaire de La Solera, un bar qui est à côté du château, qui, avec sa fille Eleonore, il vient de fêter ses 10e anniversaire.
1: Il est avec nous en direct. Hola Paco.
5: Hola, bonjour.
4: Comment estás, Paco?
5: Muy bien, Liz. Muchas gracias.
4: Bon, Paco, toi, tu es un grand expert en faisant des choses de ton pays, d'Andalousie.
5: Oui.
4: Comment est-ce qu'on prépare un vrai gazpacho andalou?
5: Le gazpacho andalou, le gazpacho traditionnel, c'est surtout, donc la base, c'est la tomate. Et il nous faut du concombre, un poivron, de l'huile d'olive vierge extra, un peu aussi de vinaigre, sel, l'ail. Et du pain, voilà. Un peu du pain, c'est pas obligatoire, mais il vaut mieux mettre un peu du pain.
4: Et on ne les met pas des céleri, Paco?
5: Pardon?
4: Est-ce qu'on les met des céleri?
5: Non, pas des céleri. Non, non. Le traditionnel, le basique, l'original, le gazpacho, c'est vraiment tomate, poivron, concombre, l'ail, l'huile d'olive et le sel. Et le pain, si on veut, mais pas beaucoup.
4: Et après, on mélange tout ça dans un robot.
5: Et on mélange tout ça, tout à fait, dans un robot, dans un ouais, tout à fait, dans un blender. Ouais. Il faut vraiment une soupe froide. Le gazpacho, c'est vraiment une soupe, c'est vraiment quelque chose qu'on va avoir dans un verre, qui va accompagner les repas. Hein, c'est vraiment pour s'altérer.
1: Et avec ces fortes chaleurs, j'imagine que c'est l'idéal pour ce week-end, par exemple.
5: Exactement, tout à fait. Tout ce qui est gazpacho, c'est très rafraîchissant, c'est super pour accompagner les repas. Et quand il fait chaud, c'est ce qu'on boit quotidiennement, hein, d'hiver, qui accompagne notre repas.
4: Et j'ai une question, parce que moi, j'ai les mets des glaçons. Il ne faut pas mettre des glaçons?
5: Non, pas des glaçons, non. Il faut que ce soit froid, donc on le met au frigo avant, hein, on le met bien pour que soit frais, mais pas de glaçons, on va en mettre trop de l'eau et c'est pas bon. Vraiment, avec la tomate, c'est suffisant, ouais.
4: Et si on n'a pas des tomates assez bien, est-ce qu'on peut mettre des tomates en boîte?
5: Il faut vraiment des frites de tomates frais, le plus possible. Après, on peut faire des variantes. Si on aime bien les légumes, on peut faire un gazpacho, courgette, concombre aussi. C'est très, très, très bon aussi. Voilà, on peut donner libre à l'imagination. Mais la tomate, c'est la base.
4: Et Paco, on entend souvent parler du salmorejo. Est-ce que c'est le cousin du gazpacho? C'est laquelle la différence entre les deux?
5: Alors, la différence, c'est que le salmorejo, c'est un plat aussi traditionnel. Il vient de Cordoue, Jaén, de la montagne. C'est aussi la base, c'est la tomate. Mais on est dans une crème. C'est plutôt une soupe. Une soupe crémeuse et que mange à la cuillère. Et aussi, au niveau des ingrédients, on n'a que la tomate, que du pain. Ouais, bien sûr, l'huile d'olive, l'ail et du sel. Voilà, et après on peut ce qu'on fait à la fin de salmorejo, c'est mettre un petit peu de l'œuf dur tranché et bien sûr du jambon serrano ou ibérique, voilà.
4: Et de l'œuf aussi peut-être, non?
5: Et de l'œuf dur, ouais, l'œuf dur piqué tranché, oui, tout à fait. Et c'est une crème, hein. C'est vraiment une crème, c'est une soupe, c'est ça la différence entre le gazpacho et le salmorejo. Le gazpacho, c'est une boisson, c'est plutôt une boisson, et le salmorejo, c'est peut-être un plat, une entrée.
4: Et c'est vrai que chez toi, c'est super, les gazpacho, comme les deux, hein, j'aime beaucoup.
5: Oui, les deux. Oui.
4: Oui.
5: Et on démarre la semaine prochaine avec le salmorejo à La Solera.
4: Ah, mais c'est délicieux.

0: Et aussi, Paco, est-ce que tu peux nous dire la direction de la Solera?
1: La Solera se trouve au quartier du Château, rue Sully, 6 rue Sully, à Pau. Voilà, donc quartier du Château, quartier traditionnel.
0: Oui, bon, c'est génial et merci beaucoup. Merci beaucoup d'être avec nous, Paco. Merci de ces deux recettes. Et bon, on va t'inviter pour que tu nous donnes quelques idées aussi des recettes pour l'été.
1: Alors, juste pour finir, si vous voulez goûter quelque chose d'original aussi aujourd'hui, cette semaine, au Papy Insolite, restaurant à Pau, vous avez un gazpacho en plat. Oui, une merlue à ligne très, très, très sympa et sur la base d'un gazpacho. Donc voilà, donc, on peut le voir aussi comme plat, mais c'est quelque chose de très original.
2: Ben voilà, c'est noté. Merci beaucoup, Paco, d'avoir été avec nous. On espère vous retrouver à très vite sur ICI Béarn Bigorre pour que vous puissiez nous donner des bonnes notes d'idées de recettes. Un peu de musique avant de faire la fête à Sainte-Martial, plus précisément. Mais avant ça, Your Song de Billy Paul sur ICI Béarn Bigorre.

0: People, Your Song, sur votre radio, première radio de proximité. Dans quelques instants, justement, on va vous parler d'une fête à ne pas manquer qui va se passer pas très loin de chez nous, au Pays Basque. Mais avant ça, on marque une pause et on va se retrouver Camaro pour parler d'une femme like you.
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0: Camaro avec son titre Femme Like You.
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0: Et si vous cherchez une bonne idée de sortie cet été, je vous propose de traverser la frontière et de découvrir les fêtes de San Pedro et San Martial. Ça se passe à Irún. Lisbeth, vous êtes avec nous. Pourquoi ces fêtes sont-elles si importantes?
2: Ah, ce sont les fêtes les plus importantes d'Irún. Hein, et elles vont se dérouler entre les 10 23 ou 1er juillet, même si déjà ils ont commencé les activités. Cette année, et la ville propose 150 activités. Dont des concerts, des animations, beaucoup d'événements sportifs et spectacles et traditions populaires pour tous les âges.
0: Donc du 23 juin au 1er juillet, mais alors qui sont ces personnages San Pedro et San Martial?
2: Ah ouais, c'est des personnages religieux, ils sont l'un des plus importants du christianisme. San Pedro, il est les patrons de beaucoup de villes maritimes et San Martial, quant à lui, l'histoire est un peu différente. Parce que chaque 30 juin, la ville commémore la victoire des habitants d'Irún contre les troupes françaises, contre ici. Lors de la bataille de Saint-Martial, des 1522.
0: Donc, le 30 juin, c'est le jour le plus important.
2: Ah, exactement. C'est les jours où on célèbre il s'appelle l'alarde de Saint-Martial. C'est quoi? C'est un défilé historique qui ressemble à 8000 participants. C'est quelque chose de magnifique. Dès le matin, les gens et les compagnies défilent dans les rues. Ils sont habillés en différentes couleurs. Ils ont des tambours, des musiques traditionnelles. Et pour les habitants, c'est un moment très, très émouvant. Et même pour les gens qui participent, c'est vraiment, c'est ça qui décrit l'identité de la ville. C'est pour ça que c'est l'activité la plus importante de l'année.
0: Mais les festivités, c'est-à-dire qu'elles commencent avant le 30 juin?
2: Oui, tout commence le 23 juin avec la nuit de la Saint-Jean, qu'on fête ici en France aussi, où on allume les feux de joie et la ville elle rentre officiellement dans l'ambiance des fêtes. Pendant toute la semaine, toutes les rues sont animées, il y a des concerts, des activités pour les enfants, des compétitions, comme je vous ai dit, et des événements culturels.
0: Mais alors, quelles sont les nouveautés cette année, Lisbeth?
2: Bon, il y a des activités très intéressantes. Par exemple, les jeunes, ils peuvent en profiter des Gaztegunes, que c'est un espace spécial, basque, conçu pour eux. Il y a des concerts exactement pour les jeunes, pour les ados, jeux de vidéo, escape game, des concours, des activités très, très, très variées aussi.
0: Et côté musique, il y a plusieurs artistes connus qui sont au programme, dont, par exemple...
2: Il y a Chenoa, Henry Mendes et des autres groupes très, très populaires des Pays Basques.
0: J'ai aussi entendu parler d'une initiative pour les personnes autistes. De quoi s'agit-il?
2: Ben oui, je trouve que c'est une très belle initiative. Parce qu'à la fête foraine installée à Ficova, que c'est l'endroit où sont les fêtes, il aura des journées organisées sans musique. Parce que on sait que la musique, ça peut déranger à un secteur de la population, des personnes qui ont des troubles des spectres, de l'autisme, ou des personnes qui sont hypersensibles. Et ça permet de profiter pleinement de la fête dans un environnement plus calme. Je pense que c'est quelque chose à imiter, non?
0: Bon, et comment alors ça se termine, ces festivités?
2: Bon, cette fête, elle aura une grande nouveauté cette année. Parce que le 1er juillet, ils vont faire au lieu des traditionnels feux d'artifice, ils vont être remplacés par un spectacle de drones intitulé Fête du Monde. Pendant une quinzaine de minutes, il y aura des centaines de drones qui vont illuminer le ciel avec des images inspirées dans des différentes célébrations internationales, dont d'Irún, de Mexique, de tout le monde.
0: Donc pour résumer, c'est une fête qui mêle donc histoire, tradition, mais aussi de l'innovation.
2: Exactement, c'est un bon moment pour aller. Je sais qu'ici, on aime beaucoup l'Espagne, on aime beaucoup les Pays Basques. C'est un bon moment pour les découvrir autrement.
0: Eh bien voilà, merci beaucoup Lisbeth d'avoir été avec nous, de nous avoir parlé de cette fête qui va commencer le 23 juin, la fête martiale à Irún, la fête à San Pedro et la San Martial à Irún, 23 juin jusqu'au 1er juillet. Merci beaucoup d'avoir été avec nous Lisbeth.
2: Gracias, gracias.
0: Et à la semaine prochaine.
2: Hasta la semana próxima, pasen un buen día.
0: Eh bien voilà, merci beaucoup. Aimons-nous vivants, il est 11h32, merci d'être avec nous.

0: Aimons-nous vivants sur ici Béarn Bigorre.
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0: Et il fait chaud aujourd'hui, alors il faut adopter forcément les bons réflexes, notamment eh bien, de boire régulièrement de l'eau. Tout ce qui est alcool, vous me le mettez de côté. Surtout, pensez vraiment bien à prendre des nouvelles de vos proches et en donner aussi, surtout si vous êtes une personne considérée comme à risque. Évitez les efforts physiques pour aujourd'hui, manger en quantité suffisante et essayez de maintenir votre maison le plus possible au frais. Fermez les volets le jour et si vous voulez partir du côté de la piscine, attention, le stade nautique aujourd'hui jusqu'à dimanche inclus est fermé puisqu'il accueille un championnat et donc pour bien recevoir l'ensemble des athlètes, eh bien le stade nautique est fermé au grand public jusqu'à dimanche inclus. La réouverture au grand public est prévue lundi 22 juin aux horaires habituels. Si vous avez quand même envie de faire un petit pouf et que vous n'avez pas de piscine, rendez-vous tout ce week-end à la piscine Péguillon qui sera ouverte au public de 9h jusqu'à 17h.
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0: Barbara Streisand, Woman in Love sur Ici Béarn Bigorre.

0: Barbra Streisand, Woman in Love.
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0: Chaque week-end, on se plonge dans notre passé pour mieux comprendre notre héritage et notre histoire. Elle est riche ici. Et celui qui nous la conte, c'est bien sûr Richard Lacazette de Navarinx. C'est un peu notre Stéphane Bern à nous, hein. Et dans ce nouvel épisode, le Béarn est sur le point d'entrer en guerre.
2: On se retrouve aujourd'hui pour continuer notre voyage au sein de notre histoire locale. Et aujourd'hui, ça va chauffer. Je rappelle rapidement la dernière chronique. Jeanne d'Albret est désormais une reine protestante. Et elle a commencé à transformer son pays en un vrai bastion huguenot. Jusque-là, le Béarn avait échappé aux guerres de religion. Mais en 1568, tout dérape. Depuis 1566, Jeanne d'Albret a interdit moult pratiques catholiques en Béarn. Les catholiques béarnais commencent un peu à gronder, et surtout les membres de la noblesse qui sont restés fidèles à Rome. De plus, elle est désormais perçue comme un danger aux yeux du roi de France Charles IX et surtout de sa mère Catherine de Médicis. Et oui, en France, tous les protestants reconnaissent Jeanne d'Albret comme LA grande chef politique du parti protestant, aux côtés du prince de Condé et de l'amiral de Coligny. Donc pour la couronne française, il est temps de mettre un terme au pouvoir grandissant de la reine Jeanne. Le souverain français observe la reine de Navarre de près. En Gascogne, un puissant chef catholique nommé Blaise de Montluc ne cesse de s'opposer aux forces de la reine de Navarre. Au passage, ce Montluc, il est très redouté par les protestants. On raconte que partout où il passe, les arbres sont décorés de centaines de protestants pendus haut et court. Magnifique période. Super.
3: D'accord, alors ça c'est super. Sinon,
2: ce fameux Montluc, avec l'aval du roi, excite les seigneurs catholiques béarnais et ceux-ci tentent alors de capturer Jeanne d'Albret ainsi que ses deux enfants, Henri et Catherine. Heureusement, la tentative échoue. Jeanne d'Albret, alors à Tarbes, décide de s'enfuir avec ses enfants à La Rochelle, le gros bastion protestant. Avant de partir, elle confie le pouvoir militaire à son lieutenant général, le fameux baron d'Arros. D'Arros sent que la situation est grave et appelle à l'union sacrée de tous les Béarnais. Il obtient le soutien des États de Béarn et emmagasine beaucoup de victuailles et de munitions à Navarinx. Le vieux baron, qui a 70 ans, avait bien raison de se méfier. Le roi de France, voulant profiter de l'absence de la reine, décide d'envoyer une armée en Béarn. Vous l'aurez compris, sous couvert de religion, la France va alors tout tenter pour annexer notre pays et notre territoire. Ce n'est pas une guerre pour la religion, mais c'est une guerre pour la sauvegarde de l'indépendance de notre pays. Une indépendance déjà chahutée depuis la mort de Phébus et qui s'est poursuivie sous François Ier. L'envahisseur est à nos portes, mais cela, c'est une autre histoire.
0: Et demain, le Béarn va connaître encore un épisode de violence qui va marquer encore une fois notre histoire. Et pour connaître la suite, rendez-vous demain matin sur ICI Béarn Bigorre. Allez, on joue.
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0: Allez, 11h45, 15 minutes avant de passer peut-être à table pour les personnes les plus à cheval d'entre vous. 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

0: Florent Pagny, je sais qui je suis à l'instant.
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0: Allez, juste histoire de vous rappeler que sur la ville de Pau et sur la ville de Tarbes, ils ont mis en place sur leur site internet une carte avec à l'intérieur répertorié les différents points d'eau installés sur la ville. On le rappelle, hein, pour la fête de la musique, demain soir, la ville de Pau a installé 6 totems d'eau supplémentaires. Ces points d'eau sont temporaires et ne sont pas indiqués sur la carte. C'est pour ça que je vous donne leur position. Il y en a 2 au square Aragon, 2 places Récabord, 1 place Reine Marguerite et 1 place de la déportation, bien sûr. N'attendez pas d'avoir soif, hein, on le répète, mais c'est important sans trop vouloir vous faire peur. Juste, voilà, on fait attention à nous, on boit de l'eau régulièrement et si on sent pas bien, on appelle le 15 en cas d'urgence. Je vais à Rio, Claude François, à 11h51.

0: François.
1: Je vais à Rio, alors il est allé à Rio, il fait aussi chaud qu'ici. En tout cas, vous faites bien attention à vous. Et on va retrouver Genesis Invisible Touch à 11h55.
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0: Genesis, Invisible Touch sur ici Béarn Bigorre. Juste pour vous dire, avant de retrouver vos informations et votre météo, que la piscine municipale de Pau, le stade nautique, est fermée jusqu'à dimanche inclus pour une compétition, donc elle n'est pas ouverte au grand public. Si vous voulez aller faire trempette ce week-end, la piscine Péguillan sera ouverte au public de 9h jusqu'à 17h, tandis que le stade nautique reprendra ce lundi aux horaires habituels.
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0: Ici et ensemble, et il est midi. Les infos de midi, c'est avec vous, Fanny Narvart.
4: Des violences assimilables à du sadisme et de la torture, c'est le constat fait ce matin par la commission d'enquête indépendante sur les violences commises à Notre-Dame de Bétharram. Après un an de travaux, l'Institut rendait ce matin son rapport sur le perron de Bétharram, là où des centaines d'élèves étaient punis. 136 personnes auditionnées, dont 60 anciens élèves. Plus de 204 violences ont été dénoncées à la commission et 37 auteurs identifiés par les victimes. Jean-Pierre Massias, le président de la commission, fait le constat de violences d'une exceptionnelle gravité.
5: Je pèse les mots que j'emploie. Nous sommes dans cette commission un certain nombre à avoir travaillé sur des violences de masse. Certaines violences qui ont été perpétuées dans ces murs sont des violences qu'on peut assimiler à du sadisme ou de la torture. Les violences qui se sont passées ici ne sont pas des violences isolées. Ce sont des violences systémiques. Systémiques, ça veut dire que les gens qui ont pu être violents l'ont été parce que le cadre dans lequel ils ont évolué a favorisé l'utilisation de la violence et surtout a permis une forme d'impunité et de silence. Un grand nombre de directeurs sont impliqués dans les dénonciations de violences sexuelles et ils ont, ces directeurs, assis leur autorité en grande partie en s'appuyant sur les préfets de discipline ou sur les surveillants qu'ils ont recrutés et qui ont été des agents. Ce sont des violences qui ont duré longtemps, ce sont des violences qui ont terriblement affecté les victimes. Les traumatismes que nous avons pu constater en sont des traumatismes extrêmement profonds, mais qui continuent aujourd'hui. Qui, j'irai, se sont étendus des victimes à leurs entourages, à leurs familles, à leurs enfants. C'est une sorte de bombe à fragmentation.
4: La commission recommande à la congrégation de prendre en charge le suivi psychologique et d'accorder des réparations financières aussi aux victimes de violences physiques. Aujourd'hui, seules les victimes de violences sexuelles peuvent être indemnisées. La commission veut aussi créer un tribunal citoyen pour que les agresseurs pour lesquels les faits sont prescrits puissent être confrontés à leurs victimes. Un tribunal qui ne pourra pas prononcer de condamnation. La maternité de Navarre fermée pendant 10 jours jusqu'au mardi 30 juin. Plusieurs soignants sont en grève pour protester contre la fermeture annoncée du service. La continuité des soins n'est plus assurée. Le personnel dénonce des réquisitions à minima pour faire pourrir le mouvement et fermer plutôt le service.
0: La canicule se poursuit en Béarn et en Bigorre.
4: Alerte orange côté Pyrénées-Atlantiques, jaune côté Haute-Pyrénées. Demain, la fête de la musique à Bière est annulée, celle des enfants à Pau aussi. À Oloron, les écoles vont rester fermées lundi et mardi après-midi. Les oraux du bac au lycée Jules Supervielle sont reportés en fin de semaine prochaine. Même chose au lycée Gaston Phébus à Orthès. Et quand on ne peut pas annuler les cours, on essaie de se débrouiller pour garder la fraîcheur. À la calendrette de Pau, c'est un peu le système D, à vous Chloé, directrice adjointe du périscolaire.
6: On a investi dans des ventilateurs et on a fait un appel aux parents pour qu'ils nous prêtent des ventilateurs qu'ils avaient à la maison. On met des couvertures de survie sur les vitres pour essayer d'isoler un peu les bâtiments qui ne s'ouvrent pas. On a deux petits climatiseurs donc qui nous sont assez utiles aussi. On aère le matin, on ferme tout, on met les volets, les rideaux, tout ça. Dans les salles qu'on occupe, oui, ça va, la température est tout à fait acceptable. Et après, dans la cour, on met aussi des brumisateurs en hauteur, voilà, et on privilégie les jeux avec l'eau pour que les enfants puissent en profiter quand même, quoi. Des parcours où il faut remplir une bassine avec un verre qui est troué, des jeux avec des catapultes, avec des ballons remplis d'eau, des choses comme ça.
4: Et sur leur site internet, les mairies de Pau et de Tarbes recensent les points de fraîcheur, les points d'eau. Les horaires des déchetteries aussi sont modifiés. Eux ont bravé la chaleur, les 900 coureurs cyclistes de la Quebranta Huesos, la course entre l'Espagne et la France. Un peu plus de désistement que d'habitude quand même au départ. Les organisateurs avaient rajouté des points d'eau et renforcer l'équipe médicale. Encore quelques perturbations sur la route, notamment en Vallée d'Aspe et en Vallée d'Ossau. Et puis l'Élan Béarnais va augmenter son budget pour la saison prochaine et le retour en Betclic Elite entre 400 et 500 000 euros supplémentaires, avec l'objectif déjà annoncé d'être dans le top 10 du championnat et décrocher une place en Coupe d'Europe. Interview du président Guillaume Berbineau à y réécouter sur ici.fr.
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0: On sent que vous avez encore un peu d'élan
4: un peu d'élan
0: dans,
4: dans la voix, oui. Comment ça se termine? Bon, oui, il va faire très chaud, évidemment.
0: Oui, bien sûr, hein, des températures maximales qui sont annoncées aujourd'hui par Météo France, entre 33 et 35 degrés. Il va faire beau tout du long de la journée, mais c'est demain que ça va taper encore, peut-être même plus fort. On va dépasser la barre de serre dans certaines communes de 40 degrés, les maximales comprises entre 37 et 41 degrés. Merci. Surtout, hydratez-vous. Merci beaucoup, Fine Arma.
4: Bon appétit.
0: Et rendez-vous dès demain à partir de 7h.
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10: Bonjour, merci d'avoir choisi votre radio ici. C'est Willy vient déjeuner chez vous, numéro 1063.
11: Ça filoche,
10: mes amis. Bonjour la tribu.
11: Bonjour.
10: Alors, qui est là aujourd'hui? Nicolas Malabeuf. Bonjour mon bon Nicolas.
12: Bonjour Willy, bonjour tout le monde.
10: Et Fabien Aymon, notre geek. Bonjour mon Fabineux.
13: Bonjour Willy, bonjour à tous.
10: Et bienvenue à tous, mes amis. J'espère que vous avez passé une bonne semaine.
13: Excellent.
10: Il a fait beau, ça y est, on est en été. C'est ma saison préférée. C'est la saison du soleil, des godivots et des amours sans lendemain.
13: Oh, mais ça, c'est le meilleur.
10: C'est pour vous. On frappe à la rentrée, ouais, bien sûr. Voilà. Dans tous les cas, à consommer avec modération. Et aujourd'hui, mes amis, comme cette saison me met en joie, on va vous proposer jusqu'à 13h une émission différente, une émission pas pareille. On va vous proposer une spéciale. Il nous manque à la télé. Pourquoi? Eh bien, parce que, voilà, parce que je suis le patron et que je fais ce que je veux. J'avais envie aujourd'hui de réunir deux grandes figures du PAF. Ils nous ont divertis, informés, amusés, émus. Ils sont deux. Il y a un homme, il y a une femme. On fera donc Shabada Bada jusqu'à 13h. Je vous les présente dans une minute. Mais d'abord, évidemment, mes amis, vous savez, vous faites l'émission avec nous. D'abord, sur le groupe Facebook, pour Fabinho.
13: Si vous voulez réagir sur Facebook, vous tapez Youpi la vie avec Willy Revelli. Bim, on vous lit. Et il y a Bernadette qui nous a laissé un message cette semaine. Elle a fait un tour au Futuroscope. Elle a posté une photo sur le groupe. Donc, merci Bernadette. Vous pouvez faire comme elle. Sur Facebook, c'est gratuit. Vous tapez Youpi la vie avec Willy Revelli.
10: Merci beaucoup. Et appelez-nous à 0810 055 056. Vous allez reconnaître les voix de nos deux invités dans un petit instant. Si vous avez envie de les appeler pour leur dire allô, je vous aime, ou allô, je ne peux pas vous blairer.
13: Appelez-nous quand même.
10: On prend tout le monde. 0810 055 056 et vous repartez avec
13: quoi? 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
13: Et le tirage au sort, c'est demain.
10: Eh ben voilà. Est-ce qu'on a tout dit?
13: On a tout dit.
10: Allez.
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10: Allez, ouvrons cette spéciale, il nous manque à la télé. Bonjour Mireille Dumas.
14: Bonjour.
10: Et bonjour Philippe Rizou.
14: Youpi la vie.
15: Oui. Bonjour.
10: Bonjour, ça va Philippe?
15: En pleine forme.
10: En pleine forme, ça va Mireille?
14: Très bien.
10: Bon, je suis très très heureux de vous voir, vraiment. D'abord, est-ce que vous connaissiez tous les deux?
15: Oui.
10: Oui, vous étiez déjà croisés.
14: Et je l'ai interviewé, Philippe.
10: Ah, oui. Justement, c'est la question que j'allais vous poser après.
14: Oui,
10: tiens, très très bien.
14: Il y a longtemps.
10: On va prendre le temps comme ça de parler un petit peu de votre parcours. Je suis très contente de vous revoir parce que vous m'avez élevé mal sans doute. Mais vous m'avez élevé, vous avez été un petit peu ma maman et mon papa. Parce que moi, je suis comme Nicolas, un vrai, et comme Fabien d'ailleurs, un vrai vrai enfant de la télé. Tiens, je vais vous poser la même question à tous les deux. Est-ce que des gens dans la rue en ce moment vous disent « Bah alors Mireille, qu'est-ce que vous devenez ?» Parce que quand on fait plus de télé, on a l'impression qu'on fait plus rien.
14: Mais c'est toujours adorable, c'est toujours très très sympathique, bienveillant, des petits selfies, des petits et puis avec c'est vrai que le fait de faire la chaîne YouTube en plus ça remet un peu.
10: Exactement.
14: Avec les plus jeunes, ce qui est sympa.
10: C'est pas mal.
14: Ça donne un peu de jeune.
10: Une discrétion médiatique mais pas un retrait, si vous faites entre autres des documentaires,
14: oui, bien sûr. Je suis très active.
10: Et Philippe, alors vous revenez avec un livre qui s'appelle Jamais trop tard, on va en parler dans un petit instant. Dans la rue, les gens vous disent quoi, Philippe, quand ils vous croisent?
15: Ils me saluent, ils me disent que je ressemble beaucoup à Philippe Risoli.
10: Ouais. Alors c'est pas faux. Il y a un petit air. Jamais vous a dit que vous ressembliez à Mireille Dumas.
15: Pas encore, mais ça va peut-être arriver.
14: On n'a pas été mariés encore, sauf par vous.
15: Mais ce qui est amusant, c'est que je fais également du théâtre et que lorsque vous allez faire des selfies, parce qu'on ne fait plus ni autographe, ni carte, ni rien, c'est des selfies maintenant.
10: Bah ouais.
15: Quand on fait des selfies, ils me disent, mais alors sinon, vous faites quoi?
10: Je fais du théâtre, je viens de jouer devant vous à l'instant. Mireille, mais vous, pourquoi vous n'avez plus envie de faire les émissions que vous faisiez comme avant,
14: mais parce
10: par exemple.
14: Que j'ai commencé par faire du documentaire, par être réalisatrice de documentaire. J'adore ça, filmer, interviewer, parce qu'un documentaire, vous faites. Je fais aussi mon métier de journaliste, et c'est une passion pour moi d'être réalisatrice de documentaire. Ouais. Donc j'ai toujours dit qu'après l'antenne, parce que quand ça s'est arrêté une fois, deux fois, et puis après vous avez envie d'être un peu maîtresse de votre destin. Et comme j'ai ma propre société de production et maintenant la chaîne YouTube, eh bien je me suis dit à moi la liberté. Ouais. À moi aussi les documentaires et ne plus dépendre de l'audience et de la régularité, etc. Et je suis vraiment, je suis très très très heureuse, sereine, enfin, tout le temps.
10: Philippe, vous faisiez, puisqu'on parlait d'audience, c'était hallucinant.
15: Pour une finale du Juste Prix, le dimanche par exemple, on pouvait, alors il y a une époque où on dépassait les 10 millions de...
10: Non, tu te rends compte.
8: Wow, 10 millions
15: le dimanche midi. Hein.
10: Tu te rends compte.
15: Mais disons qu'au moment où moi j'ai quitté, c'était encore largement au-dessus des 6-7 millions. Quoi. Ouais. Donc c'était pas mal.
10: Ouais, c'était pas mal. Mireille, là, vous disiez tout à l'heure, j'ai déjà interviewé Philippe, parce qu'évidemment, on vous connaît beaucoup. Avec Balai Masque, avec Vie Privée, Vie Publique, donc des émissions de confidence. C'était nouveau ça à l'époque, les émissions de confidence comme ça.
14: Oui, c'était très nouveau, surtout de donner la parole à des anonymes.
10: Ouais.
14: Et parce que c'était aussi ça le plus important, c'était d'aborder des sujets dont on ne parlait pas, sujets tabous.
10: Tous les sujets. Hein.
14: Tous les sujets. Je crois que la première émission de Balai Masque, c'était sur l'homosexualité, mais on a abordé les violences faites aux femmes, aux enfants, le harcèlement, tous les sujets dont on parle. Moi, ça... Toujours, je suis stupéfaite quand j'entends aujourd'hui, enfin, on en parle, la parole se libère. Mais non,
8: la parole
14: s'est toujours libérée. Les victimes de violences, que ce soit des enfants, des femmes et d'autres, et des gars, et des hommes, qui ont été victimes d'autres hommes, témoignaient, mais on ne les entendait pas. Il n'y avait pas cette chose absolument extraordinaire qui existe aujourd'hui, de réseaux sociaux, qui, pour le meilleur comme pour le pire, mais qui est une caisse de résonance aussi.
10: Philippe, justement, vous qui avez, Mireille, faisait accoucher des personnes connues ou pas d'ailleurs. Philippe...

0: Qu'on vienne gratuitement déculoter sa pensée sans fausse pudeur, si j'ose dire, tu vois. Mais bon, bah, Mireille est évidemment une grande professionnelle. Là, je parle sur le plan technique de la radio et de la télévision. Et ensuite, elle a le background pour t'interviewer, parce que le problème, moi, je le vois, tu vois, quand on parle du, par exemple, du livre, quand je vais dans certaines interviews, quand j'ai en face de moi, des gens qui n'ont pas le répondant, si tu veux, nécessaire. Non pas que je me place au-dessus d'eux, mais je trouve que ce qu'on voit aujourd'hui dans les médias n'est plus tout à fait à la hauteur de ce qui était avant.
1: Exactement. Bah, vous allez nous dire dans un instant, Mireille, si vous aviez pourquoi vous avez ce pouvoir où on vous dit tout. Il vient d'où ce pouvoir? On va en parler dans un petit instant, Mireille. Je vous laisse le temps de la réflexion de cette question.
2: Dites tout.
1: On va parler de quoi dans un instant, mon Fabinou, avec toi?
3: Dans un instant, l'actu web, on va se replonger dans les jeux télé des années 90.
1: Ah, alors restez avec nous, mes amis. Mais d'abord, tiens, on va écouter Michel Jonas. Vous aimez

0: Michel Jonas, bien évidemment.
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0: L'épris Oli est émerveillé par ce talent d'animation que j'ai. Hein. Depuis tout à l'heure, il le regarde.
3: Je regarde, bien sûr.
0: Qu'est-ce que c'est que ce truc?
4: Il comprend pas.
3: Je vois le moindre détail.
5: Il apprend.
0: Il apprend le métier. Philippe Risolier, Mireille Dumas sont avec nous. Allons les applaudir.
3: Ouais.
0: Moi, je les aime. Je suis tellement content de vous voir. Vous pouvez pas savoir. Ça me fait trop plaisir que vous soyez avec nous. On fait une spéciale télé. Il nous manque à la télé, juste pour le plaisir, parce que j'avais envie de les voir. Et je sais que ça vous fait plaisir à la maison. Lui, moins. C'est pas mon mot. Mais je suis obligé de le passer.
4: Merci.
0: C'est contractuel.
4: Voilà. Et ça m'arrange. Il est l'heure de la mise à jour. Alors, mise à jour un peu particulière aujourd'hui. Nous avons la chance d'avoir Mireille Dumas et Philippe Risolier. On va se replonger dans les années 90, que certains internautes sont nostalgiques de ces années-là, car à cette époque, il y avait pas mal de jeux télé qui sont devenus cultes aujourd'hui. Sur YouTube, j'ai trouvé un quiz spécial jeux télé. On va le tester ensemble. Saurez-vous reconnaître ce premier générique de l'époque?
6: Alors là,
0: c'était ça.
4: C'était Les Amours, le premier générique des Amours présenté à l'époque avec Jean-Luc Reichmann. Les Amours, jeux télévisés où des couples devaient répondre à des questions sur leur vie commune pour tester leur connaissance mutuelle. Les candidats n'hésitaient pas à se livrer comme cette dame qui raconte un rêve un peu coquin.
7: On dormait tous les deux. Je

0: Notre lit, et puis je rêvais en train de passer mes vitesses sur mon permis poids lourd, mais avec le sexe de mon mari.
1: Ah oui.
0: Oh. Je faisais première, deuxième, voilà. Troisième. Et je l'ai eu mon permis.
1: Et elle a eu son permis, voilà, belle anecdote. Autre générique, autre jeu télé. Motus, bravo, présenté par
2: Thierry Beccaro.
1: Voilà, Motus, jeu télévisé de mots où les candidats devaient donc deviner un mot mystère en plusieurs essais avec des indices donnés par les lettres bien placées. Alors pour obtenir ces indices, il fallait remuer, vous savez, les boules de Motus.
3: Ah oui.
1: D'ailleurs, certains candidats avaient un peu de mal avec cette règle.
4: Vraiment, je vous demande instamment de m'écouter attentivement et de remuer les boules. Jean-Jacques, vous êtes d'accord avec moi?
5: Non, entièrement.
4: Hein, il faut... Non, non. Vous devez brasser les boules.
5: Ça fait 30 ans que je lui dis.
6: C'est un petit peu orienté.
1: Toujours. Nous sommes toujours dans les années 90 avec un autre jeu culte. Sur France 2. Patrice Lafond.
0: Oui.
1: Pyramide. Le but était de faire deviner des mots ayant un rapport avec le thème donné en utilisant au maximum, vous savez, 8 briques. Ouais. Après chaque candidat, choisissez de faire deviner le mot avec une brique, deux briques, trois. On comprend toujours rien. Bref, tout dépend de la personne qui joue avec vous. Écoutez, là, le candidat va tenter de faire deviner en 3 briques. Il regarde son partenaire et là, il sent que ça ne va pas le faire.
7: En 3. Oh.
8: En.
7: Je sais pas.
9: J'ai l'air si con que ça.
1: On n'osait pas le dire.
0: Oui.
1: Allez, passons sur TF1 avec ce générique.
10: Famille en or.
1: Dans ce jeu, deux familles devaient deviner les réponses les plus fréquemment données par un panel de personnes à des questions du quotidien. Écoutez cet extrait, on sent qu'on est dans les années 90 car ce genre de réponse, ça ne passe plus maintenant.
11: Et vous gardez la main, attention, que va me proposer la famille Martin? Lorsque vous êtes en colère, vous tapez sur quoi? Joël.
12: Les enfants.
11: Vous tapez sur les enfants, c'est bien content. Sur le chien, après ça marche pas, paf, c'est les enfants qui prennent.
1: Avec la voix bien sûr de Patrick Roy. Mmh. Et on termine avec le meilleur générique du monde.
0: Les souvenirs.
1: Là, j'ai 8 ans, là. Le juste prix. Les candidats devaient donner donc le juste prix à différents produits du quotidien. Écoutez, j'ai retrouvé quelques pépites niveau candidat, Philippe.
13: Qui c'est qui?
14: Ma femme est là dans le public.
13: Ah, votre femme est là.
14: Oui.
13: Elle se prénomme votre femme.
14: Christine. Eve.
13: Ah.
0: C'est plus le nom de sa femme.
15: Dans Eure-et-Loir, à Châteaudun.
13: C'est vrai?
15: Oui. Comment?
13: Oui, oui, oui.
15: J'ai rien compris à ce que vous m'avez dit. J'ai compris d'Eure-et-Loir, je fais du boudin, mais ça doit pas être ça. Dites-moi d'où vous venez, ce que vous faites dans la vie.
16: Je viens de Pamiers, dans
13: l'Eure-et-Loir. Parlez plus fort, Annick, dans le micro.
16: De Pamiers, dans l'Eure-et-Loir.
1: Voilà, pour résumer, voilà, pour faire un bon jeu, il faut de bons candidats et surtout un bon animateur. Pendant des années, Philippe Risoli, vous avez animé le juste prix, mais aujourd'hui, vous recevoir ici, ça n'a pas de prix.
0: Ah, c'est gentil, ça, dis donc. C'est la première fois qu'il dit une gentillesse.
1: Ah, oui.
17: Estimez-vous heureux, hein, parce que là,
0: c'est exceptionnel.
1: Mais non, mais ce qui est dingue, c'est votre voix, en fait. Elle n'a pas changé. Là, on ferme les yeux, j'ai 8 ans.
0: Et Mireille, pareil. Hein.
1: Ouais, pareil, ouais, non, mais c'est
0: tous
1: vrai.
0: Les deux. On ferme les yeux, on sait qui vous êtes.
1: C'est dingue.
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0: Vous en parlez très très bien dans le livre, les hauts, les bas, il y a tout dans Jamais trop tard. On sent, en lisant le livre, et là en vous écoutant là dans les extraits que vient de dire Fabien, l'amour que vous aviez pour les candidats.
3: Des gens,
1: mais oui.
0: Franchement, là, oui. On ne peut pas mentir là-dessus. Quand on entend ça, on ne ment pas.
15: Non, mais je pense que j'ai... Enfin, une de mes forces, c'est que je n'ai jamais joué un jeu à la télévision. C'est-à-dire que j'étais moi-même. C'est-à-dire que je plaisantais avec les candidats. J'allais parfois un petit peu loin, ce qui fait qu'on a pu me le reprocher en me disant « tu t'es moqué ». Mais j'avais toujours derrière quelque chose de gentil pour rattraper ce que... Ma première phrase, peut-être encore plus vrai au millionnaire où là l'animé était encore bien plus difficile de présenter le juste prix.
0: Là c'était des vrais numéros que vous faisiez. Là vous étiez puis des duos, c'est-à-dire le candidat, vous, avec des cadeaux, tous les cadeaux qu'on vous a emmenés. Vous les avez gardés, toutes ces choses.
15: Alors ils sont restés. Alors j'en ai quelques-uns. J'ai une canne épée notamment gravée. Oui, une canne épée qui s'appelle. Je le raconte dans le livre. Ça s'appelle un maquila.
0: Vous, Mireille, on vous a moins fait de cadeaux.
6: Ah non, j'ai eu énormément de cadeaux.
0: Des boîtes d'antidépresseurs. Alors, non.
6: J'ai reçu des bouteilles. Ah. Vous savez, une bouteille à la mer avec des messages à l'intérieur que j'avais du mal à enlever. J'ai reçu des pierres, des beaucoup de dessins, beaucoup de lettres évidemment. Et puis des tricots, des chandails.
1: Vous pouvez faire un vide-grenier là avec ça.
0: Mais rhabillé pour l'hiver.
6: Mais beaucoup de petits cadeaux qui étaient très touchants.
0: Bon, on va continuer à parler de tout ça dans un instant. Nicolas, tu as
6: préparé une surprise pour
2: Eh bien, je vais retracer la belle carrière de Mireille Dumas.
6: Toi, tu y passeras aussi, Philippe. Après, ça sera avant Mireille, une autre star. C'est Mylène Farmer. Avec C'est à qui le tour ? C'est que je suis un grand fan de Mylène Farmer.
1: Ah oui. Vous l'avez vu plusieurs fois en concert.
6: 150 fois, elle ne m'a jamais vu.
15: On est tous fans de Mylène Farmer.
6: On est tous fans de Mylène Farmer.

0: C'est Mylène Farmer, bien évidemment, c'est à qui le tour.
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0: Et après, c'est à moi.
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0: Maintenant, c'est à toi le tour, ma chère Mireille. Mon cher Philippe, je vous présente Nicolas Malabeuf. C'est, quel âge tu as, mon Nico?
3: J'ai 25 ans.
0: 25 ans,
3: en
0: Nico.
3: 2000.
0: C'est un vrai... C'est un vrai, vrai fan de télé. Il connaît tout, tout, mais depuis la naissance de la télé. Et là, tu vas rendre hommage à Mireille
4: avec les génériques tout à l'heure. Tout. Alors, il y a une méga révision.
0: Non, non, non, il sait tout, il sait tout. Mireille, d'abord, c'est vous qui passez à la casserole. En plus, après, ça sera Philippe.
3: Et oui, aujourd'hui, on a le bonheur de recevoir Mireille Dumas. Mireille, vous débutez dans l'émission Sexy Folie, la première émission où on évoquait ouvertement la sexualité à la télé. C'était en deuxième partie de soirée sur Antenne 2. Et en 86, Michel Blanc vous fait de drôles de confidences.
5: Fétichiste, je crois que si, toi, fétichiste, c'est quoi? Par exemple, de porter le pull d'une femme qu'on aime, c'est par exemple vous savez, je me parfume avec une autre toilette de femme qui est l'autre toilette d'une femme que j'ai beaucoup aimée. Ça va faire prétentieux si je dis que je suis une bombe sexuelle, non?
6: Je sais pas, c'est à vous dire. Une petite bombe.
5: C'est péjoratif.
3: Et oui, Mireille, vous en avez même profité grâce à Sexy Folie pour aller dans une boîte de striptease. Vous vous faisiez plaisir à l'époque. Et alors, vous êtes la meilleure des confidentes, on a envie de tout vous dire. Catherine Lara vous a même avoué une relation avec Georges Moustaki et c'était très chaud.
7: Vous racontez aussi avoir eu une aventure, hein,
8: oui,
7: avec notre fameux pâtre grec, Georges Moustaki.
8: Et oui, le pâtre grec. Le bon pâtre grec, parce qu'il est magnifique, Georges.
9: Oui.
8: C'était surtout une histoire d'amitié. Un soir, à force de me faire la cour, il m'a fait le jardin également.
3: Oh là là. Et alors, un jour, vous allez chez Léon Zitrone pour l'interviewer, mais alors ça se passe pas comme prévu. Il voulait avoir les questions en avance. Il vous engueule et demande à ce que vous écrivez les questions en amont. Ouais. Et je crois même qu'il vous séquestre.
7: Oui.
3: C'est assez fou.
7: Exactement. C'était complètement dingue. Premier entretien. Moi, j'avais une admiration. On était tous comme ça devant Zitrone à l'époque. Et effectivement, il m'a enfermé avec le cadreur et le preneur de son. J'étais là comme une petite fille à écrire mes questions que j'ai dû passer sous la porte. Quand je l'ai passé sous la porte, il a ouvert. Donc il a lu, il m'a dit ok, on y va. On a fini l'entretien, il m'a dit mademoiselle, vous ne serez jamais journaliste. Je m'oppose à votre, de toute façon, à la diffusion de... Vous n'avez pas joué le jeu, vous avez posé des questions qui n'étaient pas écrites.
0: Oh, bravo.
7: C'était mon visionnaire.
3: Il avait une drôle de réputation. Et alors Mireille, vous échangez aussi bien avec les stars que les anonymes, mais aussi les petits bouts de chou. Il y a tout pile 40 ans, vous les interrogez sur leur rapport à la politique.
10: Et toi, est-ce que tu as une opinion, toi?
11: Je sais pas de quelle partie je serai, moi. Parce qu'il y en a qui disent la vérité dans la gauche et d'autres dans la droite. Il y en a qui disent les mots changent. On sait pas les départager.
12: La gauche, je crois que c'est les communistes ou le contraire. Et la droite, c'est les socialistes.
3: C'était mignon, presque ça.
7: Ouais.
3: Et alors Mireille, j'ai un peu peur quand même pour l'état de notre studio. Un jour, vous inaugurez le plateau de Vie privée, vie publique avec Pierre Palmade et le plafond n'a pas tenu.
13: C'est vrai que je me suis dit, vrai.
14: Du tonnerre.
13: C'est vrai? C'est ça?
14: Je sais pas.
15: On l'entend, mais moi je sais pas ce que c'est.
13: C'est effrayant.
14: Ça fait peur. C'est quoi?
15: On est en train de chercher. Mais...
13: C'est la guerre?
14: On peut continuer.
15: La troisième guerre de vie.
14: On continue à tourner,
0: Oh là. Ça c'est le plateau.
7: Oui, c'est carrément le plafond qui s'est effondré.
3: Oh,
7: mais c'était, on aurait pu être vraiment. Heureusement qu'il y avait, vous savez, les barres de
0: qui tenaient de sécurité
7: hyper dures et tout. Et moi, c'est vrai que je ne suis pas vraiment stressée. Vous voyez, j'étais la dernière à quitter le plateau.
3: On continue.
7: Allez, on y va. Voilà.
3: Et alors, Mireille, vous avez aussi commenté l'Eurovision. C'était avec Cyril Ferraud au début des années 2010. Et alors, je ne sais pas ce que vous aviez bu avant l'émission, mais c'était du lourd.
16: Arrive Togi, je ne sais pas comment on prononce Togi. Il a été mannequin et je tiens à dire qu'il aurait dû le rester.
3: Ah oui.
16: Il s'est lancé dans la chanson par hasard en remplaçant un ami, c'est ce qu'on nous a dit.
3: Et il n'aurait pas dû le faire.
16: Voilà, il n'aurait pas dû. Énorme morceau avec l'Irlande. Ce sont les frères Bogdanov.
3: Non, pas du tout.
16: Si, je vous jure.
3: Elle a bu.
7: Cyril me disait de me calmer, c'était tellement drôle. Parce que l'Eurovision, ce qui est marrant, quand même,
0: oui,
7: c'est de
0: se lâcher un peu. Voilà.
7: Bah oui, sinon vous vous embêtez, non?
3: C'est
7: pour le téléspectateur.
3: Ouais. Et alors, j'ai un potin sur vous, Mireille Dumas. Vous êtes un petit peu pyromane, vous avez tous les talents. Vous aviez failli mettre le feu à votre collège. Vous étiez caché sous un bureau pour fumer un cigare piqué à votre frère. Et il y avait des nuages autour du collège.
7: Non, c'est pas ça. C'est que pour faire grande à l'époque, je devais être en troisième et tout. J'avais piqué effectivement un cigare qu'on fumait entre nanas.
3: Sous un bureau.
7: Des adolescentes sous le bureau parce que j'étais interne, donc voilà, et la fumée sortait de dessous le bureau. Du coup, une pionne, comme on appelait ça à l'époque, est venue, et puis on s'est retrouvés collés pendant 15 jours, 3 semaines, interdiction de quitter le lycée. Voilà.
0: Je vous laisse le temps de fumer tranquillement votre cigare, parce qu'on va faire une petite pause, et puis après, il y aura justement, évidemment, les infos pratiques près de chez vous, avec le Ici Express.
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0: Gaiement vers la deuxième demi-heure de votre talk show du samedi. Alors ici, c'est comme le talk show de Léa Salamé qu'à l'époque.
3: Mais en pas pareil.
0: Sinon, c'est la même chose. Hein. Jusqu'à 13h, nos invités sont toujours Mireille et Philippe Rizzoli. Pourquoi ils sont là? Parce que
3: on les aime.
0: Et puis je sais que vous les aimez, vous êtes contents de les entendre. Moi, en tout cas, j'avais envie de les revoir. Et ils restent encore avec nous pendant une petite demi-heure avec votre tribu, notre enfant de la télé, Nicolas Malabeuf. Il est chez lui, là.
3: Ah oui, là, c'est, il est bien, là. C'est l'émission de mes rêves.
28: Il drague Mireille depuis tout à l'heure pendant les 10.
0: Fabien Hémeau drague Philippe.
28: Philippe, un bon feeling.
0: Belle émission, on casse tout le monde. Bien sûr, vous le savez, vous faites cette émission avec nous, mes amis. Vous êtes chez vous ici. C'est la plus grande émission de radio du monde. Vous êtes tous des chroniqueurs, tous. D'abord, vous réagissez sur le groupe Facebook.
28: Oui, Youpi la vie avec Willy Revelli. Nous avons un message de Carole. Merci pour votre bonne humeur. Cela fait chaud au cœur. Donc, merci et continuez à réagir sur l'émission du jour. C'est complètement gratuit. Vous allez sur Facebook et vous tapez Youpi la vie avec Willy Revelli.
0: Merci. Appelez-nous. Tiens, 0810 055 056. C'est la libre antenne du week-end. Vous passez à tout instant. Vous pouvez papoter avec nos invités. Vous repartez aujourd'hui.
3: Alors, pas comme dans Le Millionnaire. Non. Il n'y a pas de roue à tourner. Non. Il faut juste nous appeler.
0: Il n'y a pas de million.
3: Alors, elle ne vaut pas un million parce qu'après, il faudrait qu'on ferme. Elle vaut 100 euros et on vous l'offre en fin d'émission.
0: Les gens
3: demain.
0: Qui connaissent la maison savent qu'il n'y a pas un million. Donc voilà, 0,8.
28: Bah, vous prenez tout en même temps.
0: Je peux rien, donc je vous laisse que ça. Une petite carte, c'est déjà pas mal. Merci beaucoup. Mais d'abord, si vous n'avez pas suivi l'actu, pas de problème. L'actu vous suit. Il est temps pour moi de mettre
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0: Et comme aujourd'hui, nos invités sont Mireille Dumas et Philippe Rizzoli. On commence ces actus télé avec ce tremblement de terre. Michael Goldman et Marlène Schaff quittent la Star Academy.
28: Oh là là.
0: Je sais, c'est terrible. Je sais pas comment on va se remettre de tous ces départs. Allez, courage. Allez. Hein. Marlène est partie parce que pareil qu'avec le reste des profs, ils s'entendaient comme chien et chaff. Michael Goldman qui quitte la Starac. Jean-Jacques Goldman qui a écrit Danson pour Céline Dion. Mais qui est-ce qui arrive à cette famille là, c'est Philippe Rizzoli est redevenu hype avec la reprise de Cuitas les Bananas par Julien Doré. J'espère que ça ne va pas donner des mauvaises idées à d'autres parce que je ne suis pas sûre de survivre à la reprise de Beau le lavabo par Kenji Girac et de Jolie Poupée par Vianney. Mireille Dumas. Salma intente un procès contre TF1 pour plagiat. En tout cas, elle devrait. Elle a raison. Masque Singer, c'est bas les masques. Merde, c'est la même chose. La roue de la fortune, Secret Story, le juste prix. En fait, la TV d'avant, ben, c'est la TV de maintenant. France 2 annonce l'arrêt de l'émission Bel et Bien. Pour les animateurs, c'est moche et mal. France 2 arrête également les maternelles. Ça lui fait un point commun avec Jean-Luc Lahaye.
28: Oh,
0: France 2 arrête aussi Interville. Pour Nagui, c'est stop à la vachette. France 3 arrête l'émission Duel en famille.
3: Oh ben non,
0: là, ça lui fait un point commun avec Anthony Delon. À France Télévisions, ils font tellement de coupes, c'est plus une chaîne de télé, hein, c'est un rabbin. Patrick Poivre d'Arvor, PPDA, visé par 3 nouvelles plaintes. Bah, il allait quand même pas se laisser piquer la vedette par Patrick Bruel. Hein. PPDA, plainte pour dégoûtant animateur. PPDA, bien sûr, le célèbre présentateur du JT de 20h.
28: Oh, non.
0: Selon Paris Match, l'avenir d'Anne-Elisabeth Lemoine semble compromis à la présentation de C'est à vous. Va être sympa le rendez-vous à la DRH. Bon bah, Anne-Elisabeth, c'est à vous. Bah, c'est plus à vous. Allez, tu dégages, merci. Un ex-candidat de Top Chef sur M6, accusé par 10 employés de harcèlement, qu'on est donc déjà son prochain menu, entrée, plat, pervers. Enfin, la question du jour. Est-ce que la série télé préférée des chouettes, c'est Alerte au mâle hibou? Au mâle hibou. Eh ben, vous avez 2 heures. Allez, heureusement, dans 194 jours, c'est fini 2026.
28: Bravo.
0: Voilà, voilà, voilà. Bon, c'était un rapide coup d'œil sur la télé. Vous la regardez encore, la télé, Philippe? Oui.
1: Ah, moi, je suis un enfant encore de la télé, je la regarde encore et toujours.
0: Et la radio aussi, vous l'écoutez beaucoup?
1: Et j'écoute la radio.
0: Parce que vous avez fait les matinales dans une autre radio qui s'appelle... Je ne peux pas dire le nom sur cette antenne.
1: Oui.
0: Mais et là, je sais que c'était l'un de vos moments préférés dans votre carrière aussi, hein, que d'animer une matinale radio.
1: Alors, l'animer, c'était bien. Mais
0: c'était se lever.
1: Ouais.
0: En fait, c'est, vous voulez faire une matinale, mais en soirée.
1: Voilà, c'est exactement ça, en fait.
0: Et Mireille, vous regardez aussi la télé, vous êtes aussi fan de télé. Vous regardez
7: encore
0: un petit peu.
7: Je ne suis pas une enfant de la télé, ouais. Bizarrement, vous savez que vous parlez d'émissions que vous connaissez,
0: ouais.
7: Et que moi, je n'ai pas vues à l'époque,
0: ah oui.
7: Mais que j'ai regardées quand je faisais mes.
3: Ah, sur le tard.
7: Oui, des documentaires, vous voyez, en regardant des archives, et tout à coup, je découvrais.
3: Ah,
7: ben oui, je découvrais ce que j'aurais dû voir à l'époque. Voilà. Voilà. Mais maintenant, je regarde un petit peu la télé. Ouais.
0: Eh bien, dans un instant, on va continuer ce petit moment qu'on a ensemble, juste pour le plaisir, avec Mireille Dumas et Philippe Rizzoli. Mais là, si vous avez un petit coup de mou, je ne parle pas pour vous, mais je sais que vous avez besoin d'un petit coup de mou. On a la solution pour vous. Dès que je vais vous dire à vous, vous allez me faire palabapapala, et je peux te dire que là, ça va aller beaucoup mieux. Regarde, là, ça va pas bien.
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28: Palabapapala.
3: Et là, ça va mieux.
0: Ça va pas mieux, Philippe?
1: Je me sens revigoré.
3: Ça va là.
1: Non, mais une question, les deux, là.
0: T'as
1: mis combien de temps à les dresser?
0: Ouais, mais t'as vu comme ça?
3: C'est pas fini encore.
0: T'as vu, ils répondent au doigt.
7: C'est un entraînement.
0: Ils ont peur de moi. Ils sont tétanisés par moi.
3: C'est l'argent.
0: Voici Ricky et Paul.

0: il a pas perdu la main.
1: Ouais, alors, Sarah Bertelli a
2: déjeuné chez vous.
1: C'est vrai que Philippe, je suis un peu déçu.
3: Parce que moi, je suis un parigot.
1: Italien d'origine.
4: Alors, Sarah Bertelli.
1: Bravo. Mireille Dumas et Philippe Risoli sont toujours avec nous. Merci de partager ce déjeuner avec tout. Mireille, tiens, tout à l'heure, vous nous disiez un petit peu tous les sujets que vous abordiez à l'époque dans Vie privée, Vue publique ou Bas les masques. Est-ce qu'une fois, il y a une chaîne qui vous a dit non, pas ça, on parle pas de ça, Mireille? Ou est-ce qu'on vous laissait tout faire?
4: Alors, on me laissait tout faire, mais une fois, c'est vrai qu'il y a une émission qui était préparée avec la direction, d'ailleurs, avec l'accord évidemment de la chaîne, qui était sur la transsexualité. Enfin, maintenant, on dit transgenre, on dit pas transsexualité, et qui était diffusée en prime. Et il y a eu la direction a eu peur. Il y a eu campagne un peu de presse sans avoir vu, en estimant que finalement, c'était pas possible de donner la parole à des personnes qui ne savaient pas exactement quel genre choisir. Vous vous rendez compte, on en parlait comme ça à l'époque. Donc, on s'est retrouvés déprogrammés. On est passé en deuxième partie de soirée. Et l'histoire fait qu'on a fait en S2 autant d'audience qu'en prime. Et l'émission qui était l'émission littéraire qui passait en prime.
1: Vous avez peut-être fait des sujets sur le droit à mourir, Mireille.
4: Vous savez pourquoi j'en parle.
1: Mais bien sûr,
4: j'ai fait beaucoup. Déjà dans les années 90, j'ai le droit de choisir ma mort. On parlait de ça. Vous vous rendez compte, tous ces sujets-là, quand j'y pense, et aujourd'hui, on en est encore à se poser des.
3: Ouais.
4: À légiférer, à ne pas savoir, longuement, etc. Ouais. Et moi, j'ai été très jeune, confrontée à des témoignages de cette sorte, de personnes qui disaient c'est mon ultime droit, j'ai le droit de choisir. Et moi, je me suis engagée. Je suis devenue adhérente de l'association pour le droit de mourir dans la dignité, parce que je trouve qu'en 2026, c'est comme le droit à l'avortement. Je trouve que c'est un droit personnel et qui n'engage pas les autres.
1: Exactement.
4: Donc on devrait l'avoir.
1: Philippe, vous avez une opinion là-dessus ou vous voulez qu'on passe à autre chose?
3: On va peut-être passer à autre chose.
1: On passe à autre chose, il n'y a aucun souci. On peut passer à autre chose. Dans votre livre, vous racontez tout, donc Jamais trop tard, mes années télé et les autres à l'archipel. À un moment donné, vous évoquez le malentendu qu'il y a eu avec Cuitas les bananas. Vous pouvez nous dire un petit peu, parce que c'était pas, normalement, ça devait pas être cette chanson un petit peu festive.
3: C'est un titre que j'ai écrit le soir de l'arrêt du millionnaire.
1: Voilà.
3: Dont on parlait,
1: donc expliquez-nous.
3: Tout à l'heure.
1: Donc on vous dit voilà, Philippe, on arrête le millionnaire.
3: Donc je suis rentré chez moi, je me suis mis à écrire comme je le fais souvent d'ailleurs. Ouais. J'ai écrit. Il y a des jours, tu sais pas pourquoi ça devrait marcher, ça marche pas. Il y a des jours, tu sais pas pourquoi tu devrais dormir, mais tu dors pas. Donc là, c'est pas on n'est pas écroulé de rire là. Et donc je cherchais un mot et puis j'avais en tête, tu sais, le film de Woody Allen qui s'appelait Bananas. Ouais. Et j'ai voulu faire une rime. Je dis elles sont cuites, les bananas. Et comme les inconnus avaient fait les 100 patates, j'ai dit coupé en dos les patatos. Bon, il n'y a pas de frites, il n'y a pas de... Et puis en fait, ça a été un peu dénaturé. Je ne vais pas rentrer dans le détail parce que l'histoire est longue et c'est devenu effectivement une chanson totalement festive qui ne correspondait pas du tout à l'univers de ce que j'écris normalement. Donc ça m'a un petit peu peiné, on va dire. Ça, c'est...
1: Ça vous ennuie de reprendre, allez, vraiment, pas plus d'une minute, Philippe, pour nous raconter, parce que vous le racontez très bien dans le livre. Le jour où, à TF1, on vous a dit on arrête. Parce que c'est vraiment, faut vous dire, mes amis, que Philippe Risoli, là, pour les plus jeunes, c'était pas une star. Pour le qualifier. Les audiences que vous faisiez tous les jours sur TF1, la première chaîne, à l'époque, encore plus qu'aujourd'hui. Et alors, ça s'arrête en 3 minutes.
3: Oui, alors que le juste prix s'arrête, c'est normal, on est en 2001-2002, c'est l'arrivée de l'euro. Un jeu axé sur les prix, ça n'a plus de sens parce qu'on ne comprend plus rien à rien. Donc tout ça, c'était prévu. En revanche, moi, je devais rebondir soit avec une variété, donc en prime time, soit avec une émission caritative, justement, le dimanche après-midi. Et un jour, au mois de juillet 2001, je reçois un coup de téléphone de feu Étienne Mougeot, qui était le patron et qui m'a baladé pendant 10 minutes. Comment tu vas, grand? Ça va, grand?
1: Grand, il disait toujours grand.
3: Il disait toujours grand. ça va? Ça fait combien de temps qu'on est ensemble, etc. Puis t'es à l'antenne tous les jours. Ça fait 14 ans que t'es à l'antenne tous les jours. Je me disais, est-ce que ce serait peut-être pas mal que tu laisses reposer ton image. Alors, je lui dis, bah non, Étienne, moi, je suis en bien, pleine forme, bah ça marche bien, le public est là. Je n'ai aucune envie de laisser reposer mon image. Oui, voilà. Alors, il a changé de sujet. Il est parti sur la Starac sans me la proposer, mais en me demandant ce que je pensais du jeune Nikos Aliagas, qui arrivait donc sur l'antenne de TF1. Bon, parce que je vais lui confier la Star Academy, donc voilà.
1: Voilà.
3: Donc toi, tu es au téléphone, tu sens quand même là le boulet va, tu vois. Ouais. Tu te dis, mais qu'est-ce qui va faire ça? Et il a eu cette phrase qui a failli être le titre de mon livre, mais je me suis dit, je veux pas avoir un titre négatif. C'est dans l'immédiat, je n'ai pas de projet pour toi. Ouais. Bon, ma collaboration s'est arrêtée là.
1: La suite est dans le livre grand.
3: Oui.
1: Jamais trop tard, mes années télé et les autres, c'est aux éditions L'Archipel. On va continuer à en parler dans un instant. Nicolas Malabeuf revient dans un instant. On va s'occuper de notre ami Philippe Risoli en archive. Mais d'abord, on va écouter Slimane et Claudio Capeo avec Chez toi. Chez toi, non.

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3: Ah oui, j'ai la chance et le bonheur d'être à côté de Philippe Risoli. Philippe, vous avez commencé en Cémur, vos débuts à France Inter en tant que reporter dans l'émission Adrénaline de Jacques Pradel.
4: Exact.
3: Et vous aviez fait un sujet sur Gilbert Montagnier intitulé « Les non-voyants sont-ils aveugles ?» C'était pas mal. Et alors, Philippe, j'aurais pu dire même Jean-Patrick, puisque à la radio, au début des années 80, on vous demande de changer de prénom puisqu'il y a déjà un Jean-Patrick, il y a déjà un Philippe. Autre Philippe, pardon, ouais. Et il y a cette musique qui passe. Jean-Patrick Cap de Vienne, et donc vous vous appelez Jean-Patrick Risoli à ce moment-là.
2: Si ça avait été Sheila, on aurait eu Sheila
4: Risoli.
2: C'était dingue, le dernier qui passait.
4: Tu sais, j'ai souvent fait pile ou face, moi, dans ma vie.
3: Et alors, fin des années 80, vous arrivez sur TF1, vous animez Jeopardy. Et alors, c'était pas toujours évident.
4: J'ai eu d'autres émissions avant, hein, mais oui. Jeopardy, on va dire oui.
5: Et pour mener rondement ce Jeopardy, voici Philippe Risoli.
6: Colette, on commence avec vous, Colette. Colette, vous venez d'où, vous, Colette?
7: De Maison Lafitte.
6: Oui, vous faites quoi, Maison Lafitte?
7: Rien.
6: C'est déjà bien, Colette.
3: Et alors, dans les années 90, vous êtes à la tête du millionnaire. Il fallait avoir les fameuses 3 télés pour tenter de remporter le million. Explosion de joie. Je change de femme à partir de ce soir, il avait mis le crochet. Et alors Philippe, c'était très sérieux, je crois que vous n'aviez même pas le droit de toucher la roue, il y avait un huissier de justice, etc. Et alors, autre jeu culte pendant 10 ans, le juste prix, un 1er avril, vous parlez avec une candidate pendant 10 minutes au téléphone, et en fait c'était votre maman, mais vous ne l'aviez même pas reconnue à ce moment-là. Non. Et alors, un autre jour, un candidat que vous aviez déjà croisé, on a frôlé la cata, il avait failli révéler votre adresse à l'antenne.
8: Je suis ravi.
9: Je vous connais parce que j'ai relevé les compteurs chez vous.
8: C'est pas vrai.
9: 20 rues.
8: 20 rues.
10: Ah non, je le crois pas. Il me dit qu'il est à l'EDFGDF et qu'il est venu relever les compteurs chez moi. En plus. Ah bah allez, là, je suis clair.
11: Moi qui n'ai pas de home checking.
3: Il s'en est passé des choses sur le plateau du Juste Prix. Un autre jour, vous rangez votre cigarette dans votre poche de pantalon. Oui. Sauf que sans vous en rendre compte, la cigarette crame le pantalon. Votre cuisse est brûlée et vous hurlez à l'antenne. Et enfin, le petit potin, Jean Marais. L'acteur Jean Marais était fan du Juste Prix. Bah, il vous a même offert une jolie sculpture.
4: Ouais. Oui, alors j'ai reçu un petit mot, c'est surtout le mot « j'ai la sculpture ». Effectivement, j'ai reçu un mot. « Cher Philippe, je vous regarde chaque jour avec joie », signé Jean Marais. Avec une, ce que, mais je ne l'ai jamais rencontré. En revanche, celui qui était aussi malade du Juste Prix que lui, je l'ai rencontré. On a fait des interviews croisées, je suis allé sur son plateau. Il voulait même écrire un rôle pour moi au cinéma, c'était Claude Chabrol.
2: Qui arrêtait
4: les tournages et tout pour.
2: Pour regarder le Juste regarder Prix. C'est-à-dire qu'il était en tournage, il arrêtait pendant une demi-heure, une heure.
4: Ah, mais il arrêtait, regardez.
2: Incroyable.
4: C'est assez étonnant.
2: Vous êtes très bien grand.
3: Oui. Oh là là. Vous êtes
2: un bon invité, grand. Donc restez.
12: Ça c'est vous. Ça on peut pas vous dire, vous grand.
3: Non, petit.
2: Grand, jamais on me le dit. C'est même incroyable. Mes amis, dans un instant, on va terminer cette émission, mais je sais que vous aimez la publicité, c'est une espèce
3: de
2: un
3: adore.
2: Bonheur.
4: On adore.
2: Je viens pour ça. Comment, quand on s'appelle Philippe Risoli, comment est-ce qu'on lance la pub? On dit quoi? On dit.
4: On dit.
2: Ah oui, là, effectivement, vous avez perdu la main.
4: Attends.
2: Philippe, faut dire pub, simplement.
4: Bon, on se retrouve un peu de pub, on se retrouve dans 30 secondes.
12: Ouais, on reste là.
2: En étant un peu aimable.
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2: De retour retour ici, c'est Willy vient déjeuner chez vous. On passe à table tous ensemble le samedi et le dimanche entre midi et 13h. Mais vite, ce sont les 5 dernières minutes. Il faut qu'on se dépêche. Alors vite, terminons, passons au dessert avec nos deux invités du jour de cette spéciale. Il nous manque à la télé. Mireille Dumas.
4: Ah, ces et émissions Philippe en public, Prisoli, ça va.
7: Ouais.
14: On fait tout.
2: Ça va, Philippe, depuis tout à l'heure?
4: Ah, je suis en pleine forme.
2: Ouais, ça se voit.
4: Là, ça y est, j'ai commencé, nous, on est des diesels. Donc, on rentre dans le.
2: Dans 3 minutes, on part. Donc, Philippe se réveille. Ça fait plaisir. Mireille. Alors, Mireille, je l'ai dit en débutant l'émission, vous n'êtes pas à la retraite, bien au contraire. Déjà, vous êtes extrêmement présente sur les réseaux sociaux, sur YouTube, par exemple. C'est quoi cette chaîne? Alors, on peut y retrouver quoi?
7: Eh oui, c'est une chaîne où je publie au moins trois archives d'entretiens déjà qui ont eu lieu dans les années passées, on va dire. Et puis une intégrale chaque week-end maintenant. Uh-huh. Et chaque mois, je retrouve, et c'est ce que j'aime beaucoup faire, une personne, un invité que j'ai eu 30 ou 40 ans auparavant. Et c'est génial parce qu'on voit non seulement l'évolution de la personne, mais en même temps l'évolution de la société. Puisque moi, ce qui m'a toujours intéressé quand même, en dehors de parler d'intimité, c'est aussi ce qui se passe dans la société.
2: Il y en a qui, je sais pas, parmi tous vos invités, qui vous ont dit, je pensais pas que j'allais dire tout ça, tu m'as fait dire de ces choses, hein, Mireille.
7: Ah, bah beaucoup, souvent. Temps, bah oui, souvent. Parce qu'on est dans quelque chose de. Et moi, je fais attention, justement. Ouais. Je fais toujours attention parce que quand on est dans la confiance, parfois, on oublie aussi qu'il y a les caméras ou maintenant. Vraiment, ça n'a plus rien à voir avec les années passées, avec il y a, on veut dire avant les réseaux, c'est-à-dire avant 2000. Mmh. C'est-à-dire que maintenant, le buzz, vous dites une phrase, elle est reprise en boucle, elle circule, etc. Donc, quand même, je suis assez. Je dis toujours de penser, qu'on se confie, mais que pour autant, il va y avoir. La diffusion. Donc, je monte. Donc, j'arrive, je fais du montage.
2: Attention.
7: Parce que je vois que vous êtes tellement. Elle ça va être repris, évidemment. Ça va buzzer grave. Ça va buzzer grave. Attention, je vous ai à l'œil. Si vous coupez.
4: Mireille Dumas, donc. Justement, je monte.
7: Non, mais le montage est essentiel pour ce genre de confidence.
2: Comment s'appelle la chaîne YouTube, alors, Mireille?
7: Elle s'appelle Mireille. Enfin, il suffit de. Non, c'est. Vous tapez Mireille Dumas, vous allez sur la. Vous tombez sur la chaîne. Voilà. Et effectivement, je la fais en partenariat avec Lina. Et ce qui marche très bien, je tiens à vous le dire, c'est Facebook. Facebook, on a beaucoup.
3: 400 000 abonnés.
2: Et bientôt, vous allez avoir fait plus, parce qu'il y a tous les abonnés de Youpi Lévy avec Willy Rovelli qui vont venir chez vous. Ça vous fera encore plus de monde. Philippe, vous, c'est le théâtre depuis quelques années. Là, de toute façon, quand on réécoute tous les extraits du millionnaire du ce prix, on voyait le comédien. Enfin, pardon. C'était plus comédien qu'animateur déjà.
4: J'espère les deux, mais j'adore être sur scène, j'adore le contact avec le public. Et alors, curieusement, il y a pas mal d'auteurs qui m'envoient des pièces à lire.
2: Pourquoi curieusement? Arrêtez de vous rabaisser.
4: J'ai un petit peu de tout. Et là, il y en a une qui retient mon attention et que je vais essayer de monter. Ce sont deux hommes qui se retrouvent dans un appartement. Oui. C'est une pièce à deux.
2: Oui, ce sont deux hommes.
4: Dans un appartement.
2: Et tac-tac les deux,
4: tac-tac les deux, mais sauf que les deux pensent être dans leur appartement et pensent y retrouver leur femme, mais qui est la même personne.
2: C'est pas mal, ça.
4: Et donc, ça va être toute une discussion entre les deux mecs.
2: C'est un projet
4: C'est un projet, j'espère qu'il va pas trop tarder à arriver. C'est une pièce qui a été écrite par Jérôme de Verdière, vous savez,
2: qu'on voit beaucoup
3: sur Paris Première.
4: Qui me l'a écrit un peu sur mesure.
2: Ça va être super. Ça va
7: et on lui souhaite de pouvoir la monter.
3: Voilà.
7: C'était pour vous faire plaisir, tous.
4: Mireille Dumas, puisqu'elle monte.
7: Bien sûr.
2: Mireille.
7: On se croirait aux grosses têtes. Faire de concurrence.
2: Ma chère Mireille, là, il nous reste une petite minute. Là. C'est combien? Une minute? Il nous reste 2 minutes. Mireille, vous interviewez Philippe. Si vous aviez une question à poser à Philippe, et Philippe, vous répondez. Débrouillez-vous. À part quelle heure il est, s'il vous plaît. Creusez-vous un peu la tête.
7: Non, mais je voudrais savoir.
4: Qui êtes-vous?
7: Philippe, oui. Qui êtes-vous? Où allez-vous? Que pensez-vous?
4: Et Dieu dans tout ça.
7: Et Dieu dans tout ça, exactement. Non, mais aujourd'hui, vous êtes plutôt apaisé. Vous êtes en manque, vous êtes,
4: alors,
7: je ne sais pas.
4: Suis-je un homme heureux, comme disait William Scheller? Oui, je pense être un homme heureux, je suis comblé. J'aime...
7: Pas aigri.
4: Ah, pas du tout.
2: Non, on le voit dans le livre. Dans le livre, c'est très clair qu'il n'y a absolument pas d'aigreur.
4: Pas du tout, j'espère faire encore un peu de théâtre, être invité de temps en temps par Willy Rovelli et d'autres, ou vous, et donc ça m'amuse.
7: On va se faire un retrouve.
4: Et je regarde toujours la télévision avec autant de plaisir, les petits nouveaux qui arrivent.
3: Votre programme préféré?
4: Je vois leurs forces, je vois leurs défauts. Là, pour l'été?
3: Oui, pour l'été ou en général, ce que vous aimez regarder chez vous?
4: Eh bien, tiens, je vais regarder Fort Boyard cette année.
2: Pourquoi il va regarder Fort Boyard? Pourquoi?
4: Parce que d'abord, je veux voir la nouvelle mouture avec Cyril Ferraud.
2: Et pourquoi aussi?
4: Ça me fera plaisir, parce que je veux voir quelles sont les personnes qui s'en frottent.
2: Parce qu'il est venu. On vous en dira pas plus. Mais vous allez voir Philippe Risoli comme vous ne l'avez jamais
3: ça
2: vu.
3: Promet.
2: Mireille, on vous attend à Fort Boyard. Elle n'a pas envie de venir.
3: En tout cas, l'interview de Mireille en une minute, c'était beaucoup mieux que vous.
2: Oui. C'est moi, ouais.
3: En une minute, elle a fait mieux.
7: Merci infiniment.
2: Merci mille fois.
4: Merci Mireille Dumas.
2: Sur YouTube, vous tapez Mireille Dumas, vous tombez sur la chaîne YouTube de Mireille Dumas ainsi que sur la page Facebook et Philippe Risoli. Le livre s'appelle Jamais trop tard, mes années télé et les autres chez l'Archipel. Et donc, très bientôt au théâtre, voilà. On a fait cette émission juste pour vous dire qu'on vous aimait.
3: On vous aime.
4: Donc on
3: vous
4: était
2: très très très heureux de vous voir.
7: Youpi la vie.
4: Bravo,
7: voilà, on aime la vie tous.
2: Mais voilà, youpi la vie et puis c'est tout.
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2: Et ben voilà, c'est fini.
3: Oh non, la barbe, c'est pas possible.
2: Passez une belle journée dans un instant. Ma France week-end version économie. Et nous, on se retrouve demain. Il est 13h.
20: Bonjour à toutes et tous, bienvenue dans Ma France Week-end. Le samedi, l'équipe de Paris-Ci, les économies, est mobilisée pour votre pouvoir d'achat. Alors dans 5 minutes, on va s'occuper de nos enfants ou petits-enfants pendant les vacances. Aide, activité, culture, centre de loisirs ou stage, on va tout vous dire. Mais d'abord, l'actu de ce samedi. Bonjour Cyril Ardot.
21: Bonjour Valère, bonjour à tous. 13h et il est donc l'heure de ne pas sortir de chez soi. La France a très chaud ce week-end. 60 départements en vigilance orange, près de 41 millions de personnes concernées par la canicule. Épisode étendu, durable et intense. 39 degrés attendus localement aujourd'hui, jusqu'à 41 degrés demain. Météo France envisage de déclencher l'alerte rouge, le plus haut niveau pour certains départements. Et Guillaume Fariol, ça ne se fera pas au hasard, il y a en fait de nombreux critères.
22: D'abord les températures maximales et minimales, la durée de la canicule, l'humidité aussi, des seuils propres à chaque département. Ils sont fixés en fonction des canicules passées et du niveau d'acclimatation du territoire, c'est-à-dire s'il est plus ou moins habitué à connaître des épisodes de chaleur. Le nord, par exemple, passera plus facilement en rouge que les Pyrénées-Orientales. D'autres critères entrent en jeu. Les passages aux urgences, les consultations chez SOS Médecins ces derniers jours, notamment. La décision finale est prise en concertation entre Météo France, les autorités sanitaires et les préfectures. Un passage en vigilance rouge, c'est le signe d'une canicule extrême, explique Météo France, exceptionnel par son intensité, par sa durée et par son impact sanitaire sur l'ensemble de la population. Les risques concernent aussi les personnes en bonne santé.
21: Explication de Guillaume Fariol. Et c'est dans ce contexte que le Premier ministre a convoqué une partie de son gouvernement. Réunion de crise toujours en cours à 7h. Et face à cette chaleur, de nombreux événements sont interdits un peu partout en France. À l'image du marathon du Vignoble dans le Bas-Rhin, de toutes les manifestations sportives dans le Lot-et-Garonne et à Mont-de-Marsan dans les Landes. Concernant la fête de la musique demain, la ministre de la Culture Catherine Pégard appelle à une extrême vigilance tout en laissant la main aux préfectures et aux mairies. Dans ce contexte, 10 départements sont placés cet après-midi en vigilance orange pour un risque d'orage. L'Aisne, les Ardennes, l'Aube, la Côte d'Or, la Marne, la Haute-Marne, la Meuse, la Nièvre, la Seine-et-Marne et l'Yonne sont concernés. Seule l'Aisne n'est pas touchée par la double vigilance orange aux orages et à la canicule. Et hier soir, 2 hommes ont été légèrement blessés à Fampoux, près d'Arras, dans le Pas-de-Calais, après avoir été frappés par la foudre. Et puis 3 départements présentent un risque risque élevé de feux de forêt selon Météo France. Il s'agit du Var, du Vaucluse et de l'Allier. Les conditions météo aggravent significativement le risque de départ et de propagation. Demain, l'Allier repassera en risque modéré. Dossier complet sur cet épisode caniculaire à retrouver sur notre site et sur notre application ici.fr. Près de 3 ans après le début du scandale et 75 ans après les premiers faits, une étape importante dans l'affaire Betarame. La commission d'enquête indépendante sur les violences commises dans cet établissement catholique des Pyrénées-Atlantiques vient de remettre son rapport. 12 mois d'enquête, plus de 130 personnes auditionnées, 37 auteurs identifiés et un constat de violence systémique d'une exceptionnelle gravité selon le président de la commission Jean-Pierre Massias.
5: Je pèse les mots que j'emploie. Nous sommes dans cette commission un certain nombre à avoir travaillé sur des violences de masse. Certaines violences qui ont été perpétuées dans ces murs sont des violences qu'on peut assimiler à du sadisme ou de la torture. Les violences qui se sont passées ici ne sont pas des violences isolées. Ce sont des violences systémiques. Systémiques, ça veut dire que les gens qui ont pu être violents l'ont été parce que le cadre dans lequel ils ont évolué a favorisé l'utilisation de la violence et surtout a permis une forme d'impunité et de silence. Un grand nombre de directeurs sont impliqués dans les dénonciations de violences sexuelles et ils ont, ces directeurs, assis leur autorité en grande partie en s'appuyant sur les préfets de discipline ou sur les surveillants qu'ils ont recrutés et qui ont été des agents. Ce sont des violences qui ont duré longtemps, ce sont des violences qui ont terriblement affecté les victimes. Les traumatismes que nous avons pu constater en sont des traumatismes extrêmement profonds, mais qui continuent aujourd'hui. Qui, j'irais, se sont étendus des victimes à leurs entourages, à leurs familles, à leurs enfants. C'est une sorte de bombe à fragmentation.
21: Et la commission va remettre à l'Assemblée nationale début juillet des recommandations. La commission qui recommande à la congrégation de prendre en charge le suivi psychologique et d'accorder des réparations financières aux victimes de violences physiques et pas seulement aux victimes de violences sexuelles comme c'est le cas aujourd'hui. On passe au rugby avec la demi-finale du championnat de France ce soir. Qui du Stade français ou de Montpellier rejoindra Toulouse en finale? Match à guichet fermé entre deux formations qui se sont fait peur. Se maintenant de justesse au sein de l'élite la saison passée. Le centre montpelliérain Arthur Vincent estime que son équipe a un avantage après avoir terminé deuxième de la saison régulière.
6: L'objectif, c'était de se qualifier directement en demi-finale, puis couper en famille jusqu'au jeudi. Donc ça a été, le mot d'ordre, ça a été ça. D'abord de couper, de souffler physiquement, mentalement, et de faire un maximum de fraîcheur et après arriver avec beaucoup d'appétit. Tous très, très excités, très, très impatients pour cette demi-finale.
21: Et Montpellier, Stade français, le coup d'envoi, c'est donc ce soir à 21h05.
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21: Et la suite pour vous cet après-midi, c'est Valère Courrère, par ici, les économies.
24: Bonjour et bienvenue dans votre magazine Ma France, par ici, les économies. Vous connaissez désormais notre objectif. Chaque semaine, vous redonnez du pouvoir d'achat. Et aujourd'hui, on va s'occuper de nos enfants ou de nos petits-enfants pendant les vacances, les aides, les activités, les sujets culturels, les centres de loisirs, les stages. On va tout vous dire avec notre invité. Bonjour Catherine Acouboisise.
25: Bonjour Valère.
24: Vous êtes responsable du service société pour le magazine Parents. Je vous propose pour commencer de répondre à cette première question. C'est Marcel qui m'a écrit sur mon mail, paricideseconomies@radiofrance.com. Je le lis. Vous organisez une émission pour occuper nos vacances pendant l'été, plutôt celle de nos enfants. J'imagine quand on part pas ou trop peu. Est-ce que ce n'est pas toujours pareil, des idées au rabais pour les moins bien lotis? Voilà la question de Marcel. Moi, je l'ai retenue parce que je trouve qu'elle a le mérite d'être cash tout de suite. Qu'est-ce que vous lui répondez?
25: On rentre dans le sujet tout de suite. Alors, c'est vrai qu'il y a beaucoup de parents qui culpabilisent de pas pouvoir forcément payer des super vacances à leurs enfants. Toute notre communauté chez Parents voit passer sur Instagram des mamans globetrotteuses qui vont aux quatre coins du monde. En vérité, quand on s'intéresse un peu plus en détail à leurs témoignages, on se rend compte que les enfants, même si on les amène à la muraille de Chine, ils vont fixer sur une colonie de fourmis. Et finalement, le plus simple, c'est parfois le mieux. Donc, pas de culpabilité par rapport à ça. Et non, c'est pas forcément au rabais, c'est simplement des choses peut-être plus simples, mais qui finalement font très très plaisir aux enfants.
24: Ce que vous nous dites, et ça c'est un bon point côté pouvoir d'achat, c'est que finalement, pour nous, adultes, parents, grands-parents, on peut avoir un regard différent sur les vacances idéales. Ce ne sont pas les mêmes vacances, des vacances idéales pour des parents ou des enfants.
25: Exactement, je crois qu'il faut se mettre à hauteur d'enfant sur ce sujet. Ça va permettre de décompresser déjà pas mal et se rendre compte que vraiment, le plus simple, c'est vraiment parfois le mieux. Et voilà, pas de culpabilité, on peut aller dans des choses très très simples.
24: Notre experte aujourd'hui, donc Catherine Acou-Boisise, responsable du service société pour le magazine Parents. Dans cette émission, on va essayer donc de vous aider, hein, vous qui allez peut-être devoir gérer pas mal de temps à la maison avec vos enfants, travaillant aussi parfois. Bref, on va essayer de tenir pendant ces deux mois de vacances scolaires. C'est quand même assez long. Catherine, beaucoup de parents ont le sentiment qu'il faut donc partir loin pour que les enfants passent de bonnes vacances. Vous nous dites, c'est pas forcément le cas. Mais alors, à contrario, est-ce qu'on peut vraiment passer des super vacances en restant deux mois à la maison?
25: Alors, je pense que c'est vraiment une question d'ambiance là à mettre avec les enfants et okay. on peut leur faire construire des souvenirs très très beaux tout en restant à la maison du moment qu'il y a une bonne ambiance.
24: Alors, une ambiance, ça veut dire qu'il faut s'investir.
25: Il faut s'investir. Ouais. Alors le il faut, c'est pas un mot qu'on utilise beaucoup chez parents et en général ça heurte un petit peu les parents quand ils entendent ça. Mais disons que il faut vraiment, je le redis, j'arrive pas à dire autrement, mais
24: enfin, c'est mieux d'eux
25: voilà, essayer d'être détendu, essayer de ne pas se stresser avec ça et de faire simple. Donc il y a des activités à faire près de chez soi facilement. On peut aller à la piscine.
24: Ouais, j'allais dire quoi par exemple?
25: Voilà, ouais. C'est ça. On peut faire très simple. Donc la piscine municipale, si elle est en extérieur, c'est encore mieux avec des toboggans. Le parc, ça peut être tout simplement faire une balade à vélo. S'il fait très très chaud, que c'est la canicule, pourquoi pas aller au cinéma? Voilà, sur deux mois, ça paraît comme ça très court, mais si on construit bien son petit planning, on peut arriver à faire quelque chose de très sympa.
24: Alors, c'est exactement ce qu'on va essayer de faire, c'est de vous donner, à vous qui nous écoutez, des idées, des astuces pour réussir ces vacances, même si vous ne partez pas, ou si vous ne partez pas deux mois, ce qui est quand même le cas de la plupart des gens, on va dire.
25: Et oui, deux mois de vacances, c'est assez rare. Alors, sauf quand on est enseignant, il y a toujours l'exception des enseignants, mais même eux, ils ont du travail et puis ils ont besoin de souffler.
24: Bien sûr.
25: Donc même eux, ils ont besoin de ces conseils-là. Il y a un vrai gap entre les calendriers là.
24: Vous parliez de planning. Est-ce que vous recommandez, est-ce que vous conseillez d'organiser les choses? C'est-à-dire, si on passe vraiment nos trois semaines de vacances communes avec les enfants à la maison, parce que le budget est trop serré, qu'on partira pas cette année, ça concerne du monde, et encore cette année, notamment avec l'augmentation des coûts de la vie, etc. Est-ce que vous conseillez de faire un planning, d'organiser? Parce que ce cadre aussi, ça aide les enfants à se situer.
25: Oui, je crois que c'est important, surtout pour les plus petits, qui n'ont pas forcément une vision du temps encore très structurée. Donc ça peut aussi leur provoquer un peu d'angoisse et ça peut faire monter assez vite la pression à la maison. Donc pourquoi pas faire un planning, l'afficher un peu comme dans un centre de loisirs en fait, hein, et vraiment essayer d'organiser tout ça au mieux en demandant de l'aide. Enfin, je pense qu'on va en parler aussi, mais en trouvant des relais et en organisant au mieux les choses. Oui, je pense que c'est une très bonne idée de faire un planning et de l'afficher, d'en faire quelque chose de ludique en fait.
24: Il y a aussi les solutions de garde, hein, bien sûr. C'est-à-dire, on n'est pas forcément obligé, tenu ou en tout cas en capacité aussi de garder les enfants à la maison pendant ces deux mois. Là, il y a différentes solutions, notamment les centres de loisirs.
25: Oui,
24: il y en a à peu près partout en France.
25: Oui, je crois que c'est crucial qu'on parle des centres de loisirs. Ouais. Il y en a partout en France. Donc, soit c'est la municipalité qui gère, soit ce sont de grandes associations comme Famille Rurale, par exemple. Et c'est vrai que les centres de loisirs, eux, ils ont à cœur de vraiment divertir les enfants. Ça ressemble à des vacances. Souvent, il y a des thématiques sur la semaine, il y a des veillées, il peut y avoir une journée de fête, des sorties un peu plus loin. Donc, je crois qu'il faut pas négliger les centres de loisirs parce qu'on n'y pense pas forcément. On peut aussi s'adresser aux centres de loisirs, par exemple, de la commune des grands-parents. Si on a la chance d'avoir des grands-parents qui se portent volontaires pour garder les enfants, ça peut les changer un peu de centre de loisirs. Je pense aux enfants qui y vont déjà toute l'année.
24: Ah oui, pas mal.
25: Pour leur changer un peu de cadre, en fait, pourquoi pas. Ou si on a la chance de télétravailler à la campagne ou ailleurs, à une autre adresse. Du moment qu'on a une adresse, on peut aller vers ce centre de loisirs. Alors, le tarif va peut-être être un petit peu différent parce qu'on n'est pas résident à l'année, mais ça peut rester intéressant d'aller voir ces centres-là aussi.
24: Centre de loisirs, c'est vraiment une option. Pour le coup, côté budget, en général, c'est accessible. C'est indexé aussi souvent sur les revenus.
25: Oui, c'est indexé sur le quotient familial. Donc là, c'est vraiment la CAF qui vous dira. Mais ça reste le plus avantageux. C'est parfois, en fonction des endroits, il y a vraiment de belles sorties organisées. Je précise aussi, parce qu'on le sait peu, mais que les collégiens peuvent être accueillis en centre de loisirs jusqu'à 12-13 ans. Ça dépend des communes. Là aussi, il faut se renseigner. Parce que c'est encore un âge entre 10 et 13 ans. On a du mal à les laisser en autonomie. Et même s'ils ne sont plus à l'école primaire, ils peuvent se diriger vers les centres de loisirs.
24: Bon, là, il est encore temps. Enfin, il est déjà un peu tard, mais on peut taper à la porte. Si
25: oui,
24: on
25: je crois.
24: Pas
25: français. Ouais, ça, c'est vraiment à voir en fonction de chaque situation. Mais normalement, on peut encore inscrire les enfants. Il y a aussi des dispositifs de vacances apprenantes dans certains établissements scolaires, donc école, collège, lycée. Là aussi, il faut se renseigner un petit peu

0: Normalement, les parents qui y ont droit sont directement informés via leur espace CAF.
1: Okay.
0: Et ça permet de, parfois d'aller jusqu'à prendre en charge 70% du coût du séjour. Donc, c'est quand même important pour les parents qui voudraient envoyer leur enfant en colo. Mais ça concerne ceux qui ont un quotient familial inférieur ou égal à 800 euros. Donc, bon, c'est une partie des gens. Il y a aussi un autre dispositif qui existe. Alors, j'ai pas noté la date, mais qui existe depuis quelques années, qui s'appelle le Pass Colo. Donc c'est pour les enfants de 11 ans. Là c'est très précis. Donc là il s'agit cette année des enfants qui sont nés en 2015. Et là aussi il y a des critères d'éligibilité en fonction du quotient familial. Et on reçoit normalement une notification dans son espace CAF. Donc vérifiez bien ces infos-là sur vos espaces.
1: Vérifiez bien. Et puis c'est des sujets dont j'ai eu l'occasion de parler dans ma chronique Par ici les économies sur ici.fr. Vous avez toutes ces infos, tous les liens. Il ne faut vraiment pas hésiter parce qu'il y a beaucoup de Français qui passent à côté des aides auxquelles ils ont droit. Au niveau des stages organisés par le privé, associations, entreprises, il y a à peu près toutes les disciplines qui sont concernées, culturelles, artistiques, sportives. Est-ce qu'il y a certains stages qui coûtent moins cher que d'autres? Est-ce qu'il y a des bons plans?
0: C'est difficile de répondre comme ça, mais ce que je vois en faisant des recherches, et ce qu'on a fait sur parents en faisant des recherches sur ces sujets, c'est que, en général, les associations sportives ou culturelles de la commune sont quand même moins chères que les structures privées. Donc c'est pas une surprise. Donc c'est pas mal d'avoir le réflexe d'aller vers les clubs sportifs que les enfants fréquentent déjà l'année, qui organisent parfois des stages d'été en fait sur un sport ou de découverte d'autres sports. Et c'est un bon moyen de tester une activité aussi ludique qui sera peut-être récurrente l'année d'après. Donc je crois qu'on voilà, il faut aller taper de ce côté-là. Il y a aussi, je pense, au pass culture qu'on n'a pas évoqué pour les plus grands, parce que les ados aussi ont envie de sortir même s'ils sont tout seuls. Donc ça, c'est aussi important d'aller revoir ces offres-là. À partir de 15 ans, il y a des offres gratuites de spectacles. Voilà.
1: Et beaucoup de spectacles aussi, en tout cas de spectacles parfois l'été, des activités culturelles, je pense au théâtre, des concerts de plein air, du cinéma de plein air, des musées aussi.
0: Oui,
1: il y a toute une offre culturelle pour les jeunes.
0: Je crois qu'il faut un peu se transformer en touriste, un peu de sa région, de son quartier même, et ne pas hésiter à lire la presse locale et puis aller se renseigner en mairie et aller regarder un petit peu partout tout ce qui se fait. Avec les réseaux sociaux, on trouve les informations aussi facilement. Mais c'est vrai qu'il y a beaucoup de choses. Donc, on prend le sac à dos, on prend le guide du coin et puis on se lance.
1: Et puis, il y a tout ce qu'on peut faire à la maison, notamment quand il fait très chaud. On a envie de rester plutôt à la maison au frais le plus clair de la journée. On n'est pas obligé non plus tout le temps de barouder parce que c'est aussi fatigant, notamment quand on est chez les grands-parents. Qu'est-ce que vous conseillez ou quelles idées d'activités à la maison vous pouvez nous donner pour nous inspirer là? On est en train de préparer les plannings, ça y est.
0: D'accord. Alors, je crois qu'il faut faire assez simple. Encore une fois, on n'a pas tous vocation à se transformer en animateur de centre de loisirs. Donc, le mieux, c'est peut-être d'associer les enfants, surtout si on a soi-même encore du travail à faire ou si on est un peu dans une phase entre deux, en tout cas. Donc, les associer à de la cuisine, les associer à du jardinage, pour ne pas avoir tout le temps à être animateur, mais plus à les associer. Moi, je trouve qu'une bonne idée aussi, c'est d'essayer, comme je disais un petit peu tout à l'heure, de mettre une thématique sur la semaine, de se dire, cette semaine, je sais pas, on va travailler, entre guillemets, on va parler des oiseaux, par exemple, on va faire quelque chose sur les oiseaux, donc on va les observer, on va les dessiner, on va en bricoler un, on va regarder un documentaire sur les oiseaux, enfin, donner une thématique, ça peut donner quelque chose de sympa, et puis après, on peut revenir à des choses que nous, on faisait en tant qu'enfant dans les années 80, faire des gâteaux, les vendre dans le pâté de maison, des petits bouquets de fleurs, je crois qu'il faut pas hésiter, et les enfants sont friands de ces idées-là, faire des cabanes, être vraiment dans une optique, se mettre à hauteur d'enfant. Donc ça peut être aussi leur suggérer d'organiser un spectacle. Ça peut leur prendre toute une semaine de faire des costumes, des décos, et de dire le vendredi soir on viendra tous regarder, par exemple, ou faire une expo avec des dessins, avec du bricolage. Enfin, il faut faire très simple. Souvent quand les enfants s'ennuient, simplement leur demander qu'est-ce que tu aimerais inventer. C'est juste cette petite phrase-là qui est très bonne que les psys nous donnent souvent chez parents. Elle déclenche en fait la créativité et puis voilà. Et puis pas hésiter non plus à les laisser s'ennuyer, parce que c'est important de s'ennuyer pendant les vacances, de chiller comme on dit.
1: Absolument, et puis parmi les bons plans, il y a aussi des associations qui proposent des lieux d'échange, de partage. Bonjour Vanessa Botella.
2: Bonjour.
1: Vous êtes coordinatrice du Café des Familles à Bordeaux, dans le quartier du Bacalan, hein, c'est ça?
2: Oui, tout à fait.
1: Qu'est-ce que c'est un Café des Familles?
2: Alors nous, on est un café avant tout, et on est un lieu de vie où les parents peuvent venir avec leurs enfants, boire un café, manger une petite crêpe. Et notre

0: espace, il est dédié aux enfants. C'est-à-dire que les espaces sont définis pour que les enfants puissent évoluer en toute liberté, jouer, et voilà.
1: C'est déjà, kids c'est friendly, comme on dit. Hein. Donc, c'est-à-dire, les enfants sont les bienvenus et c'est pensé autour d'eux. Et d'ailleurs, il y a tout un programme d'activités dans ce café des familles, hein, Vanessa.
0: Oui, tout à fait. On a un programme mensuel où chaque jour, on propose des animations le matin, l'après-midi. Ça peut être de l'éveil artistique, ça peut être de l'éveil pour les tout-petits de 0 à 3 ans, avec des intervenants comme du massage bébé, de la psychomotricité, des choses comme ça.
1: Et est-ce que ça coûte cher de venir boire un café chez vous? Est-ce qu'il faut être adhérent? Comment ça marche?
0: Alors, pour venir juste boire un café, non, c'est gratuit. Donc, on est ouvert à tous, sans distinction. Et si les gens veulent participer à un atelier, il faut devenir adhérent. Et pour l'adhésion, c'est 28 euros sur une année entière. Donc, non, c'est pas très cher.
1: Voilà, encore une fois, le secteur associatif qui a plein de, à la fois d'audace, de solidarité et de bon sens. Donc là, un café des familles à Bordeaux. Et vous êtes ouvert pendant l'été?
0: Oui, on est ouvert tout le mois de juillet.
1: Eh ben voilà, on sait donc quoi faire si on est dans le coin. Et puis sinon, on peut chercher. Il y en a d'autres sans doute en France qui proposent ce type d'activité. Ça s'appelle d'ailleurs Café des Familles ou autrement, mais ça vaut le coup de se renseigner. Hein.
0: Exactement.
1: Merci beaucoup Vanessa Botella. Vous êtes coordinatrice donc de ce Café des Familles à Bordeaux dans le quartier Bacalan. Et puis dans un instant, on va recevoir Anne Pémira. Elle est experte en parentalité. Elle a écrit notamment le livre Wonder Parents. Elle va nous donner quelques conseils pour gérer la place des écrans pendant les vacances.

0: Mike and the Mechanics Over My Shoulder sur votre radio locale ici.
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0: En version magazine, le thème aujourd'hui, on voit comment occuper nos enfants, nos petits-enfants pendant les vacances, hein, même si on ne part pas. Je suis avec Catherine Acouboisise, responsable du service société pour le magazine Parents, et Anne Pémira vient de nous rejoindre. Bonjour Anne.
3: Bonjour Valère.
0: Bienvenue sur votre radio locale ici. Vous êtes experte en parentalité, autrice notamment de Wonder Parents, c'est sorti chez Payot. Qu'est-ce qu'on fait alors pendant les vacances selon vous? Est-ce qu'on bannit les écrans pour éviter de se faire piéger?
3: Alors les écrans, c'est pas un problème en soi en fait. Le problème, c'est quand ça devient l'activité par défaut de toutes les vacances. Et moi, ce que je constate avec les parents, c'est que finalement, ils ont peur de laisser les enfants s'ennuyer. Et donc, c'est pour ça qu'ils proposent des écrans en général, pour pas qu'ils s'ennuient. Or, moi, ce que j'aime bien rappeler aux parents, c'est que finalement, un enfant n'a pas besoin d'être occupé en permanence. Il peut s'ennuyer et ça ne devient pas un problème qui est un problème à résoudre pour le parent. Au contraire, même ce que j'aime rappeler, c'est que l'ennui, c'est la porte ouverte vers la créativité, vers l'imagination. Et donc, au contraire, c'est plutôt profitable pour les enfants d'avoir ces temps un peu en creux pendant les vacances où justement, il n'y a pas d'écran et on peut faire autre chose.
0: C'est entendu, Anne Pémira. Petite question de parent avisé que je suis avec mes trois têtes blondes. Très bien, c'est noté, mais comment on résiste à la pression de l'ennui? Parce que des enfants qui s'ennuient, ça vous met une pression monstrueuse.
3: Et oui, exactement, parce qu'on finalement, on a l'impression que c'est notre rôle de parents de combler tous ces un peu vides. Et puis les enfants, il faut le dire, ils sont doués aussi pour nous amener vers ce qu'ils ont envie de faire. Mmh. Ça, c'est vrai. Ils nous mettent beaucoup de pression. Donc déjà, je pense que c'est important que quand même les écrans n'occupent pas toute la journée, parce que ce qu'on aime quand on est en vacances avec nos enfants, c'est aussi d'avoir des moments de discussion avec eux, d'avoir des temps de jeu, etc. Et pour ça, moi, ce que je propose aux parents, c'est de poser un cadre clair sur les moments où il peut y avoir des écrans et les moments où il n'y en a pas.
0: Okay.
3: Et ce qui est important, c'est qu'il y ait justement des moments sans et que ce soit plutôt régulier pour que ce soit plus facile à tenir. Parce que, comme vous l'avez rappelé, les enfants, sinon, vont être très bons pour venir négocier. Donc, par exemple, on peut très bien dire, mais pendant les vacances, l'écran, ça commence pas avant 15 heures. Et toute la matinée et début d'après-midi, ce sera pour autre chose. Et là, on peut prévoir une activité si on veut. Puis le reste du temps, les enfants peuvent aussi trouver leurs propres activités.
0: Et on fixe évidemment une limite de temps. C'est-à-dire, il y a des créneaux, des fenêtres de tir. On leur donne la règle. On leur dit, voilà, sur cette période-là, c'est tant de temps. Comme ça, c'est clair pour eux. Ils ont besoin de cette clarté.
3: Alors, c'est sûr que c'est important d'avoir un cadre qui est à la fois clair et qui est cohérent dans la durée. Après, sur le temps, ça dépend un peu des enfants. C'est-à-dire que si vous avez des enfants qui, globalement, dorment bien, mangent bien, jouent, font les sorties avec vous sans difficulté, là, la limite n'est pas vraiment un problème. L'enfant la trouve finalement un peu par lui-même. Pour les enfants qui auraient tendance, justement, à chercher toujours plus d'écran, dans ce cas, oui, c'est bien, effectivement, de proposer, de mettre ce cadre en disant les écrans, ce sera entre telle heure et telle heure, par exemple, et de ne pas déroger à ça, parce que, non pas que ce soit un problème de déroger ou d'être flexible, mais c'est souvent que pour les enfants, c'est plus facile de retenir une règle qui est à peu près la même tous les jours, plutôt que d'avoir des règles un peu changeantes où finalement, ils vont plus souvent venir vous voir en demandant, en disant « je m'ennuie, je ne sais pas quoi faire », et là, on aura un peu tendance à craquer. Donc, ma préconisation, c'est effectivement des moments sans écran clair et peut-être même à appliquer à soi-même. C'est pas mal aussi pendant les vacances, si on peut, si on a le courage. Parce que ça crée ces temps où, qu'il y ait des activités prévues ou pas, on n'a pas besoin d'être les gentils organisateurs des vacances de nos enfants. Mais en tout cas, il y a des moments qui seront propices à d'autres jeux, des temps de lecture, des temps un petit peu en creux pour faire autre chose.
0: Eh bien, merci en tout cas pour ces conseils avisés, Anne Pémira. Vous êtes experte en parentalité et je renvoie notamment à cet ouvrage, mais enfin, il y en a d'autres, Wonder Parents, c'est sorti chez Payot. Merci beaucoup, Anne.
3: Merci à vous.
0: Je suis avec Catherine Acouboisise. Catherine, c'est l'heure de notre quiz, le vrai faux, pour essayer d'avoir les idées claires sur ce sujet. Donc, du temps partagé avec nos enfants cet été, qu'on parte ou pas, qu'on travaille ou non, quelques questions pour y voir clair si jamais on rattrape l'émission là en cours de route ou si on va avoir les idées claires sur le sujet. Alors d'abord, première question, vrai ou faux, les enfants ont besoin de partir loin pour passer de bonnes vacances?
4: Alors faux, sans hésitation. Je crois que l'important, c'est que les habitudes soient différentes et qu'on casse le rythme du reste de l'année, comme je le disais tout à l'heure, qu'on fasse vraiment tout pour qu'il y ait une bonne ambiance. Ça peut être tout simple, aller prendre le petit déj dehors, ça peut être faire une boum dans la chambre le soir, mais vraiment que ça ressemble pas au reste de l'année. C'est ça les vacances.
0: On casse le rythme. Vrai ou faux, les centres de loisirs peuvent être financés en partie par la CAF?
4: Oui, vrai. En fonction de votre quotient familial, vous aurez une partie qui sera financée par la CAF.
0: Vrai ou faux, les musées nationaux sont gratuits pour tous les enfants de moins de 18 ans?
4: Oui, c'est vrai, on l'a pas dit.
0: Ah, c'est bien, ça.
4: Et ça, c'est vraiment important. Mmh. C'est des endroits en plus qui sont climatisés en général, donc ça peut être une bonne option aussi pour les occuper.
0: Vrai ou faux, certaines communes organisent des activités gratuites pour les enfants pendant l'été?
4: Vrai, il faut se renseigner dans votre service jeunesse pour connaître tout ce qui se passe autour de vous. Il y a des festivals, il y a des stages. En général, il y a pléthore d'événements. Il faut vraiment pas hésiter à aller voir de ce côté-là.
0: Vrai ou faux, les échanges de garde, la solidarité entre parents, ça peut permettre de réduire les frais de vacances?
4: Alors oui, c'est une tendance très forte qu'on observe chez parents, mais même toute l'année, hein, il y a de plus en plus d'échanges. Les gens ont compris, je crois, que pour élever un enfant, il faut tout un village. Pendant les vacances encore plus, et donc c'est important. On peut partager une babysitter par exemple avec plusieurs couples d'amis, on peut louer une maison pendant les vacances avec des copains aussi, même en télétravaillant, et partager vraiment cette charge mentale.
0: Merci beaucoup Catherine Acouboisiz, responsable service société pour le magazine Parents. Merci pour vos éclairages. Cette émission et toutes les autres, vous les retrouvez sur ici.fr. La semaine prochaine, on va prendre un cours non magistral de gestion du budget. Vos questions par ici leséconomies@radiofrance.com. À suivre, des infos près de chez vous et votre après-midi en musique sur votre radio locale ici.
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6: Et si je vous emmenais en Italie, tout en ne partant pas trop loin de chez vous, direction Saint-Faust. Quoi de mieux que la fête de la musique pour s'offrir une parenthèse enchantée? En tout cas, c'est ce qu'il vous propose ce dimanche 21 juin à 17h avec la charmante chapelle de Saint-Faust de Bas qui va prêter ses murs et son acoustique chaleureuse et exceptionnelle à un moment unique, un concert de l'ensemble du moment baroque. Cette année, il y aura plein de musiciens qui vont choisir de mettre le cap sur l'Italie au programme de cet après-midi musical. Des pièces méconnues de maîtres incontournables tels que Vivaldi ou Corelli. Plus d'informations sur le site de la commune de Saint-Faust. Du côté d'Oloron-Sainte-Marie, là aussi vous allez passer une journée entourée de musique et de festivités à partir de ce dimanche 21 juin. Et ça va commencer déjà au jardin public avec l'orchestre junior, mais là aussi plein d'autres variétés de musique à partir de 18h30 au kiosque.
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y a mille sirènes de joie sur ton chemin et c'est Julien Clerc qui l'affirme et ça fait du bien. On écoutait Ce n'est rien sur votre radio locale ici. Je vous souhaite un excellent samedi avec nous. C'est Sophie Nolveau pour vous accompagner cet après-midi comme chaque week-end. Vous êtes en train de vous demander ce que vous allez offrir à votre papa demain pour la fête des pères. Eh bien moi, je vous offre du sourire et de la musique avec dans un instant Chris Isaac et Blue Hotel. Et tout de suite, on accueille Amir avec un titre qui met en lumière la beauté des failles, des doutes et des imperfections. Voici à l'imparfaite.

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1: Le geste solidaire qui concerne quelque chose de bien sympathique dans un parc également, et son directeur c'est Xavier Boniface. Bonjour Xavier.
2: Bonjour Eric.
1: Alors Xavier, la Chloro Race, ça va se passer quand et ça va se passer où?
2: Alors la Chloro Race, ça se passe le samedi 4 juillet sur le parc, au parc Chlorophylle à Argelès-Gazost. Un raid multisport pour tout niveau et quasi tout âge. Une journée donc caritative, puisque les bénéfices de cette journée, le fruit de la journée, sera reversé à l'ARSLA, qui est une association, on en parlera peut-être un peu après, qui lutte pour la recherche contre la maladie de Charcot.
1: Alors c'est vrai que bon nombre de personnes ne connaissent pas, entendu parler de la maladie de Charcot, mais c'est une maladie assez terrible.
2: Oui, c'est une maladie dégénérative qui est, aujourd'hui on le sait, on a isolé un gène porteur de la maladie. Il y a des progrès qui sont faits dans la recherche, mais c'est une maladie qui en fait éteint petit à petit le système nerveux. Je suis pas médecin, alors peut-être que je l'exprime très mal, mais je connais bien la maladie parce que mon papa est décédé des suites de cette maladie il y a maintenant plusieurs années.
1: Xavier Boniface, vous l'avez dit, ça se passe le 4 juillet, mais il faut s'inscrire pour cette Chloro Race, bien sûr.
2: On peut s'inscrire évidemment en ligne sur notre site internet, sur les réseaux via nos réseaux Instagram et Facebook. Et il y a plusieurs formats. Alors plusieurs formats. On est en binôme sur cette aventure-là. On a un format famille vraiment accessible à partir de 6 ans, où là on est sur vraiment 2 petits kilomètres de trail, 2 kilomètres de VTT, intra-parc, on va dire, dans l'enceinte du parc. Et ensuite on a la grande course, la Chloro Race, qui elle est accessible à partir de 13 ans, qui se fait également en duo, en mixte, en open, donc on peut venir avec qui on veut. Et on a mis en place un format qui marche très très bien et qui nous ressemble, c'est la génération 2.0. Donc en fait, on fait équipe avec quelqu'un qui a soit 20 ans de plus ou 20 ans de moins que soi.
1: Ah voilà. D'accord. Et ça coûtera combien, Xavier Boniface, pour participer à cette journée?
2: Les binômes sont à partir de 20 euros sur le format famille, et sur la grande course, on est à 30 euros.
1: Merci Xavier Boniface. On vous souhaite d'ores et déjà une très bonne Chloro Race et puis un super été 2026.
2: Merci beaucoup Eric. bon été à vous.
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0: Vous écoutez ici, c'était l'artiste niçoise Samantha Cotta, dite Santa, avec Recommence-moi. J'espère que vous allez bien, que vous soyez en mode détente ou à fond au boulot. Ce sont vos chansons préférées qui rythment votre après-midi, avec dans quelques minutes Emmanuel Moir et Lionel Richie. Bon samedi.
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1: À Sibiar Bigorre, qui sont deux heures d'Oubresp.
2: 14h.
3: Près de 41 millions de personnes sous la canicule, 60 départements en vigilance orange, 39 degrés attendus localement aujourd'hui, jusqu'à 41 degrés demain. Météo France envisage de déclencher l'alerte rouge, le plus haut niveau pour certains départements. L'organisme météo prévoit un plateau de chaleur entre lundi et jeudi avec des températures extrêmement élevées avant une baisse des températures vendredi. C'est face à cette situation que le Premier ministre a convoqué plusieurs ministres pour une réunion de crise ce matin. C'était en présence notamment de ceux de l'intérieur, de l'éducation, de la santé, des transports ou encore de l'agriculture et de la culture. Aucun membre du gouvernement n'a fait de déclaration à la sortie. Est-ce prudent de maintenir la fête de la musique demain? Sur ce point, la ministre de la Culture, Catherine Pégard, appelle à une extrême vigilance tout en laissant la main aux préfectures et aux villes. D'autres événements, notamment sportifs, ont eux été annulés un peu partout en France. Dans ce contexte, l'Aisne, les Ardennes, l'Aube, la Côte d'Or, la Marne, la Haute-Marne, la Meuse, la Nièvre, la Seine-et-Marne et Lyon passeront dès 16h en vigilance orange aux orages. Tous, sauf l'Aisne, sont déjà concernés par l'alerte canicule. La commission d'enquête indépendante sur les violences commises à Bétaram vient de remettre son rapport à la congrégation religieuse après 12 mois d'investigation. Elle parle notamment de crimes de masse, de sadisme ou de torture. 37 auteurs sont identifiés. Et puis du rugby ce soir, Stade Français contre Montpellier en demi-finale du championnat de France. Coup d'envoi à 21h05. Le vainqueur sera opposé en finale à Toulouse, qui a battu le Racing 92 hier soir.
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4: Et pour aujourd'hui, sans surprise, eh bien, il va toujours faire chaud. Nous sommes toujours considérés dans le département des Pyrénées-Atlantiques en conditions orange pour le phénomène de la canicule. Ça veut dire des fortes chaleurs. Ça veut dire aussi qu'il va falloir adopter les bons réflexes, sachant que les températures maximales pour aujourd'hui sont comprises entre 35 et 37 degrés. Hydratez-vous, c'est important. Donnez et prenez des nouvelles de vos proches. Ne buvez pas d'alcool et essayez de rester au frais le maximum possible.
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0: petit moment douceur en compagnie de Zucchero avec Senza Unadonna sur votre radio ici. Soyez les bienvenus si vous vous branchez à l'instant en prenant place dans la voiture, en allumant la radio au travail ou à la maison. C'est Sophie Nolvo au micro et je suis ravie de passer ce début d'après-midi avec vous. Dans un instant, des infos près de chez vous, mais juste avant, on accueille les trois chansons françaises à la suite.
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0: Avec Jane Birkin, le duo Obispo Cabrel, mais aussi Alain Souchon. 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

0: Nostalgique avec Jane Birkin et ex-fan des 60s sur votre radio ici. Dans une poignée de minutes, je vous emmène à Rome avec Étienne Dao et sans plus attendre, voici des infos près de chez vous.
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2: Et du côté de Laurent, la ville va se mobiliser ce dimanche 21 juin à l'occasion de la fête de la musique avec une programmation qui va être très riche et qui va mêler des concerts, des spectacles de danse et des animations sur plusieurs sites emblématiques de la capitale du Haut-Béarn. Ça va commencer déjà au Jardin Public avec l'Orchestre Junior de l'Harmonie Municipale qui va vous proposer un concert de musique et de pop-rock au kiosque à 18h30. À partir de là, à 20h sur la grande scène, des groupes seront invités par l'association Mascali, où vous allez notamment avoir affaire à du blues, du rock, de la pop rock et plein d'autres surprises. Et en préambule de cette soirée, il y aura aussi des activités, des chants sacrés, là aussi du reggae. Toutes les informations sont allées découvrir sur le site de la ville d'Oloron. Et attention, il va faire chaud, pensez bien à vous hydrater ce week-end, surtout si vous êtes considéré comme une personne à risque.
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0: écoutez ici, c'était Marc Lavoine et Catherine Ringer avec Qu'est-ce que t'es belle? Avis aux retardataires. Demain, c'est la fête des pères. Il vous reste donc encore quelques heures pour dénicher un petit cadeau, réserver un resto, préparer une jolie surprise ou encore organiser un petit moment en famille. Parce que forcément, le plus beau des cadeaux reste sans doute le temps que l'on partage ensemble. Bientôt 15h et toute l'info en France et dans le monde en 90 secondes. Mais avant, ici, c'est le retour de la musique avec dans quelques minutes Eric Clapton, le dernier single de M. Pokora. Et il y aura aussi Chico Buarque. Bel après-midi.
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1: À Sibiar Bigorre, qui sont 13h sous Bresp.
0: 15h.
2: Il va faire chaud cette semaine. Météo France prévoit un plateau de chaleur entre lundi et jeudi avec des températures extrêmement élevées. Avant une baisse vendredi, l'organisme météo envisage de déclencher l'alerte rouge, le plus haut niveau pour certains départements. 60 départements sont actuellement en vigilance orange. Ça concerne près de 41 millions de personnes. Dans ce contexte, des événements annulés un peu partout en France, à l'image du marathon du Vignoble dans le Bas-Rhin, de toutes les manifestations sportives dans le Lot-et-Garonne et à Mont-de-Marsan dans les Landes. Pour la fête de la musique demain, la ministre de la Culture appelle à une extrême vigilance tout en laissant la main aux préfectures et aux villes. Détail à lire sur ici.fr. Trois départements présentent un risque élevé de feux de forêt selon Météo France. Il s'agit du Var, du Vaucluse et de l'Allier. Demain, l'Allier repassera en risque modéré. Crimes de masse, sadisme ou torture. Les conclusions gravissimes de la commission d'enquête indépendante sur les violences commises à Bétharram. Elle vient de rendre son rapport à la congrégation religieuse après 12 mois d'investigation. Elle doit remettre aussi début juillet des recommandations à l'Assemblée nationale. La chanteuse Véronique Sanson reporte un concert prévu vendredi à Haute-Rive dans la Drôme pour des raisons de santé. L'artiste de 77 ans a été hospitalisé fin mai pour une infection respiratoire aiguë. Le spectacle se déroulera le 7 juillet. Les billets reste valable. Et puis, du rugby ce soir, demi-finale de Top 14. Stade français contre Montpellier. Le coup d'envoi, c'est à 21h05. Le vainqueur affrontera Toulouse en finale.
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3: Et pour aujourd'hui, sans surprise, eh bien, il va toujours faire chaud. Nous sommes toujours considérés dans le département des Pyrénées-Atlantiques en condition orange pour le phénomène de la canicule. Ça veut dire des fortes chaleurs. Ça veut dire aussi qu'il va falloir adopter les bons réflexes, sachant que les températures maximales pour aujourd'hui sont comprises entre 35 et 37 degrés. Hydratez-vous, c'est important. Donnez et prenez des nouvelles de vos proches. Ne buvez pas d'alcool et essayez de rester au frais le maximum possible.
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0: On écoutait Queen avec A Kind of Magic. Excellent samedi ici à l'écoute de votre radio. Sophie Nolvaux pour vous accompagner dans toutes vos activités du week-end, hein, qu'elles soient ménagères, sportives ou encore divertissantes. Je vous le souhaite en tout cas. Dans quelques instants, on va faire le plein d'infos utiles et pratiques près de chez vous. Mais juste avant, on se détend avec les trois chansons françaises à la suite.
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0: Avec Maxime Le Forestier, une nouveauté signée Manon Lisa, mais aussi Nino Ferrer.
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0: Vous écoutez votre radio ici, c'était Maxime Le Forestier avec Né Quelque Part. Dans un instant, on va retrouver le groupe REM. Ce sera juste après quelques petites infos d'ici.
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2: Et si je vous emmenais en Italie, tout en ne partant pas trop loin de chez vous, direction Saint-Faust. Quoi de mieux que la fête de la musique pour s'offrir une parenthèse enchantée. En tout cas, c'est ce qu'il vous propose ce dimanche 21 juin à 17h avec la charmante chapelle de Saint-Faust de Bas qui va prêter ses murs et son acoustique chaleureuse et exceptionnelle à un moment unique, un concert de l'ensemble du moment baroque. Cette année, il y aura plein de musiciens qui vont choisir de mettre le cap sur l'Italie au programme de cet après-midi musical. Des pièces méconnues, de maîtres incontournables tels que Vivaldi ou Corelli. Plus d'informations sur le site de la commune de Saint-Faust. Du côté d'Oloron-Sainte-Marie, là aussi vous allez passer une journée entourée de musique et de festivités à partir de ce dimanche 21 juin. Et ça va commencer déjà au jardin public avec l'orchestre junior, mais là aussi plein d'autres variétés de musique à partir de 18h30 au kiosque.
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0: C'est une chanson écrite à New York en 62 et qui a pas mal voyagé puisque l'artiste australienne Kylie Minogue en a fait un énorme succès en 87. Mais au moment de sa sortie, c'est une chanteuse française qui nous fait découvrir The Locomotion.
1: Quel est le premier train qui vous fera danser?
0: Et ce sont les premiers pas de Sylvie Vartan qui a tout juste 18 ans à l'époque. Ne bougez pas, dans quelques minutes, il sera 16h et vous avez rendez-vous avec l'info en France et dans le monde en 90 secondes. Avant ça, on va écouter William Scheller, le nouveau single d'Alex Warren, mais aussi Axel Bauer. Très bel après-midi.

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3: La fête de la musique sera par endroits bien silencieuse. Des événements annulés un peu partout en France, près de Paris, à Argenteuil ou à Nanterre, à Bayonne, entre 13h et 19h, ou encore en Isère, à Bourgoin-Jallieu. La ministre de la Culture appelle à une extrême vigilance, tout en laissant la main aux préfectures et aux villes. Combien de temps cette vague de chaleur va-t-elle durer? Plusieurs jours, répond Météo France, qui prévoit un plateau jusqu'à jeudi, avant une baisse vendredi. 60 départements sont actuellement en vigilance orange. L'organisme prévoit par endroit de déclencher l'alerte rouge. Prudence dans l'est et le nord du pays. À la chaleur s'ajoutent les orages. Vigilance orange qui débute à l'instant dans l'Aisne, les Ardennes, l'Aube, la Côte d'Or, la Marne, la Haute-Marne, la Meuse, la Nièvre, la Seine-et-Marne et Lyon. Il avait cofondé le géant du jeu vidéo Ubisoft avec ses quatre frères. Claude Guillemot est mort hier dans le crash d'un avion de tourisme à La Baule en Loire-Atlantique. Une autre personne a perdu la vie dans l'accident. Un temps d'hommage est prévu aujourd'hui à l'aérodrome où s'est écrasé la part. 37 auteurs identifiés, plus de 130 personnes auditionnées, 12 mois d'investigation. La commission d'enquête indépendante sur les violences commises à Bétharram vient de remettre son rapport à la congrégation religieuse. Elle parle notamment de crimes de masse, de sadisme ou de torture. 37 auteurs sont donc identifiés. Et puis, qui rejoindra Toulouse en finale de top 14 du rugby? Réponse dès 21h05 ce soir avec la demi-finale entre le Stade Français et Montpellier. Match qui se dispute à guichet fermé.
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5: Et pour aujourd'hui, il va faire encore chaud. Hein. Les maximales sont annoncées entre 35 et 37 degrés sur nos deux départements. Dans le 64, nous sommes toujours en vigilance orange pour le phénomène de la canicule. Faites attention à vous, hein. Donnez et prenez des nouvelles de vos proches. Hydratez-vous, restez au frais le plus longtemps possible. Fermez les volets, essayez de manger, ne buvez pas d'alcool. Évitez les efforts physiques et surtout, si ça ne va pas, appelez le 15 en cas d'urgence, c'est important.

Nicolas Sirkis dit avoir pensé au petit visage de Marguerite Duras, toute jeune avec ses cheveux courts, lorsqu'il a écrit les paroles de Tes yeux noirs. On écoutait Indochine sur votre radio locale, ici. C'est Sophie Nolveau au micro, avec de la joie et de la bonne humeur, et de quoi se changer les idées si nécessaire. Michael Jackson nous arrive dans un instant, mais avant, une nouveauté signée Vita, une ballade poignante intitulée « Ça fait mal ».

0: En 1568, tout dérape. Depuis 1566, Jean d'Albret a interdit moult pratiques catholiques en Béarn. Les catholiques béarnais commencent un peu à gronder, et surtout les membres de la noblesse qui sont restés fidèles à Rome. De plus, elle est désormais perçue comme un danger aux yeux du roi de France Charles IX et surtout de sa mère, Catherine de Médicis. Et oui, en France, tous les protestants reconnaissent Jean d'Albret comme LA grande chef politique du parti protestant, aux côtés du prince de Condé et de l'amiral de Coligny. Donc pour la couronne française, il est temps de mettre un terme au pouvoir grandissant de la reine Jeanne. Le souverain français observe la reine de Navarre de près. En Gascogne, un puissant chef catholique nommé Blaise de Montluc ne cesse de s'opposer aux forces de la reine de Navarre. Au passage, ce Montluc, il est très redouté par les protestants. On raconte que partout où il passe, les arbres sont décorés de centaines de protestants pendus haut et court. Magnifique période, super.
1: D'accord, alors ça c'est super, sinon...
0: Ce fameux Montluc, avec l'aval du roi, excite les seigneurs catholiques béarnais et ceux-ci tentent alors de capturer Jean d'Albret ainsi que ses deux enfants, Henri et Catherine. Heureusement, la tentative échoue. Jean d'Albret, alors à Tarbes, décide de s'enfuir avec ses enfants à La Rochelle, le gros bastion protestant. Avant de partir, elle confie le pouvoir militaire à son lieutenant général, le fameux baron d'Arros. D'Arros sent que la situation est grave et appelle à l'union sacrée de tous les Béarnais. Il obtient le soutien des États de Béarn et emmagasine beaucoup de victuailles et de munitions à Navarreins. Le vieux baron, qui a 70 ans, avait bien raison de se méfier. Le roi de France, voulant profiter de l'absence de la reine, décide d'envoyer une armée en Béarn. Vous l'aurez compris, sous couvert de religion, la France va alors tout tenter pour annexer notre pays et notre territoire. Ce n'est pas une guerre pour la religion, mais c'est une guerre pour la sauvegarde de l'indépendance de notre pays. Une indépendance déjà chahutée depuis la mort de Phébus et qui s'est poursuivie sous François Ier. L'envahisseur est à nos portes, mais cela, c'est une autre histoire.
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0: Soyez les bienvenus. Vous écoutez ici et Michel Berger avec les Princes des Villes. Dans le prochain quart d'heure, on fêtera la musique et les chansons comiques grâce à l'humour en tube avec Old Olaf et Christelle Cholet. On vous donnera aussi des infos utiles près de chez vous. Ce sera juste après Alain Bachung et le nouveau titre de Charlotte Cardin, The Way We Touch.
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0: étions au tout début des années 80 avec Alain Bashung et Vertige de l'amour. Dans une poignée de minutes sur votre radio ici, place aux Bee Gees avec Night Fever. En attendant, voici les infos pratiques d'ici.
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2: Et du côté de Laurent, la ville va se mobiliser ce dimanche 21 juin à l'occasion de la fête de la musique avec une programmation qui va être très riche et qui va mêler des concerts, des spectacles de danse et des animations sur plusieurs sites emblématiques de la capitale du Haut-Béarn. Ça va commencer déjà au Jardin Public avec l'Orchestre Junior de l'Harmonie Municipale qui va vous proposer un concert de musique et de pop-rock au kiosque à 18h30. À partir de là, à 20h sur la grande scène, des groupes seront invités par l'association Mascali, où vous allez notamment avoir affaire à du blues, du rock, de la pop rock et plein d'autres surprises. Et en préambule de cette soirée, il y aura aussi des activités, des chants sacrés, là aussi du reggae. Toutes les informations sont allées découvrir sur le site de la ville d'Oloron. Et attention, il va faire chaud, pensez bien à vous hydrater ce week-end, surtout si vous êtes considéré comme une personne à risque.
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Mon sourire, c'était Zaz sur votre radio ici. La fête de la musique, vous le savez, c'est ce week-end. L'occasion pour beaucoup de chanteurs amateurs de donner de la voix dans les rues, devant un public survolté évidemment. Et dans l'humour en tube, eh bien Fred Ballard va nous prouver que le mot musique rime avec comique, mais aussi avec romantique.

0: Et oui, on l'utilise trop peu souvent dans les chansons d'amour, mais c'est vrai que se prendre pour époux rime avec voir le loup. Et forcément, on a hâte de connaître la suite.
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0: faut faire un effort.
1: Ah, ça c'est une ode à la femme comme on n'en fait plus. Et heureusement, hein, heureusement qu'avec un peu d'humour et beaucoup de Christelle Cholet, on se libère de certaines rimes. Si la musique est bonne, le rire est salvateur.
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0: excellente fin d'après-midi à l'écoute de votre radio locale. Ici, on écoutait Midnight Oil avec Beds Are Burning. Pour nous emmener aux infos de 17h, un incontournable de D3 et une nouveauté de Charles Doré intitulée Famille ou pas famille. Bienvenue chez vous, c'est le magazine Conseil pratique d'Icyberne Bigorre.
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1: Vous écoutez ici, très belle fin d'après-midi, il est 17h. Les infos sont présentées par Cyril Ardot.
2: 26 millions de personnes concernées dès demain par l'alerte rouge canicule. Elle sera déclenchée par Météo France à partir de midi. 35 départements touchés de l'ouest et du centre du pays. C'est la première fois qu'une si grande partie du territoire est au plus haut niveau de vigilance. 45 autres départements seront eux en vigilance orange canicule. Prudence actuellement, particulièrement si vous êtes dans l'est et le nord du pays. À la chaleur s'ajoutent les orages. Vigilance orange dans l'Aisne, les Ardennes, l'Aube, la Côte d'Or, la Marne, la Haute-Marne, la Meuse, la Nièvre, la Seine-et-Marne et Lyon. Dans ce contexte, la fête de la musique doit-elle se tenir demain? Le gouvernement interdit l'alcool à cette occasion dans les départements qui sont en vigilance rouge. L'événement est par ailleurs annulé dans plusieurs endroits en France, à Argenteuil ou à Nanterre près de Paris, à Bourgoin-Jallieu en Isère ou encore à Bayonne jusqu'à 19h. Dossier complet sur la canicule à retrouver sur l'appli ici et sur notre site ici.fr. Et dans le reste de l'actualité, ce samedi, la commission d'enquête indépendante sur les violences commises à Bétaram vient de rendre son rapport à la congrégation religieuse après 12 mois d'investigation et plus de 137 personnes auditionnées. 3 ans après le début de la polémique, 75 ans après les premiers faits, ce sont 37 auteurs qui sont identifiés. Et dans leur rapport, les auteurs parlent de crimes de masse, de sadisme et de torture. Le monde du jeu vidéo français perd l'un de ses pionniers, dit la ministre du numérique après la mort de l'un des cofondateurs d'Ubisoft, Claude Guillemot, à l'âge de 69 ans, dans le crash d'un avion de tourisme hier à La Baule en Loire-Atlantique. Un temps d'hommage est prévu aujourd'hui à l'aérodrome où s'est écrasé l'appareil. Les funérailles de l'artiste britannique David Hockney, célébré aujourd'hui à Londres. Le célèbre peintre qui a vécu en Normandie plusieurs années a été inhumé dans la plus stricte intimité familiale. Les cérémonies en hommage à son œuvre sont prévues tout autour du monde et notamment à Paris l'an prochain.
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4: Et pour aujourd'hui, il va faire encore chaud. Hein. Les maximales sont annoncées entre 35 et 37 degrés sur nos deux départements. Dans le 64, nous sommes toujours en vigilance orange pour le phénomène de la canicule. Faites attention à vous, hein. Donnez et prenez des nouvelles de vos proches. Hydratez-vous, restez au frais le plus longtemps possible. Fermez les volets, essayez de manger, ne buvez pas d'alcool. Évitez les efforts physiques et surtout, si ça ne va pas, appelez le 15 en cas d'urgence, c'est important.
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Sur votre radio locale ici, on écoutait Bernard Lavillier et Nicoletta avec Idées Noires. Et les idées, je vous les souhaite lumineuses et inspirantes aujourd'hui pour trouver le cadeau parfait pour fêter votre papa ce dimanche. C'est Sophie Nolvaux avec vous. Et dans la suite de notre playlist, on va retrouver l'artiste italien Paolo Conte et le carpentracien Christophe Maé avec la Lune.

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1: Les livres d'ici et les auteurs d'ici, du Sud-Ouest, avec nous ce matin, Cédric Lacaze. Bonjour Cédric.
2: Bonjour Eric.
1: Bon Cédric, vous êtes là pour parler de votre bébé, le livre « Le jour où j'ai arrêté de subir », qui vient de sortir le 4 juin. Et c'est un homme heureux, et pourtant, du chaos à la conscience, comme le sous-titre du livre, le chemin vers la résilience, et Dieu sait qu'il vous en est arrivé des choses. Ça va être un message d'espoir pour celles et ceux qui nous écoutent ce matin.
2: Du chaos à la conscience parce que, en effet, je viens de loin, je pourrais dire que je viens de loin. Tout n'a pas été toujours rose. J'ai subi des choses dans mon enfance qui m'ont pas permis de démarrer dans la vie avec toutes les ressources. J'ai connu l'anxiété, j'ai connu les crises d'angoisse, j'ai connu la dépression, j'ai connu vivre
1: la drogue aussi.
2: La drogue aussi, ouais, tout ouais. À fait. La drogue pour fuir, pour oublier tout ce que j'avais emmagasiné. Et puis ensuite la reconstruction. Je pense que ce qui a été le déclic, ça a été pour moi de me regarder en face et que j'avais le pouvoir de transformer le regard que j'avais dessus.
1: Comment, quand on se sent très très mal, comment faire pour s'en sortir et être un Cédric Lacaze?
2: Non, il n'y a pas de miracle, ça c'est sûr, il n'y a pas de miracle. Donc maintenant, qu'est-ce que je peux conseiller aux gens? C'est, comme je vous disais, c'est d'arrêter d'écouter cette petite voix. Parce que je pense qu'on est tous constitués de la même chose. Un cerveau, deux bras, deux jambes, on a tous les mêmes moyens, on n'a pas tous la même histoire. Par contre, je pense que se connecter à son corps, écouter les signes de fatigue, de stress. On vit dans un monde où on est déconnecté de notre corps.

0: Et comment, il y a eu une véritable implosion, moi, de mon côté. Je ne vivais plus, je passais à côté de ma vie. J'enchaînais les mêmes erreurs, j'enchaînais les mêmes types de relations. Je m'enfermais dans des boucles. J'étais prisonnier de moi, prisonnier de mon passé. Et ce qui s'est passé, c'est qu'à un moment donné, à force de revivre les mêmes scènes et d'avoir les mêmes résultats, j'ai compris qu'il fallait que je change quelque chose en moi. Et c'est à force de souffrir, en fait, j'ai envie de vous dire que c'est à force de souffrir. J'en ai eu marre de souffrir, j'en ai eu marre de me dire j'ai l'impression que je suis pas maître de ma vie. Et tout ça m'a fait littéralement tout quitter, en fait. C'est vraiment quand j'ai accepté de quitter qui j'étais, de quitter mon identité, quitter qui je croyais être, que tout a changé pour moi. C'est à ce moment-là, le déclic, ça a été le ras-le-bol total.
1: Cédric Lacaze, le jour où j'ai arrêté de subir, du chaos à la conscience, le chemin vers la résilience, c'est sorti depuis le 4 juin, donc, dans la collection Jouvence.
0: Et merci Eric pour le temps d'échange et merci pour votre confiance.
1: Et surtout à Cédric Lacaze, qu'on veut revoir encore plus heureux que ça.
0: Merci beaucoup.
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toujours branché sur votre radio ici, c'était Jake et Carla avec la recette. J'espère que votre samedi se passe bien. Bonne route si vous êtes au volant de la voiture. Dans un instant, c'est Louane qui nous rejoint justement avec Conduire et les Rolling Stones avec Start Me Up. À tout de suite.

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1: Louane avec son dernier single Conduire sur votre radio ici. On aura le cœur grenadine dans quelques minutes grâce à Laurent Voulzy. Ce sera juste après quelques petites infos d'ici.
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3: 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En tout cas, c'est ce qu'il vous propose ce dimanche 21 juin à 17h avec la charmante chapelle de Saint-Faust de Bas qui va prêter ses murs et son acoustique chaleureuse et exceptionnelle à un moment unique, un concert de l'ensemble du moment baroque. Cette année, il y aura plein de musiciens qui vont choisir de mettre le cap sur l'Italie au programme de cet après-midi musical. Des pièces méconnues, de maîtres incontournables tels que Vivaldi ou Corelli. Plus d'informations sur le site de la commune de Saint-Faust. Du côté d'Oloron-Sainte-Marie, là aussi vous allez passer une journée entourée de musique et de festivités à partir de ce dimanche 21 juin. Et ça va commencer déjà au jardin public avec l'orchestre junior, mais là aussi plein d'autres variétés de musique à partir de 18h30 au kiosque.
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0: excellent début de soirée à l'écoute de votre radio ici. C'était Shakira avec Zou. Tiens, est-ce qu'une info pour briller à la machine à café ce lundi vous intéresse? Comme savoir où et quand a été inventée la brosse à dents, par exemple. Stéphane Bern nous explique tout dans son voyage dans le temps et ses cadeaux.
1: Au 15e siècle, la Chine invente la brosse à dents et l'Europe les caries. Chacun son domaine. En matière d'hygiène bucco-dentaire, l'Occident a eu un petit train de retard, voire un gros TGV. Au 15e siècle, on se contente d'un cure-dent ou d'un linge humide pour se frotter les dents. Difficile de dire ce qui était le plus sale, le torchon ou les dents. Le duc et la duchesse d'Orléans, eux, utilisaient une sorte de fil dentaire du nom d'esguillette, un cordon de soie utilisé pour se nettoyer les dents. Mais c'est tout. Bref, à une époque où l'on se balade à cheval, les Européens ont souvent une haleine de poney. Alors qu'en Chine, au même moment, on manie déjà la brosse à dents. Elles sont fabriquées à partir d'un manche en bambou garni de poils de sanglier et permettent de se débarrasser des bactéries sans abîmer les gencives. Sauf qu'à l'époque, le made in China restait en Chine. Pas d'import-export et encore moins de livraison en 24 heures.
2: Tiens, voilà le facteur.
1: Il a fallu attendre le 18e siècle pour que l'Europe se dote à son tour de cet instrument qui préserve haleine fraîche et dentition. On doit son invention version européenne à un Anglais dénommé William Addis. Mis en prison, la légende raconte que c'est en observant un gardien en train de passer le balai qu'il aurait eu l'idée de sa nouvelle invention, la brosse à dents. Il perfectionne l'instrument à sa sortie de prison et 240 ans plus tard, l'entreprise qu'il a fondée continue d'en vendre par millions en Grande-Bretagne.
3: Ça chasse les bactéries et mes gencives.
1: La prochaine fois que vos enfants ont la flemme de se brosser les dents, proposez-leur le torchon sale.
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0: Les valses de Vienne, François Fellman, sur votre radio locale, ici, ce samedi 20 juin. Dans quelques minutes, il sera 18h. Avant ça, c'est le retour de la musique avec le nouveau single de Zazie et un souvenir de Youssou N'Dour et Néné Chéri. 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
3: Merci Clotilde.
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1: Merci d'écouter votre radio ici, il est 18h, bon début de soirée. Les infos avec Cyril Ardot.
2: Il n'y avait jamais eu autant de départements en vigilance rouge en même temps. 35 départements de l'ouest et du centre du pays concernés demain par cette alerte, la plus élevée qui soit. À partir de midi, 26 millions de personnes seront touchées. 45 autres départements seront eux en vigilance orange canicule. Des vigilances orange aux feux de forêt demain pour le Var, les Bouches-du-Rhône, le Vaucluse et le Gard selon Météo France. Le Var et le Vaucluse sont déjà concernés par cette alerte aujourd'hui. À quoi ressemblera la fête de la musique sous une chape de plomb? Le gouvernement en tout cas interdit l'alcool à cette occasion dans les départements en vigilance rouge. Plusieurs communes ont décidé d'annuler les festivités. C'est le cas par exemple à Argenteuil ou à Nanterre près de Paris, à Bourgoin-Jallieu en Isère ou encore à Bayonne jusqu'à 19h. 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Après 12 mois d'investigation et 75 ans après les premiers faits, la commission d'enquête indépendante sur les violences commises à Bétharram vient de rendre son rapport à la congrégation religieuse. Dans son rapport, les auteurs parlent de crimes de masse, de sadisme et de torture. Ils doivent remettre début juillet des recommandations à l'Assemblée nationale. Un enfant de 2 ans et demi en urgence, il était dans sa poussette et s'est retrouvé coincé entre deux voitures à Lorient dans le Morbihan. Les secours ont également pris en charge les témoins en état de choc. La chanteuse Véronique Sanson reporte un concert prévu vendredi à Haute-Rive dans la Drôme pour des raisons de santé. L'artiste de 77 ans a été hospitalisé fin mai pour une infection respiratoire aiguë. Le spectacle se déroulera le 7 juillet. Les billets restent valables. Il est également possible de demander un remboursement. Et puis du rugby à suivre ce soir, demi-finale de Top 14. Stade français contre Montpellier à partir de 21h05. Le vainqueur affrontera Toulouse en finale. Le match de finale se disputera samedi prochain.
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5: Et pour aujourd'hui, il va faire encore chaud. Hein. Les maximales sont annoncées entre 35 et 37 degrés sur nos deux départements. Dans le 64, nous sommes toujours en vigilance orange pour le phénomène de la canicule. Faites attention à vous, hein. Donnez et prenez des nouvelles de vos proches. Hydratez-vous, restez au frais le plus longtemps possible. Fermez les volets, essayez de manger, ne buvez pas d'alcool. Évitez les efforts physiques et surtout si ça ne va pas, appelez le 15 en cas d'urgence, c'est important.
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0: Merci.
1: Mesdames, messieurs, Gaël Garcia. Hein.
0: Merci.
1: Alors on va quand même présenter les musiciens, Gaël, puisqu'ils sont face au public, mais pour celles et ceux qui nous écoutent, on va présenter la petite famille.
0: Bien sûr, avec plaisir. Alors à la guitare et au chœur, c'est Thomas Cougny. Voilà. Et Thomas Cougny qui a un très joli studio d'enregistrement pas loin, à Sauvelade, où on travaille souvent ensemble là-bas, et c'est cool quoi.
1: Et alors, ce monsieur qui est au clavier, et pas seulement au clavier, il fait des sons d'enfer, hein, lui. Hein.
0: Exactement, c'est Julien Stanto.
1: Julien,
0: voilà.

0: qui trouvait assez incroyable qu'on se soit jamais rencontrés. Et du coup, ensuite...
1: Est-ce que la rencontre, elle a eu lieu?
0: Alors, la rencontre, elle a eu lieu, parce qu'après après l'émission, il y a eu le producteur d'une date de concert à Narbonne,
1: ouais,
0: qui m'a contacté pour faire donc la première partie de Kenji. Et là, on s'est rencontrés, bon, rapidement, ouais, on a discuté ensemble 5 minutes, parce que bon, voilà, il y avait des balances, tout ça.
1: D'accord.
0: Ouais. Et puis voilà, mais peut-être qu'une autre fois, on pourra discuter un peu plus.
1: Alors, Tout ce que nous sommes, ça, c'est une chanson de vous, une chanson que vous avez créée, que vous composez. Comment ça se passe, un récital avec Gaël Garcia? Alors, c'est combien en général? Ça dure combien de temps?
0: Alors, déjà, bon, ce titre, c'est pas moi qui l'ai créé. Voilà, c'est un auteur-compositeur de Paris. D'ailleurs, c'est eux qui avaient fait, ils avaient fait la chanson pour Kenji, justement,
1: ouais,
0: son premier titre, Ritano. C'était la même équipe, voilà, qui m'avait contacté pour chanter sur ce single. Et ensuite, bon, il y a des covers ou des compos.
1: Mm-hmm.
0: Des compos ou d'ailleurs pour certains arrangements, j'ai fait appel à Thomas, à Julien, et puis voilà, on travaille avec les copains, les connaissances, au feeling, quoi.
1: Et puis si dans quelques temps sur ICI Béarn Bigorre, il y aura une émission avec des artistes d'ici, avec Chafao, forcément. Chafao, ça on rappelle des souvenirs, ça a été une belle collaboration aussi avec Chafao.
0: Oui, avec Patrice Kinou,
1: ouais, ouais.
0: Ça fait des années qu'on se connaît. Et on joue, des fois on joue ensemble, donc c'est la famille.
1: Gaël, je vais vous laisser continuer puisque c'est votre concert dans Les Artistes d'ici sur ICI Béarn Bigorre. Encore quelques chansons avec vos amis musiciens et bien sûr les applaudissements du Royal Lounge ici à Pau. Merci Gaël, à tout à l'heure. Et la suite de votre concert, c'est dans un instant, ne bougez pas sur ICI Béarn Bigorre.
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1: Ça me touche vraiment vraiment cette chanson parce que j'ai appris en plus ce matin que j'allais être encore papa. Non, c'est pas vrai. Et voilà. Et c'est ça le live. Et c'est ça le live. C'est pas vrai. C'est voilà. On se fait des blagues entre nous. On est bien, tout ça. Voilà. Maintenant, on va partir sur un titre. Mais d'ailleurs, ça s'appelle C'est ma famille. C'est ça, je dis pas de bêtises. On est sur ça. C'est ma famille. Mais voilà. Mais la famille s'agrandit. On y va. Tout le monde est là. C'est cool. À la bas, mon.

0: Gracias.
1: Et la suite du concert, c'est dans quelques instants sur votre radio locale, ici Berne Bigorre.
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0: Merci beaucoup.
1: Vous en voulez une autre ou pas? Apparemment, elle leur plaît pas celle-là. Ils en veulent une autre. Ah oui. Alors attends Gaëlle, attends. Je voudrais quand même, puisqu'on est ensemble, là. Attends. Je vais essayer de pas prendre les pieds dans le tapis. Oh, regarde, il y a un choriste exceptionnel ce soir. Là, vas-y. Est-ce que tu peux nous chanter ce que tu as chanté là? Parce que je t'entendais depuis les coulisses. Ça faisait la.
2: Les.
1: Et plus fort, vas-y.
2: Les.
1: Gaël, tu es un futur choriste. Bravo, hein. Bravo, super choriste. Gaël, tu peux l'engager, hein. Ah, là, c'est bon, hein.
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4: Bon, alors. Voilà, là c'était parti très. Là on était bien. On va redescendre un petit peu, d'accord. Je te dis, oh putain, mais c'est toujours la même personne. Qu'est-ce qui se passe? C'est ça.

0: Merci pour votre fidélité. 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
2: Comment s'entend, Gaëlle? En sortant, parce qu'on a, ajouté une chanson supplémentaire qui n'était pas prévue ce soir pour, pour les gens qui étaient là.
3: Voilà, exactement. Bon, ils ont demandé, ils voulaient notre chanson, et c'est évidemment avec plaisir, quoi, que j'ai exécuté les ordres du public.
2: Les ordres. Donc, le public, ce soir, a vraiment adhéré à votre récital, Gaëlle, et je pense que les auditeurs qui étaient derrière le poste aussi, qui se sont dit, mais waouh, quelle voix, où est-ce qu'il va chercher ça? Il peut monter très très haut. Cette voix puissante, vous la travaillez beaucoup, cette voix? Parce que ça m'inquiète un peu, ça m'intéresse aussi.
3: En fait, ça dépend. Pour dire la vérité, j'étais pas très bien ces jours-ci, parce qu'avec la météo, on en parle de la météo?
2: Oui.
3: La météo, la clim, tout ça, j'avais vraiment pas trop de voix ces jours-ci. Aujourd'hui, c'était cool, tant mieux.
2: Dans la salle, il y avait Kinou, donc il y avait Chafao, oui. Avec lesquels vous collaborez aussi, puisque c'est une belle histoire d'amitié aussi. Il m'a dit râleur, pour parler de Gal Garcia dans les défauts, il est râleur, ouais, exigeant.
3: Oui, c'est vrai. Non, c'est vrai.
2: Mais maladroit aussi. Alors, il paraît qu'on ne vous confie pas grand-chose parce qu'il paraît que vous cassez tout. Vous
3: non, êtes regardez.
2: Ah oui, ouais.
3: Et regardez. Ouais, je suis maladroit, j'essaye. De...
2: Ouais, ouais.
3: Je suis gaucher.
2: D'accord.
3: Mais vraiment vrai, quoi.
2: Et puis, une belle surprise aussi, enfin, pour le titre, une collaboration avec, vous l'avez annoncé tout à l'heure dans la partie concert, avec un certain Yvan Le Bolloc aussi, oui. qui s'est reconverti lui aussi depuis quelques années dans la chanson Le Jazz Manouche.
3: Alors, c'est pas Jazz Manouche, c'est Rumba Gitane.
2: Rumba Gitane, voilà, c'est la définition.
3: Exact.
2: Ça s'est passé comment? Parce qu'il paraît que vous avez un très très bon carnet d'adresses aussi.
3: Oui, non. Vraiment, non, ça se fait tout naturellement.
2: Ouais.
3: J'avais fait sa première partie il y a quelques années, ça devait être, je crois, en 2009-2010.
2: Ouais.
3: On l'avait accroché, et puis je crois que quelques mois après, il y avait son chanteur qui était malade. Il m'avait appelé pour faire le remplacement, et ensuite, voilà, ça s'est fait naturellement. J'ai intégré le groupe, et maintenant ça fait 15 ans qu'on bosse ensemble. Ouais, je crois, ouais, 15 ans. Et là, il y a donc un nouveau titre là, qui est sorti le 5 juin.
2: Et oui, et qui s'appelle donc
3: on qui l'a s'appelle waouh, j'ai oublié le nom. Non, c'est allez, viens chanter Changer le monde.
2: Changer voilà. Le monde.
3: À vérifier quand même, parce que bon, je suis pas sûr.
2: Oui, oui. Il faut on aura peut-être le temps d'appeler Yvan Le Bolloc alors pour avoir la certitude. Esperanza aussi, ça c'est une chanson efficace. En tout cas, on a vu dans le spectacle, et on a vu les gens dans le public qui chantaient très très. Ils reprennent très vite vos chansons, puisque vous le dites aussi. Alors vous donnez la mesure 1, 2, 3, 4 pour les. Et puis en général, les gens reprennent systématiquement. Vous aimez ça, que les gens.
3: Mais en fait, j'ai été nourri quand j'étais petit. Bon, mon père il m'achetait des albums, des disques, des cassettes, tout ça. Et c'est vrai que il y a une grosse partie, c'était les best-of des artistes. Donc c'est là où il y avait vraiment les titres forts. Là où il y a des refrains accrocheurs. Et du coup, c'est vrai que dans les compos, tout ça, je mets beaucoup d'importance dans les mélodies avec des hooks importants.
2: Pour terminer l'année, puisque là on est pratiquement au début de l'été, ça va être quoi? Beaucoup de concerts encore pour vous, Gaëlle, ou pas là, pour cet été?
3: Eh bien, écoutez, tous les trois, on a de la chance de travailler avec plusieurs formations.
2: Ouais, ouais.
3: Et donc, du coup, là, ça y est, la saison estivale est là. Et voilà, donc c'est cool.
2: Et vous serez là pour enchanter le public qui va vous voir, parce que non seulement vous êtes du Berne, puisque vous avez vos racines maintenant en Berne, hein, vous habitez là, mais vous allez rayonner un petit peu sur toute la France ou
3: ça nous arrive. Des fois on est à Pau, des fois on est à Bizanos.
2: À Bizanos, oui. Vous passez à la frontière carrément. Quelquefois,
3: je rigole. J'ai là après le concert, oui. Là c'est bon. Là je suis bien. Là j'ai envie un peu de déconner. Quoi.
2: On l'a bien. Heureusement, parce qu'il y en a qui veulent pas recevoir les artistes qui sont complètement vidés et tout. Non, par contre, on dirait qu'au contraire, ça vous donne de l'énergie.
3: Exactement. Coupé. Allez, on arrête. Merci beaucoup, en tout cas. Je tiens à remercier, merci beaucoup à la radio.
2: Ouais.
3: De m'avoir invité, vraiment ça nous touche, vraiment que vous ayez pensé à nous, et aussi le Royal, quoi, vraiment. Oui. On est
2: l'accueil,
3: bien
2: l'accueil super. Hugo a été tout testé, le bar, les plats. Hugo, c'est ça, hein?
4: C'était super, ouais.
2: Il a testé le bar comme d'habitude.
3: Merci à vous,
2: Gaël, merci infiniment pour vos complices aussi. On vous souhaite un super été à l'écoute des programmes aussi d'ici Bernd Bigorre. Et puis c'est vrai qu'on a été très très bien accueillis au Royal Lounge. Et puis longue vie à votre carrière, Gaël.
3: Merci beaucoup, Eric.
2: À bientôt.
3: À bientôt.
2: Merci beaucoup.

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2: Très belle soirée, vous écoutez ici, il est 19h. Il est l'heure de s'informer avec Cyril Ardot.
3: 26 millions de Français auront très chaud et ne demanderont qu'une chose, de l'ombre et de l'eau fraîche. Plus du tiers des départements français est demain en vigilance rouge canicule. Guillaume Fariol, cette alerte débutera à midi.
4: 35 départements en vigilance rouge à partir de demain, c'est un record. Jamais autant de territoires n'ont été en alerte maximale canicule. En même temps, cette alerte rouge s'étend de la Nouvelle-Aquitaine jusqu'à l'Île-de-France. Elle est synonyme d'une canicule extrême, exceptionnelle par son intensité, sa durée, par son impact sanitaire pour l'ensemble de la population, explique Météo France. C'est la 9e fois que la vigilance maximale est déclenchée, 9e fois depuis 2019. 45 départements également sont en orange, des pointes à 40 attendues demain dans de nombreux territoires. Ensuite, ce sera encore plus chaud. Lundi pourrait devenir la journée la plus chaude jamais enregistrée. Elle devrait rivaliser avec les jours les plus caniculaires d'août 2003 et de juillet 2019.
3: Explication de Guillaume Fariol. Et dans le même temps, 4 départements, le Var, les Bouches-du-Rhône, le Vaucluse et le Gard, seront eux en vigilance orange au feu de forêt selon Météo France. Et puis ce soir, 10 départements de l'Est et du Nord du pays sont concernés par une alerte orange aux orages. Dans ce contexte, le gouvernement interdit la présence d'alcool lors des fêtes de la musique pour les départements en vigilance rouge. Certaines communes un peu partout en France ont décidé d'annuler les festivités demain. C'est le cas par exemple à Argenteuil ou à Nanterre près de Paris, à Bourgoin-Jallieu en Isère ou encore à Bayonne jusqu'à 19h. Dans ces villes donc, vous ne serez pas dérangés par les sonos au moment d'aller vous coucher. Pas sûr pour autant que le sommeil vienne facilement car on dort mal en période de canicule. Voici quelques conseils du professeur Pierre Philippe, chef du service de médecine du sommeil du CHU de Bordeaux.
5: L'endormissement et en particulier la continuité de sommeil est liée à l'abaissement de notre température centrale. L'important, c'est de pouvoir refroidir son corps pour s'endormir. Et il y a deux temps. Il y a un premier temps qui est au moment où vous allez vous endormir, il faut absolument pouvoir perdre des calories plutôt par les extrémités, c'est-à-dire les mains et les pieds. Et donc, pour favoriser un endormissement, ce qu'on peut recommander, c'est de prendre une douche fraîche relativement prolongée juste avant d'aller au lit. Et ensuite, il y a le principe, comme vous le décrivez, de la continuité de la baisse de température au cours de la nuit, où là, il faut essayer d'avoir la chambre la plus fraîche possible. Alors, bien entendu, c'est toujours une histoire de gradient. C'est-à-dire, s'il fait 40 dehors, c'est illusoire de vouloir avoir une chambre à 20 ou 21 degrés. Mais le plus frais sera la chambre, le meilleur, vous aurez une continuité de sommeil.
3: Le professeur Pierre Philippe, chef du service de médecine du sommeil du CHU de Bordeaux. Dans le reste de l'actualité, la commission d'enquête indépendante sur les violences commises à Bétaram vient de rendre son rapport à la congrégation religieuse après 12 mois d'investigation et plus de 137 personnes auditionnées. Ce sont 37 auteurs qui sont identifiés. Le rapport parle de crimes de masse, de sadisme et de torture. On referme ce journal avec une idée en cette période de forte chaleur. Prendre un peu de hauteur dans les massifs près de chez vous. Arthur Blanc, par exemple, les Alsaciens se ruent, eux, dans les Vosges.
6: Tout est calme sur la crête, un petit vent frais très agréable et 7 degrés de perdu pendant l'ascension. Dès sa première minute de temps libre, Michel de Haguenau s'est jeté sur sa moto.
7: J'avais ma journée de libre et du coup j'ai choisi de faire un petit tour à moto en altitude, à la fraîche. À moto, on le sent bien quand on monte au fur et à mesure de la plaine vers l'altitude. On sent la fraîcheur arriver, c'est très agréable.
6: Lui reprend la route pendant que les randonneurs se reposent. Annie marche toutes les semaines avec son groupe strasbourgeois.
8: On a un guide, Stéphane, qui s'occupe bien de nous. Il sait toujours nous trouver des itinéraires où on est un peu au frais, à l'ombre. Et voilà, on a un petit vent frais. Voilà. Ça va être dur de revenir dans la pollution et la chaleur.
6: Effectivement, Stéphane a pensé son itinéraire en fonction de la chaleur qu'il fait en bas.
9: On a choisi de venir ici précisément pour pouvoir faire notre marche hebdomadaire dans des conditions supportables.
6: Et je peux vous dire que ces itinéraires sont à apprécié dans le groupe. Il a la cause, Stéphane, notamment avec Myriam.
10: Il s'occupe bien de nous, c'est vrai. En hiver, il emmène de la soupe, de la tisane, pour tout le monde.
11: Et là, vous avez emmené quoi, là, du coup?
9: J'ai emmené un sirop d'hibiscus, mais j'ai oublié tous les gobelets. Voilà.
6: Pas de bol, mais au moins, il y a de l'eau. C'est encore ce qu'il a de meilleur pour les longues balades en ce moment.
3: Le reportage ici à Alsace, dans les Vosges, d'Arthur Blanc. Et puis, un mot de rugby. Qui rejoindra Toulouse en finale de top 14? Réponse ce soir à partir de 21h05 avec la demi-finale entre le Stade français et Montpellier. Match à guichet fermé. La finale, elle sera disputée samedi prochain.
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12: Et pour aujourd'hui, il va faire encore chaud. Hein. Les maximales sont annoncées entre 35 et 37 degrés sur nos deux départements. Dans le 64, nous sommes toujours en vigilance orange pour le phénomène de la canicule. Faites attention à vous, hein. Donnez et prenez des nouvelles de vos proches. Hydratez-vous, restez au frais le plus longtemps possible. Fermez les volets, essayez de manger, ne buvez pas d'alcool. Évitez les efforts physiques et surtout, si ça ne va pas, appelez le 15 en cas d'urgence, c'est important.
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13: Bonsoir à tous, c'est l'heure de l'apéro et ici c'est en musique bien sûr. Attention quand même, hein, 100% années 80, ça peut être addictif. Et du coup, bah, ça nous arrange parce qu'on est là tous les jours. Allez, à la vôtre et ça commence comme ça.

0: des lacs du Connemara, c'était Michel Sardou.
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0: Alors au début, Michel Sardou, il n'y croyait pas. Il ne pensait pas que ça serait un tube. Mais c'est lorsqu'il a entendu l'orchestration magistrale réalisée lors de l'enregistrement de la musique à Londres dans les fameux studios d'Abbey Road qu'il est sûr de tenir là un titre qui va marquer son parcours. Et c'est le cas. Les Lacs du Connemara seront numéro 1 du top dès décembre 1981. Et après cette petite virée en Irlande, c'est l'Afrique du Sud et le combat de Nelson Mandela avec Mandela Day, Simple Minds.
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0: Niagara. C'était Je dois m'en aller. Sur le premier album du duo qui va révolutionner la pop en France, ça c'était en 1986, donc 5 ans avant la séparation, la fameuse chute de Niagara. Oui bon, un petit peu d'humour pour une mauvaise nouvelle, ça fait du bien. Alors pour la suite de 100% des 80, ça sera plutôt une chute de pluie avec l'un des titres phares de Supertramp, It's Raining Again, juste après ça.
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0: écoutez, ici Béarn Bigorre, 100% années 80. Ça continue dans une minute, après quelques infos.
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2: Et si je vous emmenais en Italie, tout en ne partant pas trop loin de chez vous, direction Saint-Faust. Quoi de mieux que la fête de la musique pour s'offrir une parenthèse enchantée. En tout cas, c'est ce qu'il vous propose ce dimanche 21 juin à 17h avec la charmante chapelle de Saint-Faust de Bas qui va prêter ses murs et son acoustique chaleureuse et exceptionnelle à un moment unique, un concert de l'ensemble du moment baroque. Cette année, il y aura plein de musiciens qui vont choisir de mettre le cap sur l'Italie au programme de cet après-midi musical. Des pièces méconnues de maîtres incontournables tels que Vivaldi ou Corelli. Plus d'informations sur le site de la commune de Saint-Faust. Du côté d'Oloron-Sainte-Marie, là aussi vous allez passer une journée entourée de musique et de festivités à partir de ce dimanche 21 juin et ça va commencer déjà au jardin public avec l'orchestre junior mais là aussi plein d'autres variétés de musique à partir de 18h30 au kiosque.
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0: Music and Light, c'était Imagination.
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0: Et après avoir fait tourner la boule à facettes sur le dance floor grâce à Imagination, on revient au répertoire français avec Catherine Lara et un slow de 3 minutes 45 qui devient un de ses classiques dès 85. Il s'agit bien sûr de Nuit Magique. Catherine Lara qui sera cet été sur scène, notamment avec son spectacle Identité, avec la compagnie Cumo, Festival Off d'Avignon le 13 juillet et au Festival Ultrason de Notre-Dame-des-Monts en Vendée le 24 juillet. Bref, deux nuits magiques.
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0: Bleu comme toi, c'était Étienne Dao. Le monde est bleu comme toi. Il n'y a bien qu'un poète comme Étienne Dao pour écrire ça, avec une mélodie efficace pour danser. Eh bien, il en a fait un tube indémodable. Dans un instant, dès 20h, Émilie Mazoyer va vous faire découvrir la playlist de son invité. Mais en attendant, notre balade dans les années 80 se poursuit avec Paul Young, Come Back and Stay. Il arrive juste après ça et belle soirée à tous.
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0: demandez peut-être quelles sont les chansons préférées de votre chanteuse préférée. Bah, vous allez le savoir jusqu'à 21h. On est avec Julie Zenati. C'est elle qui choisit la programmation musicale de Décibel.
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0: Salut à toutes, salut à tous et bienvenue. Vous le savez, le décibel du week-end est un petit peu différent. Celui du dimanche est programmé par les auditrices et les auditeurs. Ce sera demain, en plus jour de fête de la musique. Et aujourd'hui, donc, Julie Zenati est avec nous pour faire le DJ. Bonsoir Julie.
3: Bonsoir.
0: Bienvenue. Veille de fête de la musique. C'est pas facile à dire.
3: C'est
0: la vette. C'est la vette de la musique.
3: C'est la vette de la musique.
0: C'est la vette.
3: Oui, oui, oui. On n'a qu'à tout parler comme ça.
0: C'est bien. Ça va être long. Jusqu'à 21h, on va y arriver. Allez, je propose un jingle pour nous reconcentrer. Julie Zenati,
3: oui.
0: Bonsoir et bienvenue.
3: Bonsoir.
0: Avant de découvrir cette sélection de chansons absolument magnifique, je me demandais si justement tu avais toi des souvenirs de fêtes de la musique. Oh, je vois à ton visage que oui. Alors écoute, je t'en supplie, partageons.
3: Certains dont je pourrais parler, d'autres que je réserverai à ma fille quand elle sera grande et un peu plus grande et plus en âge de faire des bêtises.
0: Ah d'accord, donc on a eu des fêtes de la musique un petit peu échevelées.
3: Et puis l'inconscience de l'adolescence,
0: ouais,
3: qui fait qu'on traverse Paris à pied, on va n'importe où pour aller écouter tel groupe qui est dans tel endroit, et tu finis dans tel petit bar où t'as pas le droit de rentrer, mais tu te débrouilles quand même pour rentrer, et puis t'appelles tes parents d'une cabine téléphonique, et tu dis non mais c'est bon, je dors chez machin, et en fait jamais tu n'arriveras chez machin, parce que c'est bien trop loin, et t'es à l'autre bout de Paris. Enfin, mais j'ai des souvenirs de fêtes de la musique très joyeuses, en fait, à Paris.
0: Ouais.
3: Moi, j'adorais aller vers les Abbesses, vers Montmartre. Et il y avait souvent Kezia Jones aussi dans le 9e arrondissement,
0: ouais,
3: qui jouait tout le temps, en fait. Et je pense même que cette année, elle est encore là.
0: Oui, c'est possible.
3: C'est tout à fait possible. Et donc, c'était notre premier step pour monter ensuite vers Montmartre. Et on se retrouvait toutes les copines. Évidemment, on se pimpait un peu, hein. C'était un peu la soirée, quoi.
0: La soirée, ouais.
3: Voilà, c'était le début de l'été et tout. Et puis, on allait découvrir des petits groupes. On faisait en sorte de pas trop se perdre. Et puis, on dansait dans la rue, quoi. Danser dans la rue.
0: Ouais.
3: Ça, c'est des beaux souvenirs.
0: Un des grands moments de la fête de la musique. Alors, vous la vivrez demain, comme vous voudrez, partout en France, parce que demain, c'est la date officielle de la fête de la musique. Et puis, tout à l'heure, à 21h10 sur France 2 en direct du théâtre antique d'Orange. 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Alors Julie, on fait aussi la fête de la musique ensemble,
3: oui.
0: Parce que quand je t'ai demandé de choisir des chansons, je vois que tu as pris ma requête très au sérieux. Tu nous as fait une playlist très éclectique.
3: Bah, parce qu'il fallait que ça corresponde à des anecdotes. Alors,
0: ouais.
3: Du coup, c'est pas la plus festive de la Terre.
0: C'est pas faux.
3: C'est pas faux. Mais on a quand même. Enfin, j'ai pas trop mauvais goût.
0: Non, exactement.
3: Mais c'est pas très joyeux, joyeux. Heureusement que c'est demain la fête de la musique.
0: Oui, c'est ça. Ce soir, on se prépare.
3: On se prépare
0: et on va démarrer donc avec une chanson de Whitney Houston qui s'appelle The Greatest Love of All. Là, pour le coup, la chanson est belle, mais c'est le destin de Whitney qui est un peu tristoun. Ouais. C'était ta chanteuse préférée quand t'étais petite, Whitney, ou...
3: C'est ma chanteuse préférée.
0: Encore aujourd'hui.
3: Ah ouais, dans l'absolu, en fait. Je pense que c'est cette voix qui m'a donné envie de chanter. C'est grâce à cette chanson-là que j'étais repérée dans un club de vacances au karaoké. Et Whitney Houston, j'ai toujours une fascination pour sa voix, pour son destin aussi, voilà, c'est une artiste qui m'a toujours bouleversée. Même quand je comprenais pas l'anglais, j'avais l'impression de comprendre ce qu'elle racontait. C'est comme ça que j'ai découvert l'interprétation et le pouvoir de l'interprétation au-delà de la langue, en fait.
0: Ouais. Et le fait qu'on connaisse son histoire en vrai, à moins d'être très très fan, il a fallu attendre qu'elle soit morte pour comprendre un peu toutes les difficultés qu'elle avait traversées et toutes les douleurs de la vie de chanteuse.
3: Oui,
0: et toi, puis, tu le savais à l'époque ou tu l'as su pareil un peu plus tard?
3: Il y a beaucoup de choses qu'on savait déjà, mais le fait qu'elle ait autant souffert d'être une chanteuse noire qui fait de la musique pour les blancs, c'est comme ça qu'on la décrivait, ça a dû être terrible à vivre. Parce qu'en fait, t'es nulle part.
0: T'es maltraitée des deux côtés.
3: T'es maltraitée des deux côtés. Et puis, à côté de, et puis la solitude dans laquelle ça te met. Et je pense que c'est ça qui c'est ce mal-être-là et ce regard qu'on a posé sur elle qui a été déclencheur de tout le reste de ce désarroi dans lequel elle s'est empêtrée et malheureusement, les mauvaises rencontres, les mauvais hommes. Mais il reste toujours cette voix.
0: Alors on va l'écouter. Whitney Houston, hommage. Et donc, Julie Nathir qui vous dit que c'est cette voix qui lui a donné envie de chanter. Alors, pour ça aussi, merci Whitney.

0: Elle a 40 ans, cette chanson incroyable, Greatest Love of All, Whitney Houston. Alors vous l'avez écoutée à la maison, moi j'ai eu de la chance en studio, donc dans une oreille j'avais Whitney Houston dans mon casque, et puis dans mon autre oreille j'avais Julie Zenati qui, donc je peux en témoigner, connaît la chanson par cœur à la virgule près, et effectivement fait partie de ces personnes un peu surhumaines qui peuvent la chanter. Et donc tu chantais ça gamine au karaoké?
1: Ouais, je chantais ça. Je sais pas.
0: T'avais une voix d'adulte, en
1: oui,
0: fait.
1: Oui, j'ai toujours eu une voix d'adulte. C'est toujours ce qui a été très étrange dans la perception des gens sur moi, parce oui. que du coup, oui, mais toute petite, mais qu'est-ce que c'est, cette grosse voix, voilà. Puis alors, en plus, quand j'étais petite, c'était, enfin, il n'y avait pas de contrôle, donc c'était, je montais, je ne ressortais jamais, quoi. C'était assez. Je pense que pour les gens, c'était un peu animal de foire, quoi. Il y avait un truc un peu comme ça. On aurait pu
0: phénomène, disons, animal de foire, enfin, tout de suite.
1: Oui, tout de suite, c'est vrai.
0: Non, oui, mais ça, tu sais ce que c'est? Ça, c'est la mère en toi qui parle, parce que tu te dis que peut-être tu laisserais pas tes enfants être sur scène aussi, voilà, montrer autant petit.
1: Alors, non, je crois pas. Je pense que...
0: C'est dur, animal de foire, de dire ça, quand même, Julie.
1: Ouais, c'est dur. J'ai jamais été très, très tendre à mon sujet. Est-ce que c'est de l'humour ou est-ce que c'est un manque de confiance en soi? Je ne sais pas. Mais non, mais c'est vrai que... très vite, j'ai constaté que ma voix suscitait beaucoup de d'attention, oui. et pas de l'admiration, en fait, pas waouh, c'est fou, quel talent, c'est oh, c'est fou, cette profondeur de voix, cette étendue vocale qu'elle a. Enfin, on était tout de suite dans la technique de la chose,
0: ouais.
1: Et c'est vrai que moi je chantais juste parce que ça me faisait kiffer, quoi. Et c'est pour ça que mes parents m'ont laissé faire, c'est parce que ça me faisait kiffer. Ils m'exhibaient pas du tout, c'était pas du tout leur truc.
0: Ouais. Alors justement, ce côté voix adulte chez une toute jeune fille nous amène à la chanson suivante, qui est tirée de Starmania.
1: Oui.
0: Voilà, comédie musicale, la comédie musicale des comédies musicales. Il y a Diane Dufresne qui chante Les adieux d'un sexe symbole.
1: Ouais.
0: C'est une chanson d'une femme en fin de carrière, un peu au bout du scotch.
1: Au bout du roule.
0: Voilà, vraiment, elle a tout vu, elle a tout supporté, les bons hommes, tu sens qu'il y a de la drogue, tu sens qu'il y a de l'alcool,
1: il y a tout.
0: Elle est complète. Et qu'elle est en train de dire, allez, moi je raccroche, je me casse, ouais. Et je vous laisse entre vous, salut les moches. Donc ça, c'est la chanson. Et puis à toi, à quel âge on te fait chanter cette chanson?
1: À quel âge je chante cette chanson?
0: Tu chantes, c'est mon cette choix. Chanson, c'est ton choix.
1: Ma sœur écoutait tout le temps Starmania à la maison. Elle se prenait pour Crystal, France Gall.
0: Ouais.
1: Et moi, j'ai eu un kiff absolu sur Stella Spotlight, sur ce personnage-là, sombre, la star déchue, la femme objet. J'ai tout de suite eu une inquiétance particulière pour ce personnage qui m'a beaucoup touchée.
0: Oui.
1: Et quand mon père jouait Starmania au piano, je lui ai dit, voilà, moi je voudrais chanter Les adieux d'un sexe symbole. Et donc, je devais avoir 10 ans. Et dans cette chanson, il y a une petite phrase un peu coquine qui dit... Enfin, je me souviens vraiment de l'endroit, c'est « Sur qui on éjacule, seul sur mon acropole ouais. ». Voilà, et c'est vrai que dans la bouche d'une petite fille de 10 ans, c'est étrange. Moi, je ne savais même pas ce que ça voulait dire.
0: Bah non, c'est ça.
1: Donc, au bout d'un moment, ma mère m'a dit « Tu peux dire sur qui on se bouscule ». Donc voilà.
0: Bravo madame.
1: Bravo madame.
0: Très bon réflexe.
1: Merci madame, parce que c'est sûr que bon, c'était toujours un peu gênant.
0: Ouais, ouais.
1: Alors, parce que j'ai posé la question « Mais ça veut dire quoi ?» Et mon père m'a répondu « Il y a le dictionnaire ». Et après, évidemment, c'était mieux qu'on se bouscule.
0: Ouais, ouais.
1: Et du coup, ce qui est assez rigolo pour l'anecdote, c'est cette chanson-là donc, m'a toujours suivie. Et finalement, m'a amenée jusqu'au rôle de Notre-Dame de Paris, jusqu'à à chanter La Monture en studio avec Luc Plamondon et ma mère à côté. Et Luc qui se retourne un peu gêné vers ma mère en lui disant « Ça ne vous dérange pas qu'elle dise « Délivre-moi de ma ceinture, viens-en moi, petite ordure !» Et là, ma mère la regardait, elle dit « Vous savez, depuis qu'elle a 10 ans, elle chante sur qui on éjacule. Ouais. » Donc, je pense que ça devrait aller. Et voilà.
0: Et voilà, Julie Zenati, qui d'instinct est allée vers Diane Dufresne. Nous, on y va pour le bonheur de réentendre cette chanson absolument poignante. Les adieux d'un sexe symbole dans Starmania.

0: l'équivalent musical du triple salto, double boucle piqué, que ne sais-je encore.
1: Cet indice.
0: Incroyable. Cet indice.
1: Oh, Julie Zenati. Eh ben, tu sais quoi? Je te remercie parce que les adieux d'un sexe symbole, donc Diane Dufresne, dans Starmania, 79, Plamondon Berger. C'est pas la chanson de Starmania qu'on réécoute le plus. Peut-être non. Parce qu'elle nous met mal à l'aise.
2: Oui, aussi peut-être, ouais.
1: Qu'elle dit des trucs super vrais, que là, on l'écoute après la mort de Loana, quelques mois après. Ouais. Mais mine de rien, ça fait penser à toutes ces nanas qu'on a sacrifiées comme ça sur l'autel de la célébrité.
2: Bien sûr.
1: Et en fait, elle dit les mots, comme
2: elle
1: on dit aujourd'hui.
2: Elle dit les mots, et c'est toujours actuel. Et ouais. Voulez-vous voir la mort en face? Elle s'habille en technicolore. Je pense qu'on ne peut pas vivre au travers uniquement du petit écran et notre métier.

0: savoir s'arrêter aux portes de chez nous, c'est très important.
1: Alors oui, mais quand on commence comme toi très jeune, ou comme quand on a cet énorme tube, si je m'en sors, qu'on va écouter là, ton premier tube d'il y a une 25aine d'années maintenant, hyper jeune, comment tu fais justement pour faire la part des choses? Parce que évidemment, quand t'as un mari, quand t'as des enfants, etc., tu sais arrêter à un moment d'être la chanteuse. Mais est-ce que toi, à un moment de ta vie, t'as été que la chanteuse 24 sur 24?
0: Oui, bien sûr. Moi, j'ai été la chanteuse jusqu'à mon album Plus de Diva.
1: Ah oui?
0: Ouais. Donc, à l'époque, j'ai 28 ans.
1: Et tu fais ce choix de ne plus être 24 heures sur 24 la chanteuse et de préserver un petit peu ta vie, parce que tu sens que si tu...
0: Non, c'est l'échec.
1: Ah, c'est l'échec.
0: C'est l'échec de cet album.
1: Qui fait que
0: je me rends compte que je ne prends plus aucun plaisir à faire ce que je fais, que la pression est trop forte, que je suis trop le centre de la vie de plein de gens au-delà du public. Hein. C'est vraiment l'industrie en elle-même.
1: Oui, les gens qui sont dans ton équipe, qui travaillent pour toi.
0: Dans mon label, ouais. Dans tout ça. Je sens qu'on attend énormément de moi, plus que mes parents le jour de mon brevet.
1: Ouais.
0: Et c'est à partir de là, je pense que je rentre dans la création de cet album qui s'appelle Plus Diva, donc je pense que c'est pas tout à fait anodin, oui. Avec le recul et quelques années de psychothérapie. Et c'est ce que j'appelle, c'est un très bel album, mais c'est vraiment un album suicide. C'est tout ce qu'on n'attendait pas de moi, tout ce qu'on ne voulait pas de moi, et je l'ai fait.
1: Ouais.
0: Et il est très beau. Mais c'est vraiment, c'est le saut du voile de la mariée des Trotta, quoi. On y va, quoi. On y va, franco.
1: Et là, maintenant, avec le recul,
0: ben merci.
1: T'as eu raison.
0: Ouais. Ben, merci, en fait.
1: Merci l'instinct, merci les tripes aussi.
0: Merci l'instinct, je pense. Merci mon chemin, en fait. Parce que ça devait être mon chemin. À un moment, il fallait que je m'écrase pour pouvoir redéfinir ce qui était essentiel et nécessaire à la vie, de manière générale. Et il fallait que je puisse construire ma vie en dehors de cette voie qui m'a apporté beaucoup de bonheur. C'est comme je l'appelle, et ma meilleure amie et ma meilleure ennemie, parce ça devenait très addictif aussi, ce succès. Donc, il fallait que ça s'arrête.
1: Et ça te permet, là, maintenant, en 2026, d'avoir fait la paix avec tes plus grands succès et aussi avec les choses qui ont moins marché. Et donc, de réenregistrer avec bonheur,
0: ah oui.
1: Si je m'en sors, pas toute seule, cette fois.
0: Bah parce que la chance que j'ai avec cette chanson, c'est que cette chanson, elle est rentrée chez les gens. Aujourd'hui, comme je le dis, cette chanson ne m'appartient plus, et depuis longtemps maintenant. Et j'ai reçu des milliers et des milliers de témoignages sur cette chanson, où les gens m'ont dit que c'était un peu la lumière au bout de leur tunnel. Et évidemment que je leur remercie de l'avoir porté et de s'en être servi comme d'un pansement, parce que c'est ce que j'ai fait aussi moi en écrivant cette chanson, mais j'avais envie de pouvoir la transmettre encore une nouvelle fois au travers d'une autre voix, et c'est pour ça que j'ai choisi de chanter avec la chorale de Bondy, qui sont des jeunes enfants, des ados, qui eux racontent le Si je m'en sors encore différemment, parce que c'est pas le même que le mien.
1: Ça résonne pas de la même manière chez les enfants.
0: Ben non, parce que pour eux aujourd'hui la société est différente, c'est pas les mêmes problématiques adolescentes qu'à mon âge, ils sont pas confrontés aux mêmes problèmes que je pouvais l'être à mon âge, et en même temps quand ils la chantent, ils me disent que ça leur fait du bien. Donc, peut-être que ce pansement-là, il va pouvoir passer les années et les générations.
1: Et ils t'en ont parlé, justement, ces petits chanteurs, ces petites chanteuses. Le si je m'en sors, alors je ne sais pas si c'est indiscret de te poser la question, mais qu'est-ce que ça signifie pour eux, de quoi ils se sortent en chantant cette chanson-là?
0: Oui, c'était important pour moi de comprendre, au-delà juste de la technique de la chanson et du fait que tout le monde la chante en radio-crochet ou télé-crochet et tout en crochet.
1: J'avoue, je lui ai fait un peu de mal au karaoké moi-même. Ça m'est déjà arrivé.
0: C'est pas grave.
1: C'est pas grave,
0: ça va, mes oreilles n'ont pas saigné.
1: Non,
0: oui, bien sûr, je leur ai demandé, et c'est fou parce que Et ben, quand on écoute leurs témoignages, certains enfants disent, moi, ça m'a permis de me dire si je m'en sors, ça m'a permis de me battre contre le harcèlement. Quand on dit si je m'en sors, c'est subir et résister après le divorce de parents qui se déchirent.
1: Ah oui, c'est dur, ça.
0: C'est la violence familiale. J'ai eu aussi ce type de témoignages-là. Le courage de parler et de dire ce qui arrive aujourd'hui peut ne pas être mon demain et je vais m'en sortir. Ils ont mis beaucoup plus d'espoir, eux, dans cette chanson que moi j'ai pu en mettre en l'écrivant.
1: On l'écoute, cette nouvelle version de Si je m'en sors, Julie Zenati, et dans Décibels.

0: entre cette nouvelle version de Si je m'en sors et puis l'album sorti récemment, Le Chemin, on se dit que les concerts de Julie Zanatti en ce moment, ça doit être magnifique et très plein de spiritualité. Il y en a un qui arrive à Paris, à l'église de la Madeleine.
1: Oui.
0: T'as beaucoup joué récemment dans les églises. Dans
1: oui, ça fait un an.
0: Voilà, c'est...
1: C'est le cadeau, c'est la fin du chemin.
0: Ouais, oui, c'est ça.
1: Ça y est.
0: Toutes ces églises, toutes ces façons de chanter finalement qui sont très très différentes. Le 17 septembre, donc à Paris, à la Madeleine, il y aura avec toi des choristes, il y aura avec toi des musiciens. Ça va être un moment vraiment important. Et je crois que tu t'y prépares depuis de longs mois. Tu es déjà allé à l'église de la Madeleine pour oui, essayer de capter un peu l'ambiance qui est particulière dans cette église-là.
1: Oui, dans cette église, c'est assez particulier parce que c'est vraiment... j'ai fait une rencontre avec cette église. C'est une église que j'ai toujours vue pour passer de l'autre côté de la Seine par rapport à là où j'ai toujours habité. Je suis toujours passée par la place de la Madeleine, je l'ai toujours vue et je n'y étais jamais entrée. Et j'y suis entrée par hasard et j'ai eu l'impression d'être... complètement envahi par beaucoup de douceur, de la plénitude. Je me suis sentie prise dans les bras. Je ne sais pas comment expliquer. Pourtant, j'ai fait beaucoup d'églises et j'ai rencontré des lieux merveilleux. Mais là, j'ai eu l'impression que j'avais une petite place, j'avais quelque chose à raconter ici. Et puis, ce qui est assez joli, et peut-être que c'est ça que j'ai ressenti aussi, c'est que dans cette église, il n'y a que des femmes.
0: C'est rare.
1: Jeanne d'Arc, Marie-Madeleine, Sainte-Thérèse. Et donc, toutes les représentations sont des saintes.
0: Et des femmes.
1: Voilà.
0: Ah.
1: Et je pense que... c'est peut-être ça, en fait, de façon très inconsciente encore, qui m'a appelée vers cet endroit. Et c'est un endroit qui est très doux, qui est très très doux. C'est en fait dans cet endroit, il y a beaucoup de joie. C'est très joyeux. Je suis entrée dans des églises où c'était beaucoup plus lourd, où on sentait que il y avait eu beaucoup de prières, beaucoup de demandes où c'était...
0: Ouais, ouais.
1: Voilà, enfin, on capte les énergies, les pierres gardent des énergies, je rentre pas dans un truc chamanique. Hein,
0: Oui, mais bien sûr, quand tu vas à l'église, parfois c'est parce que t'es désespéré. Il y a des églises qui sont pleines de larmes.
1: Voilà,
0: ça, c'est sûr.
1: C'est ça, pleines de larmes, c'est tout à fait le mot. Et là, j'ai senti une église pleine d'espoir. Et...
0: Tu dois avoir hâte.
1: J'ai hâte.
0: Ouais, 17 septembre.
1: Ouais, j'ai hâte. J'ai hâte et en même temps, j'ai pas hâte parce que quand je l'aurai fait, je l'aurai fait. Après, je le ferai plus. Et je sais que ça va être un moment fort et clé dans ma carrière. Je sais que je sais pas où ça va m'emmener, mais en tout cas.
0: T'as toujours le chemin, hein, de toute façon, Julie Zanatti.
1: Ça s'arrête jamais.
0: Le chemin, l'album et le chemin. Donc, ce concert exceptionnel à Paris, à l'église de la Madeleine, ce sera le jeudi 17 septembre. Si vous pouvez être là, soyez là. Faut pas rater. À tout de suite.
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0: Et on a de la chance parce que ce soir, notre invité, c'est la divine Julie Zanatti. Tu nous as choisi des chansons qui ont donc un rapport avec des moments de ta vie.
1: Ouais.
0: Mais en vrai, la musique dans ta vie, c'est comment d'ailleurs? C'est toute la journée? C'est être très égoïste avec des écouteurs ou tu fais profiter à toute ta famille? C'est comment?
1: C'est très égoïste avec des écouteurs et c'est surtout pas toute la journée.
0: Ah, intéressant. T'as des moments clés pour écouter de la musique?
1: Ouais, j'ai des moments clés parce qu'en fait, le problème quand j'écoute de la musique, c'est que j'entre trop dedans. Et du coup, après, je peux être mal pendant un petit moment.
0: Tu veux dire si une chanson te touche très fort?
1: Ouais.
0: Une éponge à
1: chanson. Je suis une éponge à oui.
0: Ah oui, d'accord.
1: Moi, le seul endroit pour me recentrer, c'est le silence. C'est pour ça que j'ai trouvé mon truc dans les églises. Hein,
0: oui, parce c'est
1: que
0: ça.
1: Pour le coup,
0: t'es pas embêté.
1: Je suis pas embêté, quoi, tu vois.
0: Bah, les voisins, c'est le cimetière. Donc, ouais, souvent, oui, effectivement, il n'y a pas beaucoup de bruit.
1: Voilà.
0: Ok. Donc, si on te met une chanson déprimante, possiblement, tu vas déprimer.
1: Ouais, complètement. Ouais, je suis complètement une éponge. J'ai aucune personnalité.
0: Et c'est quoi ton seuil de résistance à une chanson que tu n'aimes pas ou à une musique que tu trouves vraiment pourrie?
1: 32 secondes.
0: Tu te casses.
1: Je quitte
0: la pièce.
1: Je bouche mes oreilles.
0: Ouais.
1: Non, je quitte le projet. Tout de suite.
0: Elle quitte le loft.
1: Ouais. Je sors. Ah ouais. Moi, si tu veux me faire fuir, mets-moi un truc que j'aime pas. Je ne peux pas rester. C'est-à-dire que j'ai l'impression que ça agresse mes oreilles, mon mental, mon cœur, mon corps, tout. Ça m'agresse entièrement.
0: Alors, comme on veut qu'elle reste, ce qu'on va faire, c'est qu'on va mettre une chanson que Julie Zenati a choisie elle-même.
1: Ouais. En espérant ne pas agresser les gens.
0: Ah bah, respire encore, Clara Luciani. Voilà,
1: tout le monde, on aime que cette chanson. Tout le monde l'aime, cette chanson.
0: Alors, c'est un alors pour beaucoup, en tout cas pour moi.
1: C'est Covid.
0: C'est sorti Covid.
1: Bah,
0: c'est déconfinement.
1: Sûr. Bah oui.
0: C'est ta chanson du déconfinement.
1: Mais évidemment, parce que moi, j'ai détesté le confinement.
0: Horrible.
1: Ah, on est d'accord.
0: Oh,
1: moi, mon mari m'en parle encore comme de que c'était les bisounours. C'était super, on faisait manger toute la journée. Moi, j'avais envie de flinguer tout le monde. Je voulais sortir de chez moi.
0: Et déjà, t'as pas divorcé, bravo. Moi, j'ai divorcé direct en sortant. Premier truc que j'ai fait. Est déconfiné. Appelez l'avocat.
1: Non, mais lui, il était beaucoup dans la cave. Il a refait toute la cave. Franchement, nickel.
0: C'était ça le secret.
1: Ouais, ben, il était pas là. Au sous-sol. Et moi, je faisais mon album dans l'autre sous-sol. Vraiment, on s'est pas beaucoup vu finalement. Mais et du coup, cette chanson est sortie. Et là, je me suis dit, ok, il y a cette chanson, c'est-à-dire que moi aussi, je sors. C'est marrant, en fait, je me souviens encore sortir de chez moi avec mon masque, parce qu'on est sorti longtemps avec des masques, en fait, hein, et avec il faut que ça bouge
0: sous mon masque, mais quand même.
1: Ah oui, allez, respire encore, même avec le masque, vas-y, respire. Je me souviens encore de cette bouffée d'oxygène de cette chanson. C'est marrant, en fait, elle m'a réconciliée avec la vie, quoi.
0: Merci Clara. Respire encore. Parce que vous aussi, vous l'avez vécu. Ce moment où tu ouvres la porte en grand.
1: Et tu pars, et tu sors, et tu cours.
0: Oui !
1: Liberté !

0: Respirer encore, c'était la consigne dans la chanson de Clara Luciani qui a été très bien appliquée donc par Julie Zenati.
1: Ouais.
0: Quelle bonne idée de réécouter cette chanson.
1: Elle est incroyable cette chanson.
0: Il faut que tu aies ton émission de radio, je t'annonce. Hein.
1: Pour avoir juste cette
0: super
1: chanson.
0: Goût. Non, t'imagines, tu passes que ça.
1: Que ça. Et ça s'appelle comment? Respire encore.
0: Ça s'appelle Respire encore.
1: Elle va pouvoir se faire la piscine avec les droits d'auteur, hein, dites-moi.
0: C'est sûr. Julie Zenati est notre invitée ce soir dans Décibel. En attendant d'aller nager dans la piscine de Clara Luciani, on continue donc à découvrir tes choix musicaux. Première voix masculine de la soirée.
1: Ah oui, j'en ai pas beaucoup.
0: Bonsoir monsieur, Daniel Balavoine.
1: Oui.
0: Alors, qu'est-ce qu'il représente pour lui? En plus, voix masculine, mais qui va dans les aigus.
1: Mais oui, incroyable. Aussi, c'est ça en fait. C'est une voix non-genrée, finalement.
0: Oui, pour le coup, oui.
1: Bah oui. Ouais. Bah évidemment, première rencontre avec Balavoine, c'était sur évidemment Starmania.
0: Oui.
1: Enfin, auditivement parlant, hein, puisque j'avais 2 ans, peut-être même 4 ans, je crois 5 ans. Et puis ensuite, j'ai continué à écouter parce que c'était une voix qui me touchait. Et au-delà de ça, j'ai toujours été très impressionnée par l'écriture de Daniel Balavoine. J'y ai toujours senti une forme de spiritualité, toujours un regard vers le ciel.
0: Je vais t'interrompre, pardon, mais oui. Julie Zenati écrit ses chansons. Message à la communauté. Parce que, non, elle chante super bien et tout, mais en fait, la meuf écrit. voilà, pardon, je referme la parenthèse, mais puisque tu dis que t'es touchée par l'écriture de Balavoine, c'est pareil, les gens ne savent pas, il écrit pas, on s'en fout, il chante bien. Toi aussi, comme tu chantes bien, on s'en fout un peu de savoir si c'est toi, mais c'est toi.
1: Oui.
0: Voilà, je referme la parenthèse. Donc, Balavoine.
1: Et oui, et Balavoine, en fait, j'ai toujours senti cet attrait spirituel dans sa façon d'écrire, avec toujours cette idée que on pourra... Ah, peut-être ça sera les femmes qui sauveront le monde, peut-être ça sera Dieu qui sauvera le monde, peut-être. Et il y a cette chanson, l'Aziza, pour la petite histoire, je la chantais premier plateau télé et je pars à Agadir, non c'était à Marrakech à l'époque pour le concert de la tolérance.
0: Ouais.
1: Donc on me demande de venir chanter. À cette époque-là, j'ai fait un duo avec Passy qui se retrouvera par la suite sur mon
0: sur
1: tout premier album.
0: Album. Mais oui.
1: Et donc à l'époque, c'est Manu Viro, donc qui était le programmateur.
0: Et il est toujours le programmateur. Par exemple, le concert de la fête de la musique demain,
1: c'est
0: lui.
1: Manu aussi.
0: Ah oui,
1: oui.
0: C'est lui.
1: Et donc, c'est ma première télé. Il invite donc Passy et moi à venir faire ce duo. Et puis, Passy loupe l'avion.
0: Ah mince.
1: Donc moi, j'ai 18 ans, c'est ma première télé. Il y avait aussi d'autres chanteurs. Il y avait Patrick Fiori, il y avait Nourrit. Et de façon très mignonne, Patrick me dit moi, je dois chanter l'Aziza, est-ce que tu veux qu'on le fasse ensemble? Et c'était sympa parce qu'en plus, on se connaissait de. Enfin, on venait de faire. On était encore en plein Notre-Dame de Paris.
0: Ouais.
1: Il a bien vu que, en fait, du coup, sinon, moi, j'allais rester là, puis j'allais regarder le concert de la tolérance, puis j'allais pas chanter. Et puis j'avais amené ma belle robe et tout. Enfin, j'étais prête. C'était ma première vraie télé, quoi, en tant que Julie Zenati, fleur de lys de Notre-Dame de Paris.
0: Ouais.
1: Et donc, du coup, j'ai chanté l'Aziza avec Patrick, et c'était fou parce que c'était en plein milieu de la place Jemaa el Fna, avec plein de gens. Et on a chanté l'Aziza, et c'est là où tu te rends compte que la portée des mots et puis surtout le bonhomme pouvait enjailler n'importe quelle foule et faire lever des foules. C'est que moi, j'étais pas connue, Patrick pas non beaucoup non plus. On arrive au Maroc, on chante l'Aziza et les gens sont avec nous et chantent avec nous, et là tu te dis waouh, ok, ça c'est très très fort. C'est-à-dire que ma première émission, tu me prends un public qui
0: c'est comme une vague d'amour, quoi.
1: Et puis c'est comme si Balavoine était là, quoi. C'était fou.
0: C'était beau. Merci de partager toutes ces histoires avec nous, Julie Zenati, aussi l'Aziza.

0: ce soir dans Décibel. Dis donc, mais tu vas chanter tout l'été. Alors, parce qu'on parlait de ton concert là à l'église de la Madeleine, c'est une chose. Mais tu vas chanter aussi tout l'été avec un chœur incroyable. C'est les chœurs du Sud.
1: Oui.
0: C'est eux qu'on a entendu chanter à Korsu Medzoumou.
1: Voilà. Bien sûr.
0: J'ai dit Korsu Medzoumou. Ce n'est pas le nom évidemment.
1: Medzoumou.
0: Le grand concert au Vélodrome, les fameux 3000 choristes, c'était les chœurs du Sud.
1: Moi, j'en aurais que 500. Hein, tranquille.
0: Oh, mais c'est déjà pas mal. C'était peut-être pas au Vélodrome tout l'été aussi.
1: Je suis pas au Vélodrome tout l'été.
0: Il en fallait beaucoup au Vélodrome. Mais donc toi, tu es en fait évidemment cette voix de cristal de la chanson française qui sera là avec ses choristes. Oui. 40 concerts, c'est énorme.
1: Oui, c'est vrai.
0: Tout le mois de juillet, début du mois d'août.
1: Voilà, ouais. C'est mon GR20. À moi. C'est mon petit GR20.
0: Non, mais ça va être incroyable. Donc
1: oui,
0: ça,
1: non,
0: le répertoire, c'est.
1: Je fais un petit florilège de mes tubes. Je suis très contente de pouvoir les chanter dans le Sud, parce que c'est vrai qu'avec la tournée des églises, je ne suis pas allée beaucoup dans le Sud.
0: Ouais.
1: J'ai plus fait le Nord, l'Est, la Bretagne, tout ça.
0: Paris à la rentrée, la Madeleine.
1: Paris à la rentrée. Et donc là, c'est un peu ma récré, parce que c'est très chouette de chanter avec un chœur, c'est une autre énergie. Je me fonds là-dedans. Et puis, c'est très festif.
0: Ouais.
1: Donc voilà, ça va être 40 jours de fête.
0: Vous allez avoir toutes les infos sur lecoeurdusud.fr. Tournée, ça c'est le Sud. Oui, je les ai natifs.
1: Oui, tournée, c'est ça le Sud.
0: Été 2026, partout dans le Sud. Tu vas chanter D'où je viens ?
1: Ben non.
0: Et ben pourquoi ?
1: Et ben ils n'ont pas travaillé.
0: Ils n'ont pas travaillé. Ben, c'est pas grave, on va l'écouter maintenant. Alors, d'accord. J'adore cette chanson. Toi aussi, elle a une place particulière dans ton cœur ?
1: Ah, moi, c'est la chanson de la résurrection. Hein.
0: Ouais.
1: C'est 5 ans après Plus de Diva. C'est le moment où je casse le jouet, où je quitte la maison de disque, où
0: Je
1: prends mon indépendance, je change de vie carrément.
0: Ouais.
1: Et il y a beaucoup moins de numéros de téléphone dans mon téléphone, mais en même temps, c'est les vrais qui restent. Donc, ça permet de faire le ménage. C'est pas mal de le faire avant ses 30 ans. Et c'est juste avant mes 30 ans. Et je tombe enceinte de ma première fille, enfin, de ma fille, j'en ai qu'une, qui s'appelle Ava. Et j'ai besoin de lui raconter que de là d'où je viens, on ne baisse jamais la tête et on avance. Et parfois on peut penser que notre dureté elle est d'origine, mais que c'est plutôt de la pudeur. Et voilà.
0: D'où je viens, Julie Zenati, chanson à part dans son répertoire et ce soir dans Décibel.
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0: Julie Zenati. Quelle masterclass, cette chanson. Bravo, Julie.
1: Merci.
0: Je suis très contente qu'on ait passé cette soirée ensemble. Je rappelle qu'on pourra t'applaudir à Paris, à l'église de la Madeleine, le 17 septembre prochain. Évidemment, c'est le chemin logique après ton album Le Chemin, que je recommande à tout le monde. Et je t'annonce qu'on a 20 secondes pour que tu nous dises pourquoi on termine l'émission avec Liza Minnelli et New York, New York.
1: Liza Minnelli, New York, New York, c'est la chanson qui m'a fait passer plein d'étapes au fur et à mesure de ma carrière. Et je me souviens avoir passé 4 mois dans mon rôle de Fleur de Lys, accompagnée de tous mes compères. Et on fait une émission de télé et on dit « qu'est-ce que tu aimerais chanter ?» Je dis « New York, New York » de Liza Minnelli. Et je me souviens de la tête de Garou qui tout d'un coup ouvre les yeux et fait « ah oui, en fait, c'est une américaine celle-là ». Et voilà, et j'étais assez fière de ce moment-là avec mon anglais chewing-gum.
0: Ouais.
1: Donc voilà, Liza Minnelli, ça a toujours été très important, non pas pour le lever jambes, mais vraiment pour cette chanson.
0: Alors on y va, en se régalant les amis, et j'embrasse l'American Julie Zenati.
1: Yeah.
0: Thank you so much.
1: You're welcome, it was a pleasure.
0: À la prochaine, merci Julie, bravo
1: merci
0: pour tout.
1: Merci et bonne fête de la musique.
0: Oui, merci.
1: Oui.
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0: quelle merveille cette chanson. Et merci à Julie Zenati pour ce bon moment passé ensemble. Décibel, c'est terminé pour ce soir. Merci à l'équipe de l'émission, Iris Guitoni, Enzo d'Hospital, Iki, Elodie Biancamaria, Sadika Raoult et Franck Moilier. Puis merci à vous d'avoir écouté.
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0: Et merci d'avoir choisi ICI, les amis. Votre bon goût est récompensé. La musique continue à 21h.
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2: Henri Salvador, Jardin d'hiver, la chanson préférée d'Elena.
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5: Cette chanson, c'est ma berceuse d'enfance et même quand j'étais encore dans le ventre de ma maman, c'est la chanson qu'elle m'a toujours chantée pour m'endormir et elle la chante super bien, c'est toujours doux. Et

0: J'ai ce rapport-là très particulier avec cette chanson puisqu'elle m'endort, même si je l'adore.
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1: Saviez-vous que Michel Delpech rend hommage à un groupe de rock dans son titre « Quand j'étais chanteur » ?
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1: En 1975, Delpech est en plein succès. Il n'a que 29 ans, mais avec l'auteur Jean-Michel Riva, il s'amuse à se projeter à l'âge de 73 ans. Delpech y campe un ancien chanteur vedette des années 70, assis seul dans un bistrot de province, regardant ses succès passer avec mélancolie. Écoutez attentivement les chœurs.
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1: Ce n'est pas du français mais bien de l'anglais. C'est un hommage aux Beatles. Les chœurs égrènent des titres mythiques. Far Away Sgt. Pepper, Far Away Penny Lane, Far Away Strawberry Fields Forever, Far Away Yesterday. 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

Lola Baye est une chanteuse, autrice, compositrice qui mêle douceur, humour et spontanéité. Si vous avez pu la voir dans l'émission The Voice, ce qu'elle affectionne aujourd'hui, c'est sillonner le monde rural pour chanter dans les tout petits villages.

0: M'ennuyer, Lola Baye. 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

0: En 2009, Calogero traverse une période de doute. Il sort l'album L'Embellie et fait alors appel au service de Jean-Jacques Goldman pour le titre C'est dit.
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0: D'abord trop complexe, la chanson se simplifie sous les conseils du maître. Goldman pousse Calogero à épurer sa mélodie pour laisser place à l'essentiel. C'est ainsi qu'apparaît la phrase culte « On n'est riche que de ses amis ». Le succès est immédiat et redonne le sourire à l'artiste.

0: Un titre qui prouve que la simplicité et l'amitié sont les meilleurs remèdes aux vagues à l'âme.
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0: C'est un titre qui m'a particulièrement touché, j'espère qu'il vous a touché aussi.
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